Notre émission Mi bémol vient de s'ouvrir, elle a été introduite par le motet pour soprano, deux violons, alto, deux hautbois, deux cors, basse et orgue de Mozart. Il s'agissait du motet Exultate Jubilate Köchel 165. La soprane était Giulia Leshneva, l'ensemble Il Giardino était placé sous la direction de son chef Giovanni Antoni. Un très beau disque d'Eka dans lequel il y a d'autres pages de Vivaldi, de Handel notamment, et puis d'un certain compositeur un petit peu moins connu que Vivaldi, Handel et Mozart, il s'agit de Nicolas Porpora. Voilà, je vous encourage pour toutes celles et ceux qui voudraient retrouver la voix, la très belle voix de Giulia Leshnova et puis l'ensemble Il Giardino Armonico, de se procurer au plus vite ce très beau disque d'Eka. Je vais changer complètement d'époque pour vous conduire vers un compositeur français contemporain et ami d'ailleurs de Claude Debussy. Il s'agit d'André Caplet. L'occasion d'écouter un extrait de son Miroir de Jésus pour voix principale, chœur à trois voix, harpe et quatuor à cordes. Caplet, dans cette œuvre, un triptyque, donc trois parties, donc, évoque, en le synthétisant bien sûr, l'évangile, les quatre évangiles, les récits donc, de la vie, de la naissance, de l'adolescence, de la vie d'adulte, du Christ, et puis aussi sa passion. Donc ça part de l'annonciation jusqu'à la fin, l'ascension, en passant par la passion du Christ. Nous allons écouter un court extrait. Il s'agit donc du début du troisième volet, Miroir de gloire. Nous allons écouter le prélude et la résurrection. Un petit mot des interprètes, Marie-Claude Chapuis, le quatuor sine nomine, et l'ensemble vocal de Lausanne, placé non pas sous la direction de son chef, Michel Corbeau, auquel nous sommes habitués bien sûr, et aussi dans ses enregistrements donc, du label Mirare, mais d'un remplaçant, mais quel remplaçant, Jean-Claude Fazel.

extrait d'un très beau disque Mirare, donc, qui est consacré à l'intégrale du miroir de Jésus, du triptyque sur les mystères du rosaire, le miroir de Jésus, du compositeur du début du XXe siècle, du compositeur français André Caplet. Nous venons d'écouter le prélude et la résurrection, extrait du troisième volet consacré à la fin de la vie du Christ. Marie-Claude Chapuis, le quatuor ciné nominé, l'ensemble vocal de Lausanne, placé sous la direction de Jean-Claude Fazel, étaient les interprètes de cette page. Alors, nous allons, non pas abandonner, parce que dans cette émission Mi bémol, on écoute beaucoup de musique religieuse, beaucoup de musique sacrée, mais enfin, il y a aussi de la musique profane très très belle. Alors, après cette première partie spirituelle, on dit ça comme ça, eh bien nous allons continuer notre émission en écoutant un enregistrement, pour commencer en tout cas cette deuxième partie, du poème harmonique chez le label Alpha, un disque qui s'intitule Ostinato. Alors, un tout petit mot de cette page, je vous dis quelques extraits de la quatrième de couverture. Artiste majeur du paysage musical baroque depuis plus d'une décennie, Vincent Dumestre, qui est donc le chef de ce poème harmonique, un ensemble donc composé de cordes et puis aussi d'autres instruments à la basse, donc, et aussi luth, puisque Vincent Dumestre est lui-même un luthiste. Vincent Dumestre et son poème harmonique explorent, grâce à une discographie aussi riche que documentée et vivante, de nouveaux territoires musicaux. L'ostinato, c'est donc le titre de ce disque, Alpha, procédé musical très présent dans le premier baroque, irrigue les enregistrements du poème harmonique et de Vincent Dumestre, son chef. Ceci nous invite ainsi à un voyage vers les lamenti d'Italie, vers les grounds d'Angleterre, en passant par les folias et autres danses endiablées du royaume d'Espagne. Alors j'ai choisi un extrait de ce disque, donc il s'agit du Lamento della Ninfa de Claudio Monteverdi. L'interprète de cette sublime page de Claudio Monteverdi est le poème harmonique. Nous allons aussi écouter, entre autres, savourer, c'est pas seulement écouter, la voix si belle, si riche de Claire Le Filiatre.

Voilà extrait d'un très beau disque Alpha, consacré à des pages qui sont écrites donc avec le style baroque dit ostinato. Nous venons d'entendre de Claudio Monteverdi le Lamento della Ninfa, Claire Le Filiatre, soprane, et puis le poème harmonique. Il y a d'autres interprètes aussi que vous découvrirez en vous procurant ce très beau disque ostinato, donc chez le label Alpha, le poème harmonique, placé sous la direction de Vincent Dumestre. Nous arrivons à la fin de cette émission, encore une émission qui se conclut par le chant, bien sûr, avec quelques pages d'Otello, donc l'un des opéras de Verdi. Une occasion d'entendre de nouveau Roberto Alagna, dont des œuvres du compositeur. Alors il y a Rigoletto, Don Carlos, Il Lombardi, Aïda, Hernani, La Force du Destin, Macbeth, Le Trouvert. Et puis il y a aussi quelques pages d'Otello, Dio mi potevi scagliar, je ne sais pas si je prononce bien, qui sera donc suivi immédiatement de Ma o pianto o duol, et puis Non mi terna. L'orchestre philharmonique de Berlin est placé sous la direction pour ces pages, parce qu'il y a d'autres orchestres et d'autres chefs, puisque c'est un petit peu une sorte de compilation. Ici, c'est Claudio Abbado, un très beau disque Deutsche Grammophon.

Eh bien voilà, cette émission mi bémol est terminée. Nous venons d'entendre Roberto Alagna, ténor, dans des pages de Verdi, et plus précisément de son Otello. Claudio Abbado dirigeait l'Orchestre Philharmonique de Berlin, un disque Deutsche Grammophon. Merci d'avoir été à l'écoute de ces chants, de toutes ces pages chantées, vraiment aussi sublimes les unes que les autres. Au revoir et à très très très bientôt.

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2: Anne. Ne nous trompons pas, Anne, dans le cas que je voudrais évoquer maintenant, n'est pas un nom féminin, mais masculin. En fait, c'est un nom d'origine hébraïque et qui veut dire « grâce ». Alors bien sûr, quand on l'applique à une fille ou à une femme, eh bien on va dire qu'elle est gracieuse. Et quand on l'applique à un homme, on va dire qu'il représente en quelque sorte ce trait de la grâce, qu'il est gracieux, pas forcément dans son apparence, mais en tout cas dans son caractère. Le personnage qui apparaît dans le Nouveau Testament sous ce nom-là, c'est un grand prêtre d'Israël. Il faut se rappeler que nous vivons à une époque où, après la conquête du territoire d'Israël par les Romains, le grand prêtre n'était pas forcément l'héritier de son père à vie, comme le prévoyait la législation d'Israël donnée par Moïse. Et Anne a été grand prêtre, mais pour une période très limitée, depuis l'année 6 de notre ère jusqu'à l'année 15. Mais parce qu'il n'était pas tout à fait le profil qui convenait à la politique romaine, on l'a démis de ses fonctions. Et on l'a fait remplacer par son gendre, Caïphe. Donc il faut se rappeler qu'un grand prêtre israélite était marié, avait des enfants, donc il pouvait être père, beau-père, c'était le cas d'Anne. Maintenant, ce personnage-là, on connaît très peu de choses sur son caractère proprement dit. Ce que l'on peut dire, c'est que malgré cette destitution que les Romains ont eue à son égard, il est resté un personnage très influent. Donc ça devait être un personnage de tempérament, quelqu'un qui avait de la personnalité, une autorité au moins naturelle, en tout cas évidemment liée à la fonction qu'il avait exercée en tant que grand prêtre officiel. Et même à l'époque où c'est son gendre qui est grand prêtre, il reste là bien présent et souvent on parle des grands prêtres dans le Nouveau Testament en les associant tous les deux, ou on parle du grand prêtre Anne qui conserve le titre même s'il n'a plus la fonction, ou de Caïphe et de son beau-père Anne. Les deux sont toujours là associés, comme si Caïphe ne pouvait pas faire face tout seul. Donc, personnalité peut-être encombrante pour Caïphe, mais en tout cas, il est là, bien présent dans l'Écriture. Et alors, c'est vrai qu'on va avoir à le retrouver lors de deux procès bien particuliers, qui sont des procès de personnages très importants du Nouveau Testament. D'abord, celui de Jean-Baptiste. C'est à l'époque de ces grands prêtres, finalement, que l'on a fait arrêter Jean-Baptiste parce qu'il dérangeait les autorités. Et lorsque Jésus va essayer de poser la question aux pharisiens qui venaient le voir, mais en fait, qu'est-ce que vous pensez de Jean-Baptiste? Est-ce que c'était un envoyé de Dieu ou bien est-ce que c'était un charlatan? Ah, ils vont refuser de répondre parce qu'ils savent très bien que le peuple croyait que c'était un envoyé de Dieu, mais que comme les grands prêtres l'avaient en quelque sorte fait arrêter et livré entre les mains du roi Hérode Agrippa, il valait mieux ne pas être mal avec les grands prêtres qui avaient pris une position très hostile à Jean-Baptiste. Et donc Anne avait été l'un des éléments hostiles et qui avait contribué à mettre fin à cette mission de Jean dit le Baptiste. Et puis, un petit peu plus tard, bien évidemment, il va être engagé dans le procès de Jésus. C'est devant lui que Jésus va comparaître et devant Caïphe. Et les deux vont décider finalement de livrer Jésus à Ponce Pilate qui va le faire condamner. Donc voilà un homme qui est resté célèbre dans l'histoire du Nouveau Testament pour les positions hostiles qu'il a prises envers ceux qui ont été en fait les piliers de cette nouvelle foi chrétienne. Alors, vous trouverez mentionné ce personnage de Anne dans presque tous les textes de tous les évangiles.
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0: Éric Denimal, c'est avec plaisir que je vous retrouve pour cette série d'émissions consacrée à l'histoire finalement du christianisme et dans lequel on va retrouver ces hommes, ces femmes qui, à un moment donné, eh bien, sentent le désir de se changer eux-mêmes et partant, eh bien, peut-être de changer également ce qui se fait autour d'eux. Alors nous avons parlé des réformateurs, ceux qui ont été les précurseurs des protestants, puisque nous sommes toujours là dans la découverte de votre livre, Le protestant pour les nuls. Après avoir parlé de Pierre Valdo, 1100, puis ensuite de Wycliffe, 1300, eh bien, les siècles passent et nous trouvons parmi les figures importantes des réformateurs l'Europe centrale avec Jean Hus. Qui est cet homme ?
1: Alors Jean Hus est un homme qui est de Prague. On est en Europe centrale, on est en République tchèque. C'est un homme modeste, ce n'est pas un théologien comme l'était Wycliffe, c'est un homme modeste mais qui est très intelligent, très érudit, qui à force de travail devient même professeur, professeur de philosophie à Prague. Il se fait très rapidement remarquer parce que c'est un homme de foi, il dit mais en fait Dieu ne peut pas être annoncé autrement qu'avec des mots simples. Tout intellectuel qu'il est, il est sensible à cette simplicité de l'Évangile et il critique les autorités religieuses qui ont transformé le message de l'Évangile en une espèce de philosophie extrêmement intelligente et qui ont enfermé en quelque sorte le message de Jésus-Christ dans le carcan de l'Église. Lui, il a été très touché par Wycliffe. On est deux siècles après, mais il a été influencé par Wycliffe, dont il a lu des ouvrages, dont il connaît l'histoire. Il a le sentiment que Wycliffe avait raison, même si le pape a décidé que Wycliffe était un hérétique. Lui, il considère qu'à ce niveau-là, le pape s'est trompé. Il faut dire que les papes de l'époque n'ont pas beaucoup de crédibilité. Ils se disputent, ils sont plusieurs, ils sont parfois deux, trois en place. Il y en a un à Rome, il y en a un... Alors, à Rome, il est soutenu par les Italiens, naturellement. Il y en a un qui est soutenu par les Français et qui est en Avignon. C'est la raison pour laquelle il y a la Cité des Papes en Avignon. Hein. Ce n'est pas simplement une succursale de Rome. C'est parce qu'il y avait une deuxième papauté. Et il y a même un moment donné où il y avait un troisième pape qui était à Pise. Par exemple, le pape de Rome de l'époque, qui était Grégoire XI, consacrait 60% de son budget à la guerre. Ça donne aussi un petit peu l'image d'un pape complètement différent de ceux que l'on peut avoir aujourd'hui. Cela dit, il n'empêche que on est en face d'une situation très intéressante de la part de Jean Hus. Jean Hus adopte les thèses de Wycliffe. Il voudrait que l'Évangile soit accessible par tous. Naturellement, il va vouloir, comme Pierre Valdo, comme Wycliffe, il va vouloir traduire la Bible dans la langue du peuple. Et il va insister sur trois points importants qui sont typiquement de la réforme, en quelque sorte, la réforme qui n'est pas encore là, mais qui vient. Il veut insister sur la seule autorité spirituelle du Christ sur l'Église, le Christ seul, le témoignage de l'Écriture et seulement de l'Écriture, c'est-à-dire la Bible seule. Et là, on sent pointer le protestantisme et les grands slogans de la réforme. Et puis une contestation sur l'Eucharistie. Pour lui, l'Eucharistie est un acte symbolique. Il n'y a pas de présence réelle du Christ dans l'Eucharistie. D'ailleurs, il va vouloir insister pour que le croyant puisse communier sous les deux espèces, c'est-à-dire prendre le vin et le pain. Ce qui était une pratique qui a existé jusqu'aux années 1200 à peu près, on communiait sous les deux espèces. Jean Hus, lui, va dire non seulement il n'y a pas de présence réelle dans le pain et dans le vin, ce ne sont que des symboles, mais le peuple entier peut boire et manger le vin et le pain. Donc ça fait partie des grandes idées de Jean Hus. Très très vite, en fait, il ne va pas avoir le temps de faire grand-chose, il va exposer ses idées, on va tout de suite essayer de le faire taire, alors il va s'enfuir, il ne va pas rester à Prague, il va fuir, il va vivre un peu comme un paria, mais partout où il va passer, il va quand même diffuser le message auquel il croit. Et ce qui fait qu'il va devenir extrêmement populaire dans le peuple, et le peuple va adhérer, le peuple va se tourner vers ce message, et finalement il va y avoir un grand mouvement qu'on va appeler le mouvement des Hussites, du nom de Jean Hus, et ce mouvement il va être à la fois un mouvement d'affranchissement à l'égard de l'Église, mais aussi un affranchissement à l'égard du pouvoir politique qui a pris ses options, naturellement, pour l'Église. Et ce qui est intéressant, c'est que l'on va retrouver ce mouvement-là jusqu'au XXe siècle, où le mouvement hussite va toujours être un mouvement qui prône une certaine indépendance à l'égard de l'Église et à l'égard de l'État.
0: Aujourd'hui, comment s'appelle cette Église ?
1: Alors cette Église, il y a encore une Église hussite, et il y a aussi une Église protestante. Il y a deux Églises aujourd'hui importantes, mais en même temps, même si ces églises sont importantes dans le sens où elles existent officiellement, en même temps, la République tchèque est sans doute une des républiques en Europe centrale où il y a le moins de chrétiens aujourd'hui.

cette série d'émissions basée sur les études faites par Éric Denimal sur le protestantisme se retrouve aux éditions First avec le titre suivant « Le protestantisme pour les nuls » où tour à tour, eh bien, on aura l'occasion d'évoquer l'histoire de la réforme et des églises protestantes, les expressions de la foi, les grandes familles du protestantisme, de même que les confessions et les déclarations de foi.

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3: Il suffit d'une minute. Quand on monte un escalier, on est content d'arriver en haut parce qu'on est en haut. On a rejoint l'état de celui qui n'a plus besoin de monter. On espère toujours dans la vie atteindre l'état heureux de celui qui peut jouir du résultat obtenu sans plus avoir à se fatiguer. On se bat pour construire une maison en pensant « quand elle sera terminée, on n'aura plus qu'à en profiter, ce sera bien facile ». On se démène pour un mariage en se disant « quand ce sera fait, on n'aura plus qu'à se laisser vivre, ce sera bien facile ». Quand on est enfant, on rêve d'atteindre au plus vite l'état d'adulte. Plus besoin d'obéir, faire ce qu'on veut. Ne plus avoir qu'à être une grande personne, ce sera bien facile ». C'est ainsi qu'on espère toujours arriver bientôt en haut de l'escalier, là où il n'y a plus qu'à se reposer. Mais en réalité, la vie n'est qu'un escalier. Une marche, une lutte ne fait qu'en annoncer une autre. Non, Jésus n'a jamais promis la fin de l'escalier. Mais il a promis que quiconque monterait l'escalier avec lui ne le monterait pas pour rien.

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2: À propos, saviez-vous que le diaphragme est en lien avec la respiration ? Dans ce podcast, nous allons encore parler de la respiration et tout particulièrement du diaphragme. Derrière ce doux nom se cache un des muscles sollicités par la respiration. Il est en forme de dôme et sépare notre cavité abdominale de notre cage thoracique. Bref, en gros, les intestins et estomac dessous et les poumons et le cœur en haut. Or, si on parle aujourd'hui du diaphragme, c'est qu'il est un muscle clé dans notre respiration et notre bien-être. Tout d'abord, par son rôle de va-et-vient, il se soulève et il s'abaisse. Le diaphragme accomplit trois actions bienfaisantes. Il masse la zone abdominale, il favorise la digestion et enfin, il favorise le retour veineux. Ensuite, comme le diaphragme est en lien avec le plexus solaire, il joue un grand rôle dans notre état émotionnel. En effet, souvent, quand on respire mal et qu'on respire par le haut, c'est-à-dire une respiration au-dessus des clavicules, notre diaphragme n'est pas assez sollicité. De ce fait, il peut se bloquer ou être en tension. On peut avoir alors la sensation d'un nœud ou d'une pression juste au-dessous du sternum. Or, le plexus solaire se trouve précisément à cet endroit. Lorsque le diaphragme est bloqué, du fait qu'il soit en lien avec de nombreux nerfs, cela peut augmenter les états anxieux ou de stress. Des exercices respiratoires peuvent alors le relâcher et ainsi se détendre. Pourtant, parfois, il faudra passer par un ostéopathe ou un kiné qui sera en mesure de le débloquer. Les exercices de respiration permettront alors de prolonger les bénéfices de son action. Pouvait-on imaginer que la respiration pouvait avoir tant de liens avec notre corps, bien plus que l'apport d'oxygène dans nos cellules, ce qui est bien entendu vital. Il existe de nombreux exercices respiratoires qui ont des effets immédiats et sur le long terme. La plupart de ces exercices nécessitent moins de 5 minutes. Il est donc facile de les intégrer à notre quotidien. Cela peut se faire le matin pour commencer la journée sereinement. Par ces exercices, nous apportons à notre cerveau et à tout notre organisme une bonne oxygénation, idéale pour démarrer la journée avec énergie. Au cours de la journée, ces exercices peuvent représenter une pause, mettre en off son cerveau quelques minutes et offrir ainsi à son système nerveux l'occasion de se recharger. On passe alors d'un état stressé sur le qui-vive à un état serein et plus relaxé. L'un de ces exercices s'appelle la cohérence cardiaque. Il permet en quelques minutes de retrouver son calme si on a l'impression d'être submergé. Plusieurs guides existent sur YouTube ou en application. Enfin, ces exercices respiratoires sont fortement conseillés comme routine de sommeil. Ils ont l'effet d'une soupape et vous préparent à l'endormissement. Pour terminer, voici quelques exemples d'exercices faciles à pratiquer. Le premier que nous vous proposons, c'est la cohérence cardiaque déjà citée et qui a pour objectif de rendre les battements du cœur plus réguliers afin d'apaiser la personne qui la pratique. En régulant votre fréquence cardiaque, cela a un impact sur le système nerveux. La partie parasympathique, en charge de la relaxation, va être à l'équilibre avec la partie sympathique, celle qui réagit face au danger et qui est souvent majoritaire dans notre quotidien. On va se retrouver dans un état de cohérence entre notre système nerveux, notre fréquence cardiaque et notre respiration. La cohérence cardiaque est simple. Respirer sur 5 secondes, expirez sur 5 secondes. En une minute, vous allez ainsi faire ce cycle 6 fois. Pour bénéficier de tous ces effets, la cohérence cardiaque se pratique pendant 5 minutes. L'idéal est de la pratiquer 3 fois par jour, le matin au lever, le midi et le soir. Une deuxième proposition, c'est la respiration complète et consciente. Dans un autre podcast, l'on a parlé des trois étages de la respiration. Il s'agit de la respiration ventrale, de la respiration costale et de la respiration claviculaire. La respiration complète étant enchaînement de ces trois respirations, mais en une seule fois. Je vous conseille de la pratiquer allongée. Cela vous permettra d'assouplir votre cage thoracique et de vous faire travailler votre respiration. On commence ainsi par inspirer en gonflant le ventre, puis on écarte les côtes, toujours en faisant pénétrer de l'air dans nos poumons. Enfin, on termine notre inspiration au niveau des clavicules. Vous pouvez, en fermant les yeux, visualiser l'air qui est passé du ventre jusqu'au-dessus de vos clavicules. Pour l'expiration, vous commencez par expirer en abaissant les clavicules, puis en serrant les côtes, et enfin en abaissant votre abdomen. Et enfin, une troisième possibilité, la respiration ventrale. La respiration ventrale est la respiration anti-stress par excellence. En effet, c'est bien l'utilisation de cet étage qui permet de faire appel à notre système nerveux parasympathique et donc être responsable de notre relaxation. La respiration ventrale consiste à inspirer uniquement par le ventre. Vous pouvez imaginer un ballon à la place de votre ventre. À chaque inspiration par le nez, vous devez ainsi gonfler ce ballon. À chaque expiration, ce ballon se dégonfle. Vous pouvez expirer par le nez ou par la bouche. Expirer par la bouche va avoir une action anti-stress supplémentaire. Bien entendu, ces exercices peuvent être pratiqués avec vos enfants ou vos ados. Cela leur sera utile au cours de leur journée pour retrouver du calme, de la concentration et un esprit positif. Alors, respirons, respirons donc.
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2: L'essentiel de l'actualité, Sébastien Lecornu a présidé une cellule interministérielle

0: matériels de crise face aux feux de forêt. Selon le Premier ministre, depuis le début de la saison, près de 7000 départs de feu ont été recensés en France et 8700 hectares sont déjà partis en fumée. Et le Premier ministre souligne aussi que ces feux surviennent avec 2 à 3 semaines d'avance sur le calendrier habituel. L'enquête progresse après l'explosion d'un colis piégé à Monaco. Selon les enquêteurs, un suspect aurait été identifié et localisé dans un pays européen. Une coopération internationale est en cours pour tenter de l'interpeller. Deux pistes sont privilégiées, celle de la criminalité organisée et celle d'une ingérence étrangère. L'Organisation mondiale de la santé annonce la fin de la flambée d'antivirus. Au total, 13 personnes ont été contaminées et 3 sont décédées. Plus de 650 cas contacts ont été suivis dans 33 pays. L'OMS poursuit désormais ses recherches pour mieux comprendre le virus et préparer de futurs traitements et vaccins. Enfin, l'actrice Isabelle Huppert devient la première femme élue présidente de la Cinémathèque française. À 73 ans, elle succède à Costa Gavras pour un mandat de 3 ans. Elle aura notamment pour mission de défendre et de valoriser le patrimoine cinématographique français et international.
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1: L'association La Machin-Chauserie à Mâdecourt poursuit sa 10e saison en compagnie de Sophie Genin, présidente de l'association. Et on commence où se trouve installée La Machin-Chauserie.
2: Alors déjà, je voudrais vous situer La Machin-Chauserie à Mâdecourt. Donc c'est un petit village à peu près à 9 km de Mirecourt, près de Valleroy-aux-Saules.
1: La période qui précède les vacances scolaires se termine, on va dire la demi-saison est passée. Il reste ensuite la période estivale qui, elle aussi, a son lot de rendez-vous. Le premier, c'est au mois de juillet.
2: Exactement, donc le premier, ça sera le 11 juillet. Alors cette fois-ci, on accueille Jacques Telitucci, qui est un musicien qui est aussi pas mal reconnu et qui habite tout près de Mirecourt. Et il nous propose un spectacle qui s'appelle Vibraphone mon amour. Donc comme son nom l'indique, c'est un spectacle autour du vibraphone. Donc c'est un seul en scène, mais avec Jacques Telitucci, on s'ennuie jamais. Il arrive aussi à jouer de la musique avec des petits objets sonores, avec tout et n'importe quoi, des gobelets, enfin... Voilà, donc c'est un concert qui est très très original. Et ensuite, parce que à la Machin-Chauserie, on a toujours deux parties. Donc la deuxième partie, ça sera le duo Raskovnik. Et le titre de leur concert, ça sera Liberté Balkanique. Cette fois, nous accueillerons Charlène Ploner, qui va chanter, jouer de la contrebasse, viol de gambe. Et qui sera accompagnée par Nicolas Arnoux, donc lui, piano, accordéon, voix. C'est des musiciens aussi de très très grand niveau puisqu'ils ont été sélectionnés pour faire partie des JMF France et ils ont tourné entre 2022 et 2024, donc c'est toujours un gage de qualité quand on est choisi par les JMF. Donc c'est pareil, c'est un spectacle qui est très sensible, voilà, avec des couleurs modernes, vibrantes, une belle soirée encore.
1: Une belle soirée avec deux plateaux à venir découvrir le 11 juillet. Pour les personnes qui souhaiteraient vous retrouver, où est-ce qu'on peut se renseigner? Vous avez une présence sur Internet, quelque chose?
2: Alors donc, on est sur Facebook, on est sur Insta. Simplement, vous tapez La Machin-Chauserie et vous trouvez. Et si vous voulez nous envoyer un mail, c'est très facile. C'est lamachinchauserie@gmail.com. Voilà, donc on a aussi beaucoup de musiciens qui, par ce biais-là, nous envoient des propositions. Donc voilà.
3: L'Office de tourisme Bruyères-Vallon des Vosges a une belle programmation pour le mois de juillet, avec un planning bien chargé en été, comme chaque année. Et nous sommes en compagnie de Claire Bouilly, comme à chaque fois, pour en parler. Donc Claire, vous êtes la responsable communication de cet office de tourisme. Et avec vous, on refait le point sur les manifestations en été. On commence avec une autre visite, mais cette fois-ci d'une malterie.
4: Exactement, là encore une visite d'entreprise assez exceptionnelle. La malterie des Hauts-de-Vosges, alors que se passe-t-il derrière ces portes? L'idée, c'est de pouvoir transformer l'orge en malt et c'est la première étape de fabrication du whisky lorrain. Donc là aussi, c'est une visite payante, hein, donc il y a un tarif 4 euros par personne et il est important de réserver car pour cette visite, les places sont extrêmement limitées.
3: On enchaîne deux jours plus tard avec un atelier, donc on aura plusieurs ateliers au courant du mois, proposés par les mêmes personnes, mais avec des thématiques différentes.
4: Alors complètement, donc ce sont des ateliers plutôt typés nature et orientés sur la culture des tomates anciennes, puisqu'à Faucompierre, nous avons la chance d'avoir un producteur de tomates anciennes, Loïc Lechat, qui a envie de faire découvrir aux participants les bonnes manières de cultiver les tomates. Donc il y a différentes thématiques tous les dimanches matins du mois de juillet. Donc le premier atelier, le 12 juillet, sera consacré à l'électroculture. Le deuxième, le dimanche 19 juillet, la thématique sera découvrir son sol et en prendre soin. Et le dernier dimanche, le 26 juillet, Loïc va évoquer les semences reproductibles, donc comment être autonome pour conserver ses semences et les replanter.
3: Donc 24 heures après, hein, on a deux dates également pour la visite d'une savonnerie.
4: Alors complètement, donc ça c'est aussi une petite pépite sur la commune de Bruyères, donc la savonnerie artisanale Expression Savon, qui aime partager en fait leurs secrets de fabrication des savons artisanaux, alors qu'ils soient liquides ou solides. Donc les visites auront lieu le lundi 13 juillet, ainsi que le lundi 27 juillet à 14h. Donc là aussi les places sont extrêmement limitées, donc on vous conseille de réserver auprès de nos services à l'avance. Donc c'est une visite payante, hein, au tarif de 4 euros par personne.
3: Si on souhaite avoir plus de renseignements ou réserver, hein, tout simplement pour une activité, comment on fait ?
4: Alors on contacte l'office de tourisme Bruyères-Vallon-des-Vosges, donc par téléphone au 03 29 50 51 33. Il y a aussi tout le descriptif des animations qui est détaillé sur le site internet de l'office de tourisme, hein, donc tourisme-bruyères.com.
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1: Bienvenue dans ce bulletin de météo. On s'intéresse au temps de ce vendredi 3 juillet. C'est le 184e jour de l'année et nous souhaitons une bonne fête à tous les Thomas. La journée est ensoleillée avec des températures de saison. Au lever du jour, le ciel se présente peu nuageux à dégager sur l'ensemble des Vosges avec quelques passages nuageux temporaires sur les hauteurs jérômoises. L'après-midi conserve ce caractère lumineux entre éclaircies larges et bandes nuageuses discrets de la Meuse jusqu'aux crêtes. En soirée et durant la nuit, le ciel se dégage nettement partout dans le département, les étoiles seront bien visibles. Côté température, au plus frais, on relève 14 à 15 degrés sur les Hauts-de-Vosges, 15 à 16 degrés dans le cœur du département et jusqu'à 17 degrés sur l'ouest vosgien. Les maximales restent contenues sur les crêtes de 22 à 23 degrés, tandis que la préfecture jusqu'aux plaines néocastriennes atteignent 26 à 27 degrés. Le vent souffle de secteur nord à nord-est, faible à modéré sur tout le département et aucune rafale notable n'est attendue. Le lendemain samedi, le ciel se dégage franchement dès le matin sur tous les secteurs. Cette situation se prolonge au fil de l'après-midi sans nuages significatifs. L'indice UV sera très haut, pensez à protéger les peaux sensibles. La soirée et la nuit resteront limpides partout. Les minimales s'abaisseront nettement de 8 à 12 degrés sur les hauteurs, 11 à 14 degrés du Piémont aux plaines de l'ouest et au plus chaud, le thermomètre monte d'un cran avec 24 à 25 degrés sur les crêtes et 27 à 29 degrés ailleurs dans le département. Le vent s'orientera au nord majoritairement et restera faible sur l'ensemble du territoire. Pour les jours suivants, la chaleur s'accentue avec des maximales proches de 32 à 33 degrés. Le vent tournera à l'ouest puis au nord-ouest, se renforçant mardi avec des rafales sensibles sur les crêtes. Et quant à vous, vous pouvez retrouver toute l'information météo sur notre site internet radiocristal.org.
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0: Bienvenue dans ce nouveau magazine consacré à la thématique culturelle et durant ces prochaines minutes, nous allons nous intéresser au travail mené par la compagnie Ultreia, portée par sa metteur en scène, Laureline Fauty. Bonjour Laureline.
1: Bonjour.
0: Vous êtes notre invitée aujourd'hui, mais vous n'êtes pas venue seule puisque nous allons parler de vos ateliers intitulés Ateliers Expression et Création. Et vous êtes venue avec l'une de vos participantes, Micheline Leroy. Bonjour.
1: Bonjour.
0: Donc vous avez participé à certains de ces ateliers. Il y en a une session de 10 ateliers, hein, c'est ça Laureline, qui
1: ont
0: été organisés depuis le mois de septembre dernier et qui viennent de toucher à leur fin. Et on s'est dit, bah, c'est l'occasion de faire un bilan. Et puis, on en profitera pour lever tout de suite le voile. Il y aura une deuxième saison pour ceux qui seraient intéressés à pouvoir s'y inscrire. Laureline, je vous propose de revenir en quelques mots, nous rappeler pourquoi avoir organisé ces ateliers.
1: Alors, ça fait une dizaine d'années maintenant que j'enseigne autour de ma pratique artistique. Et là, j'avais envie de donner un cadre un petit peu plus singulier et personnel à ces ateliers à travers une démarche voilà, qui me ressemble simplement en tant qu'artiste et metteur en scène. Donc, j'ai développé différents ateliers avec chacun une thématique différente autour de l'expression et de la création. Ça peut être l'expression corporelle, vocale, créative, l'écriture, l'impro. Enfin, voilà, il y a différentes thématiques en lien avec ma pratique artistique. Et l'idée, c'est d'emmener les participants à prendre un temps pour eux pour explorer leur capacité à s'exprimer et à créer.
0: Alors une pratique artistique pluridisciplinaire, hein, vous avez eu l'occasion de le présenter à cette antenne, mais aussi déjà des ateliers que vous faisiez, mais dans des cadres on va dire un peu plus, pas scolaires mais institutionnels. Là c'est vraiment la première fois que vous portiez un atelier où l'on venait parce qu'on avait envie de venir, par curiosité, etc.
1: Oui, j'ai beaucoup enseigné dans différentes écoles, dans des conservatoires, des établissements scolaires. Et là, en fait, je me suis aussi donné l'attitude de pouvoir proposer des ateliers beaucoup plus ouverts en lien avec une pédagogie que j'avais envie de développer. Donc c'est vrai que je me suis donné cette liberté-là. Et chaque atelier, c'est une porte d'entrée autour de ma pratique artistique avec une thématique que chacun peut venir, peu importe le niveau, explorer. Donc oui, pour moi, c'était nouveau, effectivement, de lancer ces ateliers-là.
0: Et donc, des ateliers au nombre de 10, hein, c'est bien cela ?
1: C'est ça. Un par mois, un samedi matin par mois, donc chaque mois avec une thématique différente.
0: Et vous aviez, dès le départ, hein, quand vous l'aviez présenté, vous aviez dit, si jamais il y a beaucoup d'inscrits, on dédoublera les sessions. Ça s'est fait ?
1: Exactement, oui. Il y a eu 23 inscrits cette année, donc on a pu faire des doubles sessions. Et puis, l'idée, c'est d'ouvrir au maximum pour que chacun puisse suivre ses ateliers, indépendamment des fois de la création d'un spectacle, puisque souvent, ils sont liés en fait, à un objectif de résultat ou une représentation. Et là, non, chacun peut venir soit prendre un atelier, soit faire le parcours sur l'année, en sachant qu'il y a une approche vraiment systémique. L'idée, c'est qu'on envisage la pratique artistique de façon globale, mais aussi le lien humain, c'est-à-dire comment, en tant que personne, je me laisse la latitude de mieux comprendre comment je fonctionne autour de ma confiance en soi, de mon corps, de ma voix, de l'écriture, des mots. Donc voilà, c'est vraiment l'espace, en fait, que j'avais envie de donner sans objectif de résultat, mais plus comme une exploration personnelle.
0: Et c'était important pour vous aussi, dans ce cadre-là, qu'il n'y ait pas cet objectif, ce résultat attendu ou préparé qui ajoute cette notion un petit peu de stress, de pression ?
1: Oui, alors c'est très bien aussi hein, qu'il y ait un objectif et qu'il y ait des spectacles, mais là, c'était pas l'objet en fait premier. L'objet, c'était vraiment que chacun puisse explorer, prendre un temps pour lui, pour prendre conscience aussi de son corps, de sa voix, de sa façon de fonctionner, de s'exprimer, de créer, puisse vraiment prendre un temps pour lui, donc pas qu'il y ait en fait de pression extérieure ou attendue dans l'objet final en fait, mais plus un temps personnel.
0: Et vous l'avez dit, il était possible de prendre tout à fait de façon à la carte, choisir les thèmes qui nous intéressent, s'inscrire spécifiquement pour cela, pas forcément pour l'ensemble. Est-ce que ça a eu une incidence sur le groupe ? Parce que j'imagine qu'il y en a qui, eux, par contre, s'étaient inscrits à la totalité du programme.
1: Oui, alors il y avait 9 personnes qui s'étaient inscrites tout au long de l'année. Donc là, c'est vraiment un parcours où on sent qu'il y a une progression, une évolution entre les ateliers. Et d'autres inscrits qui ont voulu simplement tester un premier atelier pour voir comment ils se sentaient à l'aise dans le groupe ou à l'aise avec les exercices. Et puis d'autres qui sont revenus plusieurs fois. Donc vraiment, c'était libre à chacun de les suivre comme il l'entendait, quoi.
0: Et justement, ce côté aussi découverte, est-ce que ça a suscité, je ne vais pas dire des vocations, mais de l'intérêt en tout cas pour d'autres ateliers, de se dire, finalement, ça m'a un peu plus intéressé que ce que j'imaginais.
1: Oui, alors certaines personnes se sont inscrites en ayant une appréhension, justement, et ça, je pense qu'il y a quelque chose qui s'est passé ou qui a lâché chez eux, qui tout d'un coup se disait, moi aussi j'ai envie d'explorer autre chose. Et donc ça a donné effectivement l'envie pour certains de poursuivre, oui.
0: Alors, quand on parle souvent d'ateliers, d'expressions artistiques, expressions corporelles, on a tendance à imaginer qu'effectivement, c'est quelque chose qui parlera peut-être moins aux hommes. Est-ce que c'est ce que vous avez constaté dans vos participants ?
1: Non, ça a parlé aussi bien aux hommes qu'aux femmes. Alors, il y a eu plus de femmes inscrites. Sur les 23, il y avait 18 femmes et 5 hommes de tout âge, de 31 ans à 77 ans. Mais c'est vraiment des ateliers qui sont ouverts à tous, accessibles à tous. Donc, je crois que ça a parlé vraiment à tout un chacun.
0: On va reprendre les thématiques une par une pour voir un petit peu comment vous avez fait collaborer toutes ces personnes tout au long de cette année écoulée, puisqu'il y a eu quelques jours, c'était la conclusion de ces ateliers. Mmh. Et on aura l'occasion également, Micheline, vous n'hésitez pas à un moment donné, si vous voulez intervenir, pour nous le dire. Et justement, peut-être avant de lancer sur ces ateliers, je vais en venir directement à vous, Micheline, parce qu'on ne vous a pas encore donné la parole pour savoir qu'est-ce qui vous a amené à ces ateliers. Est-ce que vous pourriez vous présenter en deux mots et puis introduire ce qui vous a amené à participer à ces ateliers ?
2: Bon, écoutez, oui, moi je suis retraitée et je fais beaucoup d'art plastique. Je suis très intéressée par le volet créativité. Et je connaissais Laureline, je connaissais son travail que j'ai toujours beaucoup apprécié. Et quand j'ai vu ce panel qu'elle proposait, j'ai d'abord vu les deux derniers ateliers qui étaient créativité, ça m'intéresse, mais je me suis rendu compte aussi qu'il était intéressant de voir ce qui se passait avant. Et donc, pour moi, au point de départ, c'était un peu une démarche un peu technique. Mais mon a priori de départ, technique, c'est devenu quelque chose de totalement différent. Et c'est vrai que j'ai appris beaucoup pour la créativité, mais j'ai appris tellement d'autres choses. Et c'était une telle aventure humaine que le résultat attendu dépassait totalement mes espérances.
0: Voilà. Vous étiez venu dans un objectif, avec un objectif, oui, cible, et finalement, ça vous a ouvert, entre guillemets, le champ des possibles.
2: Ben oui, ça a ouvert le champ des possibles, et puis surtout, j'ai rencontré un groupe, j'ai rencontré Laureline, qui est une bienveillance, une écoute, une générosité, et ça s'est répercuté sur l'ensemble des participants. Et tout à l'heure, Laureline disait qu'il y avait un petit noyau de 9 personnes, c'est vrai, j'en faisais partie, mais toutes les personnes qui arrivaient pour un atelier ou deux ateliers étaient des gens qui étaient spontanément aspirés par le groupe. Je veux dire, ils venaient une fois, mais malgré tout, ils avaient toute leur place et ils étaient dans cette ambiance immédiate.
0: C'était
2: extraordinaire.
0: Pour vous qui étiez dans le socle commun, ça ne vous a pas perturbé, gêné qu'il y ait des personnes qui n'étaient là peut-être qu'une fois et puis ensuite, tant pis, on ne les revoit plus?
2: Non. Il y a même des personnes, notamment une jeune femme avec qui j'avais fait des exercices, et quand je l'ai revue samedi, elle était venue qu'une fois, et bien tout de suite la communication était là, on s'est souvenu de ce qu'on avait fait ensemble. Donc ça n'a pas été gênant du tout, à aucun moment, pour moi.
0: Et donc, une fois par mois, ce groupe ou ces personnes qui venaient se greffer à ce groupe se retrouvaient. Alors, les thématiques, vous l'avez dit, ont commencé par la confiance en soi.
1: Oui, alors pour moi, c'est un petit peu le socle, un petit peu, comment dire, c'est une thématique transversale qui sous-tend toutes les autres, en fait. Parce qu'à partir du moment où on a davantage confiance en soi, on peut plus facilement s'exprimer, on est plus à l'aise à parler devant un groupe ou à tout simplement sentir libre de pouvoir créer et explorer différentes choses. Donc oui, pour moi, c'était important de commencer par celui-là, oui.
0: Et qu'est-ce que vous entendez par confiance en soi? Parce que parfois, un surplus de confiance en soi, ça peut aussi nous faire faire des erreurs.
1: Alors, c'est simplement la capacité à croire justement qu'on est capable de faire quelque chose, de passer à l'action. Et parfois, on a des croyances, des doutes, des peurs qui nous freinent, qui nous empêchent. Donc là, c'est simplement de prendre un temps pour essayer de décortiquer ça et puis simplement de faire des petits jeux, des exercices, de voir un petit peu comment dépasser parfois ces freins, ces blocages et simplement passer à l'action.
0: Eh bien, avec ces quelques mots, vous commencez déjà à nous détailler comment se dérouler ces ateliers, mais je vous propose qu'on entre davantage dans le détail dans la deuxième partie de ce magazine avec vous, Laureline, et également votre invitée, Micheline Leroy. Donc je vous dis à tout de suite pour la deuxième partie de ce magazine culturel.
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1: Deuxième partie de ce magazine culturel consacré à la compagnie Ultreia, qui est représentée par sa metteur en scène Laureline Fauty et accompagnée de Micheline Leroy en tant que participante aux ateliers expression et création qui ont été organisés pour leur première édition durant la saison qui s'était écoulée. Vous nous expliquiez il y a de cela quelques instants, Laureline, comment se déroulaient ces ateliers. Je vous propose d'entrer un petit peu plus dans le détail et, par exemple, la confiance en soi, on arrive, vous lancez dans un cours théorique, ensuite on commence des exercices pratiques et puis on corrige entre guillemets le travail qui a été fait.
2: Alors avec moi c'est,
1: ça, c'est
2: surtout
1: scolaire, hein, là.
2: Non, avec moi c'est surtout de la pratique en fait. Moi j'envisage vraiment, mais comme voilà, je suis artiste, donc je viens du plateau, je viens de l'expérience de la scène, donc forcément pour moi il faut y aller, il faut se jeter un peu dans le bain. Je donne toujours des outils techniques, des petits outils à travers des exercices pour un petit peu appréhender en fait la matière et le contenu. Mais après ça va être des improvisations, ça va être des jeux, ça va être parfois des pistes, des consignes d'écriture. Enfin, voilà. En fait, chaque atelier, je vais proposer des exercices différents pour explorer la thématique. Mais donc, il y a toujours un temps d'échauffement, on va dire. Je présente les outils et puis après, des mises en pratique ou des applications quoi, concrètes.
1: Ça veut dire aussi que la salle est adaptée pour un côté, entre guillemets, théorique, un endroit où on vient s'asseoir, ou est-ce que c'est vraiment, on est là, on est debout ensemble? C'est pour immerger hein, vraiment l'auditeur dans l'atelier.
2: Alors, en fait, c'est une grande salle. Ça se passe au pavillon du château, dans le parc du château. C'est une grande salle. On met des chaises s'il y a besoin, effectivement, d'exprimer au départ certaines choses, mais après les exercices peuvent être, il y a des consignes qui peuvent être individuelles et chacun va explorer à travers la thématique. Parfois c'est des exercices par deux, des fois c'est des exercices collectifs, des fois c'est en cercle, en ligne, en fait des fois c'est à la table, enfin voilà, ça peut prendre plein de formes. Mm-hmm. Donc c'est vraiment en fonction de comment je vais l'emmener, mais il faut se dire que c'est plutôt des ateliers pratiques que théoriques, même si à la fin il y a toujours des outils concrets.
1: Et c'est ça qui est important, c'est le fait, c'est ce que vous voulez mettre en avant, faire ressortir de cet atelier, c'est que c'est quelque chose de pratique, de concret, où on n'est pas là simplement pour écouter, on est là pour participer et mettre en application.
2: Oui. Exactement.
1: Je pense avoir résumé.
2: En fait, je rends chaque participant acteur de la séance. C'est-à-dire que moi, j'arrive avec mes outils, avec ma pratique, mon approche pédagogique, mais chacun va appréhender les exercices et j'invite vraiment chacun à les faire, à participer, parce que c'est en faisant aussi que eux-mêmes expérimentent, explorent des choses. Et c'est pour ça que je dis, c'est pas que de la théorique, c'est pas que de la théorie, je veux dire, mais c'est avant tout une expérimentation.
1: Mais une expérimentation qui peut aussi rencontrer certains blocages. On est des êtres humains, on a notre parcours, nos bagages, nos difficultés du quotidien. On va voir les thématiques que vous abordez, puisqu'après la confiance en soi, c'était la thématique du corps.
2: Oui.
1: Alors, comment on s'approprie son corps, comment on s'exprime à travers son corps, etc. Mm-hmm. Et j'imagine que, ben voilà, on n'a pas... Évidemment, on n'a déjà pas tous les mêmes corps, mais en plus, on n'a pas tous le même regard sur son propre corps.
2: Oui, alors là, c'est vraiment un atelier où on va prendre conscience de sa posture, du regard, de son ancrage, des moteurs aussi, du mouvement, et comment tout ça peut devenir aussi langage. Puisque du coup, je m'exprime, en fait, le langage non-verbal est présent tout le temps, en fait, on va analyser, et parfois, il y a des mouvements qui nous échappent, d'autres qu'on apprend aussi davantage à maîtriser, d'autres qu'on a envie de libérer, donc l'idée, c'est un petit peu d'explorer tout ça, et de voir aussi comment ça peut devenir une matière d'expression.
1: Et c'est tout ça l'intérêt, c'est de pouvoir voir où se trouvent ces petits blocages et réussir à les dépasser.
2: Oui, alors je ne travaille pas que sur les blocages, hein. L'idée c'est aussi d'avoir des consignes qui permettent aussi d'explorer simplement son propre corps et puis comment chacun va trouver aussi une forme d'expression, hein. Je rappelle toujours, c'est essayer de créer à partir de qui l'on est, donc il y a aussi parfois des potentialités qui sont plutôt là et qu'on a envie de développer, quoi.
1: L'expression se fait aussi par la voix, c'est l'atelier qui suit.
2: Oui, le troisième c'est le pouvoir de la voix, qui est pour moi un instrument absolument fabuleux. On a tous une voix, il y a beaucoup de choses qui transparaît parce que à travers tout plein d'outils comme la respiration, l'intonation de la voix, la projection, l'articulation, la prosodie, il y a mille choses. En fait, on va déplier comme ça une façon aussi de prendre sa place en prenant aussi la parole. Donc c'est aussi une dimension pour moi qui est importante dans l'expression, d'aussi de développer son instrument.
1: Vous allez m'amener des personnes à la radio qui se sentiront plus à l'aise avec leur voix grâce à cela, je vous remercie. La voix, Le corps, la voix, et ensuite le stress et les émotions.
2: Oui, la gestion du stress et des émotions, qui est pour moi aussi important, parce que le langage émotionnel, d'ailleurs même l'intelligence émotionnelle, en fait raconte beaucoup de nous, et parfois on ne sait pas forcément comment dealer avec ces émotions, et on est des êtres de chair, de sang, de cœur, de pensée, mais c'est parfois ces émotions, on ne sait pas forcément quels sont les mécanismes, leur rôle, et comment ils induisent aussi des comportements chez nous. Donc pour moi c'était intéressant d'avoir cette porte d'entrée, parce que quand on monte au plateau, sur scène, on a toujours du stress. Quand on parle en public, par exemple, on va avoir une forme de stress et on ne sait pas toujours la gérer. Donc c'est un petit peu de décortiquer, d'essayer de comprendre, d'explorer ces émotions pour justement en faire une ressource, à la fois de création, mais aussi d'expression. Parce qu'à partir du moment où on arrive mieux, facilement à les gérer et à communiquer ces émotions, du coup c'est plus facile de rentrer en dialogue avec les autres.
1: Et effectivement, c'est quelque chose que vous pratiquez déjà en ce moment à ce micro. Et justement, on va demander un petit peu plus tard aussi à Micheline son ressenti sur ces différents ateliers qu'elle a pu pratiquer. Sur justement ces quatre premiers ateliers déjà, vous avez pu participer auxquels ?
3: J'ai pu participer à celui du corps et celui de la voix. Malheureusement, je n'ai pas pu faire la gestion du stress et des émotions que j'aurais beaucoup aimé faire et dont j'aurais eu vraiment besoin.
1: Ce n'est pas perdu, hein. Il y a encore la possibilité, on en parlera tout à l'heure, de s'inscrire pour l'année prochaine.
3: Oui, je me suis déjà inscrite. Mais en ce qui concerne le corps et la voix, c'est vrai que, moi j'ai fait un peu de théâtre aussi, donc j'avais quand même une certaine habitude de parler, de projeter la voix, mais malgré tout, devant un groupe, quel qu'il soit, petit ou grand, il y a quand même toujours une part d'inconnu et toujours des freins. On a des freins. Et finalement, c'est l'ensemble du parcours, en fait, que j'ai ressenti comme un parcours, enfin, l'ensemble des ateliers auxquels j'ai assisté, que j'ai ressenti comme un parcours où chaque fois, il y avait un obstacle, il y avait quelque chose qui tombait. Et où j'apprenais toujours quelque chose sur moi et sur les autres et sur ma manière de voir les autres. C'était pas que moi qui étais en cause dans ces ateliers. Et ça m'a particulièrement frappée, particulièrement touchée. Et ça a commencé déjà avec le corps et la voix, parce que c'est vrai que des gens sont plus à l'aise avec leur corps, avec leur voix, mais malgré tout, on a quand même toujours des freins, on a toujours des barrières à faire tomber.
1: Et puis l'atelier suivant, c'est aussi un atelier sur lequel il faut travailler les mots.
2: Oui, alors c'est une dimension pour moi qui est essentielle, puisque comme je viens aussi du théâtre, forcément les mots ont leur importance, et l'enjeu des mots, qu'est-ce qui sous-tend un texte ? C'est d'aller décortiquer, donc j'ai apporté pas mal de textes pour essayer de comprendre la dramaturgie, c'est-à-dire qu'est-ce qui est raconté dans le texte et comment me l'approprier, comment pouvoir aussi le restituer en l'interprétant. Donc on a travaillé autour des mots, effectivement, qui pour moi aussi... très important.
1: Puis j'imagine aussi les silences entre les mots.
2: Oui, les silences, parfois, comme je disais, le sous-texte, le rapport avec les personnages, si c'est un texte dramatique, poétique, narratif ou argumentatif. Voilà, il y a différents moteurs, en fait, dans les mots. Il y a différents enjeux, et puis c'est de comprendre, en fait, qui parle, pourquoi, qu'est-ce que veut le personnage, pour après, justement, se l'approprier.
1: On va continuer sur ces ateliers. Je crois qu'on arrive à un atelier qui était un petit peu le point d'orgue, puisque c'est là que, je ne vais pas dire les langues se sont déliées, mais que les éléments ont commencé à s'exprimer davantage, c'est celui de l'écriture.
2: Oui, logiquement, après les mots d'auteur ou de texte que j'ai apporté, l'idée c'était que chacun, à travers des thématiques d'écriture, puisse un petit peu déposer ses propres mots et ensuite qu'il leur donne corps et voix. Donc c'est vraiment le passage entre l'écriture et l'oralité. Et ça là, c'est déjà, j'ai amorcé une piste de création, puisque chacun a pu aussi s'exprimer à travers ses mots.
1: Mais ça a été aussi un moment déclencheur, hein. Vous me l'avez dit en préparation, ça a été le moment, je crois, où le groupe a vraiment vécu quelque chose de fort.
2: Alors moi j'étais fascinée en fait par les textes en fait qui ont été créés lors de cet atelier. Il y a des personnes qui ont tout d'un coup un imaginaire, une part d'eux qui s'est livrée, une part très sensible parfois, et ça a été vraiment un atelier très touchant pour moi.
1: Et c'est un atelier, Micheline, auquel vous avez également participé et vous avez pu ressentir, palper cette spécificité du côté de l'écriture.
3: Ah oui, c'était, c'est vrai, on a tous livré des textes très personnels et c'était pas voulu au point de départ. On aurait très bien pu raconter une histoire banale, n'importe quoi, mais non. Et je crois que c'était le bon moment pour tous ces gens qui se rencontraient une fois par mois de dire, ils avaient envie, on a tous eu envie de se livrer quelque part. Alors, une part de nous, mais on a tous livré une part de nous. Et pour vous dire, à la fin, le dernier exercice que nous avons fait, juste à midi, quand on a chacun restitué, on était tous quasiment en pleurs. Tellement c'était fort, c'était émouvant et qu'on sentait que c'était vrai.
1: C'était sincère.
3: Oui.
1: Et cette forme de sincérité, justement, c'est ce que vous recherchez également, Laureline, dans vos ateliers. Je vous propose qu'on puisse poursuivre sur cette thématique avec vous deux, Laureline Fauty, metteur en scène, et Micheline Leroy, participante à ces ateliers. Et pour cela, on se retrouve dans la troisième partie de ce magazine dans quelques instants sur cette antenne.
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1: De ce magazine consacré à la thématique culturelle autour de la compagnie Ultreia, avec sa metteur en scène, Laureline Fauty, accompagnée d'une participante aux ateliers d'expression et création, Micheline Leroy, pour nous dresser le bilan de cette première saison d'atelier portée de cette façon-là. On va en passer au suivant, on va être technique, mais je sais que derrière la technique, il y a aussi l'humain, et c'est ce que vous cherchez dans ces ateliers, donc la prise de parole en public. Ça vient corroborer finalement ce qu'on vient de se dire.
2: Oui, c'est encore une autre dimension des mots. C'est de savoir, face à un groupe, comment prendre la parole et structurer aussi un discours. Donc, c'est donner des outils, en fait, là, du coup, dans un cadre un petit peu plus formel, parfois. Mais c'est de se dire, voilà, comment je prends ma place, comment je m'exprime face à un groupe et comment je structure ma pensée.
1: Et donc, ça, c'était le septième atelier. Ensuite, il y a eu l'improvisation.
2: Alors là, c'est l'improvisation théâtrale, c'est toujours un petit peu plus ludique. C'était beaucoup de jeux, d'outils où chacun a pu explorer un petit peu son imaginaire, puisque du coup, l'impro, c'est vraiment cette capacité à créer à l'instant présent. Donc c'était assez ludique, en fait. C'était assez jubilatoire et de se dire, on peut créer tous en instantané à partir d'une consigne si on joue à. Et chacun s'est prêté, donc oui, c'était...
1: Ça voulait dire que les participants étaient en interaction les uns avec les autres, ou c'était vraiment une seule personne à la fois?
2: Non, toujours en fonction des consignes. Il peut y avoir des impros en solo, en duo, parfois des impros collectives. Mais ce que je veux dire, c'est la capacité à chacun de pouvoir générer, en fait, du discours ou des personnages, des situations... à l'instant T, en fait. Donc c'est aussi une forme de lâcher prise et de se dire, on dit toujours oui à la proposition de l'autre et puis on avance comme ça et on construit sur le vif, en fait.
1: Et ça, c'était donc l'avant-dernier atelier, puisque le dernier, il s'était tiré sur deux sessions, celui de la création, qui était celui que vous recherchiez au départ, également, Micheline. Donc, je vais laisser d'abord Laureline nous rappeler ce qui était prévu dans ce cadre.
2: Alors, l'atelier sur la création, l'idée, c'est aussi de donner accès à un processus de création. Comme j'ai dit au départ, pour moi, c'est au-delà du résultat. C'est vraiment, pour moi, un cheminement, en fait. Et d'aller explorer sa créativité, ça permet aussi de faire émerger des potentialités ou des espaces de soi, d'accoucher d'une part de soi qu'on peut mettre après en forme. Donc l'idée, c'est de vraiment travailler d'une idée ou d'un concept et puis d'essayer de voir comment on explore, on construit sa proposition artistique et après comment on la restitue face à un groupe. Donc voilà, c'était vraiment un cheminement, cet atelier, et ce qui a émergé était vraiment très très beau.
1: Et suite à ces deux ateliers de création qui sont venus conclure ce programme, vous avez souhaité initier un deuxième module, c'est comme ça que vous allez l'appeler pour cette saison, le module 2. D'où vous est venue cette idée ou ce ressenti qu'il y avait un besoin d'un deuxième module?
2: En fait, c'est plutôt les participants qui m'ont fait tellement de retours positifs, qui me demandaient si j'allais poursuivre ces ateliers, qu'en fait, j'ai vraiment eu envie d'aller creuser. J'avais encore plein d'exercices, plein de choses, je pense, à partager. Et donc, c'est vraiment eux qui m'ont insufflé, par leur envie, leur enthousiasme, en fait, l'idée de poursuivre avec des modules 2. Donc, l'idée, l'année prochaine, c'est que le module 1 reste accessible à toutes les personnes qui souhaiteraient découvrir ces ateliers, toujours le samedi matin de 9h à midi au pavillon du château. Et pour ceux qui auraient suivi déjà le module 1, ils peuvent s'inscrire au module 2. Et donc là, ce sera les mêmes jours, mais l'après-midi de 14h à 17h.
1: Et on va un peu plus loin, puisqu'on aura déjà vu la première partie. Alors, c'est une bonne nouvelle pour vous, Micheline, comme vous le disiez, vous pourrez participer à ces ateliers que vous n'aviez pas pu faire l'année dernière.
3: Eh bien oui, évidemment, mais j'irai directement en deuxième année, moi.
1: En plus.
3: En plus.
1: Il y a cette possibilité de participer à cette nouvelle session, et l'idée là de conclure cette émission là-dessus, c'est aussi de dire, venez découvrir ces ateliers, venez vous inscrire. Comment ça se passe pour s'inscrire? Quels en sont les aspects pratiques? On a déjà donné plus ou moins des dates, ça commence quand?
2: Alors, le premier atelier, ce sera le 19 septembre.
1: Et donc, il faut s'inscrire évidemment en amont. On ne vient pas au dernier moment sur place.
2: Oui. En fait, il suffit simplement de nous envoyer un mail, de nous écrire ou d'appeler la compagnie. Vous avez toutes les informations sur le site internet de la compagnie, www.com.

0: prochaine, je serai obligée de...
1: Ce sera compliqué.
0: Ce sera complet, voilà.
1: Mais c'est important aussi de le dire, mais... Il n'a pas été victime de son succès, puisque le succès est en train d'arriver sur cet atelier, mais il a très bien marché.
0: Oui, ça a très bien marché et j'en suis vraiment ravie. Donc l'idée, c'est de pouvoir poursuivre et voilà, toutes les personnes qui ont envie simplement de s'inscrire, comme ça elles sont sûres d'avoir une place.
1: Et ce n'est pas réservé qu'aux personnes qui habitent le bassin spinalien. On le voit avec Micheline qui est avec nous.
0: Oui. Il y a des personnes qui viennent de loin, Micheline de Saint-Dié, il y a Francine qui vient de Bruyères, d'autres qui viennent de Nancy. C'est vrai que certaines personnes font de la route. Donc voilà, après c'est...
1: En fonction des possibilités
0: voilà,
1: de chacun.
0: Bien
1: Mais
0: sûr.
1: C'est pour dire que ça reste ouvert, ce n'est pas réservé aux gens du bassin spinalien.
0: Non, non, toutes les personnes qui souhaitent y accéder le peuvent. C'est à partir de 16 ans, j'ai limité simplement en termes d'âge, mais après toutes les personnes, quel que soit l'âge, peuvent s'inscrire, et quel que soit aussi le niveau, ça c'est important de le dire, ils sont accessibles à tous.
1: Eh bien ça, c'était important de le rappeler. Avant de conclure, si vous voulez, je voudrais redonner juste la parole à Micheline, puisque là, on a parlé de votre regard sur des ateliers de façon spécifique, etc. Mais votre regard global, maintenant que c'est terminé, avec le recul de cette année d'atelier auquel vous avez participé, avec ce groupe avec lequel vous avez vécu durant ces semaines, si vous aviez un mot à dire pour inciter les gens à venir participer, puisque vous-même, vous y serez, hein, d'ailleurs, pour les modules 2, qu'est-ce que vous diriez? Quel est votre ressenti? Quel est votre regard et votre retour?
2: Alors... Ce sont les ateliers de Laureline. Et Laureline, c'est quelqu'un qui a énormément de charisme, de générosité et qui sait parfaitement animer tout ça. Et cette alchimie qui s'est créée dans ce groupe, avec tous les gens qui sont venus petit à petit, mais malgré tout, ça a fait un groupe, eh bien, c'est grâce à elle, évidemment. Et l'autre point fort de ces ateliers, c'est le choix des modules, enfin le choix des ateliers. Dans le sein des modules, on commence par la confiance en soi, soi-même. Après, on le développe sur le corps, la voix, etc.
1: Il y a une progression.
2: Mmh. Et c'est cette progression qui fait qu'à la fin, eh ben, ça fait un tout, ça fait un ensemble. Et ça, c'était vraiment, vraiment magique.
1: Donc c'est là que vous invitez justement ceux qui nous écoutent à s'inscrire à l'ensemble, c'est encore plus pertinent.
2: Oui, mais enfin, après, on peut venir aussi une fois, et puis voir ce que c'est, puis après choisir. Mais l'ensemble, c'est vrai que c'est extrêmement pertinent. Oui, oui, oui. Et j'invite vraiment, venez, venez, allez découvrir, vraiment, c'est très, très, très intéressant. Et je voulais dire aussi, ajouter quelque chose qui m'a vraiment frappée, c'est que j'ai découvert des choses de moi, mais j'ai découvert aussi beaucoup des autres. Et ça m'a beaucoup appris sur le fonctionnement des autres, à être aussi plus tolérante et à être plus dans la compréhension de l'autre. Et des choses que je ne pensais pas possible, que je ne supposais pas, voilà.
1: Ce sera le mot de la fin sur ces ateliers que vous proposez donc à partir du 19 septembre. Il ne reste plus qu'à nous donner les aspects tarifaires de ces ateliers pour savoir combien ça va coûter pour pouvoir participer.
0: Oui, alors chaque atelier est à 30 euros l'unité. Et pour ceux qui souhaitent suivre le parcours sur l'année complète, c'est 270 euros. Donc il y a un atelier gratuit. Et puis il y a également 10 euros pour ceux qui s'inscrivent sur l'année d'adhésion à l'association.
1: Donc c'est aussi un soutien à votre association, puisqu'on le rappelle, hein, la compagnie Ultreia est portée par l'association éponyme.
0: Exactement.
1: Tous les renseignements, en cherchant tout simplement compagnie Ultreia sur internet, on trouve très facilement. Vous êtes également présent sur les réseaux sociaux. Micheline Leroy, merci d'être venue donner votre témoignage sur ces ateliers.
2: Merci à vous.
1: Laureline, on va se retrouver également tout au long de la saison, parce que vous avez aussi vos spectacles, vos programmes, et ce sera l'occasion de les annoncer sur cette antenne.
0: Très bien.
1: À très bientôt.
0: Merci, au revoir.
1: Et quant à vous qui nous écoutez de l'autre côté de la fréquence, je vous le rappelle, ce magazine est à retrouver en podcast sur notre site internet. Vous tapez radiocristal.org, vous choisissez l'onglet podcast et vous cliquez sur l'invité. Moi, je vous dis à très vite sur Radio Cristal pour évoquer une nouvelle thématique avec de nouveaux invités. Et d'ici là, restez fidèles à notre écoute.
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2: Épénette. Ah, rassurez-vous, je ne suis pas en train de faire la publicité pour un produit pour nettoyer votre épée. Hein. On a tout un tas de produits comme ça qui finissent par net dans nos supermarchés. Non, mais ce n'est pas de ça qu'il s'agit. Épénette, on dit des fois épaïnette, suivant les traductions de la Bible qui essaient de rendre ce nom grec, qui est d'ailleurs très joli, parce que c'est quelqu'un qui mérite la louange. Donc c'est quelqu'un qui est à respecter et dont on va faire l'éloge. Épénette, en fait, c'est le nom d'un homme qui se trouve avoir eu un rôle historique qu'on connaît mal, mais qui est pourtant connu uniquement à cause de cela. Il est considéré comme les prémices de l'Asie. En quelque sorte, c'est quelqu'un qui est le premier en tête d'une liste. Et cette liste-là, c'est la liste des premières personnes qui ont accepté

0: et l'Évangile dans une région. Alors, à cette époque, ce qu'on appelle l'Asie, c'est l'une des régions de ce qui aujourd'hui est la Turquie d'Asie mineure. C'est la région qui se trouve autour de la ville d'Éphèse. Et c'est donc quelqu'un qui, lorsque l'apôtre Paul est arrivé dans cette région, faisait déjà partie des premiers convertis qui étaient là avant probablement même que Paul arrive. Parce que Paul, quand il est arrivé, il a trouvé quelques croyants qui étaient déjà là en Asie. C'est vrai que quand on essaye d'étudier un petit peu plus en détail l'histoire de cette ville et de la façon dont le christianisme y a pénétré, eh bien, on sait qu'il y a eu dans cette ville-là quantité de gens qui avaient d'abord été des disciples de Jean-Baptiste. Soit des Juifs qui avaient connu Jean-Baptiste lorsque Jean-Baptiste était sur le territoire d'Israël au bord du Jourdain, qui avaient entendu sa prédication, qui s'étaient fait baptiser par lui, qui avaient été marqués par son appel à accueillir le message de Dieu, et qui ensuite, sans doute, étaient partis, avaient émigré, ou bien y étaient et avaient rencontré Jean-Baptiste quand ils étaient de passage dans le territoire d'Israël, et puis étaient ensuite retournés chez eux dans cette province. Et on trouve des tas de traces dans cette région d'une communauté disciple en quelque sorte de Jean-Baptiste. Et c'est peut-être parmi ces gens-là qu'Épénète se trouvait pour être l'un des premiers chrétiens de la province d'Asie. Donc voilà un homme. On le connaît simplement parce qu'on nous dit qu'il est les prémices parmi les premiers chrétiens de la province d'Asie. C'est la première raison pour laquelle on le connaît, mais aussi parce qu'il a ce joli nom qui nous dit qu'il est digne de louange, il mérite l'éloge, il mérite d'être loué. Et je crois que là, il y a aussi pour chacun d'entre nous quelque chose qui devrait nous stimuler et nous intéresser. En fait, nous ne sommes pas là, bien sûr, pour que les gens fassent notre publicité, pour être des vedettes dont chacun chante les louanges. Mais je crois que c'est déjà pas mal si les chrétiens se fixent comme objectif sur cette terre de ne pas être des gens à qui on fait des reproches réputés en mauvaise part, pour avoir mauvaise réputation, mais plutôt des gens que les gens apprécient, dont la présence a un effet positif dans la société. Et je me dirais que dans ce sens-là, nous devrions tous chercher à être des épénètes. Ensuite, il y a une dernière chose qu'on peut dire à son sujet, c'est qu'on mentionne son nom dans le dernier chapitre de la lettre que Paul écrit aux croyants de Rome, et que Épénète a dû probablement être un voyageur qu'on trouve à Éphèse dans sa région, peut-être auprès de Jean-Baptiste, comme les premiers disciples, et peut-être aussi à Rome, où Paul est allé plus tard. Donc quand on a une bonne réputation, on peut la promener partout, comme lui.
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1: Une minute pour chaque jour. On dit souvent, on ne peut pas être à deux endroits à la fois. S'il est une chose qui semble évidente, c'est bien celle-là. On a d'ailleurs une manière plus pittoresque de la dire. On ne peut pas être au four et au moulin. On ne peut pas être au four et au moulin. Mais on est pourtant, en même temps, au four de tous ceux qui nous aiment et au moulin de tous ceux qui pensent à nous. Ceux qui nous connaissent ne nous portent-ils pas en eux? Et on est, en même temps, dans les pensées d'un ami, dans le cœur de sa femme, dans l'esprit du collègue, dans la mémoire d'un associé, sur la langue de la secrétaire, dans la prière d'un vieux camarade, ou dans les réflexions de sa cousine. On existe mille fois, et on est à mille endroits à la fois. Et aux mille fois qu'on existe sur la terre, il faut ajouter encore une fois où on existe dans le ciel, car Dieu lui-même nous porte en lui. On connaissait les contes des mille et une nuits. Il faut à présent découvrir les histoires vraies de nos mille et une vies.

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2: À propos, savez-vous si le bricolage est créatif? Alors, si on part du postulat de base, selon lequel la créativité, c'est laisser libre cours à l'imagination et ne pas être dans la commande d'un résultat particulier, alors oui, le bricolage n'est pas à proprement parler une activité créative. Dit comme cela, ça peut être un peu dur à entendre. Mais en réalité, ce n'est pas tant le mouton en coton ou le collier de pâte qui pose problème. Une fois de plus, il s'agit de comprendre pourquoi cela est ainsi. Lorsque l'on présente à un enfant un produit à réaliser, on est tout simplement dans de la production de produits. Si en plus vous souhaitez que ce soit joli, selon vos critères, et que donc pour être content, vous vous permettez de repasser derrière pour bien terminer, pour reprendre, car non, définitivement les arbres ne sont pas bleus, alors oui, vous n'êtes pas dans l'activité artistique où l'expression de chacun a sa place et où les singularités sont reconnues. Et une fois de plus, l'on s'aperçoit que tout commence avec l'adulte. Que l'on soit parent ou enseignant, la question du pourquoi de telle activité se pose à nouveau et toujours. Est-ce pour faire quelque chose de joli? Mais alors, selon quels critères? Est-ce pour apprendre à utiliser une paire de ciseaux? À maîtriser certains gestes? Pourquoi pas? Cela aussi a toute sa place. Mais il ne s'agit alors pas d'une activité ayant vocation à développer la créativité, celle de l'enfant notamment. Voici les objectifs à avoir quand on souhaite proposer des activités visant à développer la créativité. Premier, qu'il puisse exprimer son propre langage créatif selon ce qui l'anime. Que ces activités l'aident à trouver un langage lui permettant d'extérioriser ses pensées, ses émotions, ses ressentis, etc. 3. Qu'elle stimule sa capacité à se concentrer et à travailler. Et enfin, qu'elle augmente sa capacité d'adaptation. Ce faisant, dans la joie et l'abandon à ce temps de créativité, l'enfant va s'épanouir et grandir en devenant quelqu'un de dynamique et ouvert, capable d'exprimer ce qu'il porte en lui. Il aura moins tendance à vouloir être un bon copiste qui clone formidablement bien ce qu'on lui a montré et demandé de reproduire. Alors vive la créativité!
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1: C'est vrai qu'il fait un temps superbe pour un dimanche de février. 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
2: Bonjour à tous. À la une de l'actualité, le ministre de l'Intérieur, Laurent Nunez, attendu dans l'Aude. Le département est en proie aux incendies. Le feu de Pouzol-Minervois a parcouru 900 hectares. À Narbonne, un second incendie a détruit 3 habitations. Et à Canet-en-Roussillon, 3000 personnes ont été évacuées. Plusieurs feux touchent le sud de la France, des Pyrénées-Orientales jusqu'aux Bouches-du-Rhône. On en sait un peu plus sur l'explosion du colis piégé à Monaco. La principale suspecte serait une femme ukrainienne toujours recherchée. Selon les enquêteurs, elle a été filmée peu avant les faits et pourrait avoir pris la fuite vers l'Italie avec des complices. L'explosion a fait 3 blessés, dont une femme toujours dans un état critique. 3 nouvelles plaintes visent Patrick Bruel. 2 pour viol et 1 pour agression sexuelle sur mineurs ont été déposées auprès des juges d'instruction de Nanterre. L'artiste est déjà mis en examen dans 4 autres dossiers. Il conteste l'ensemble des accusations. Et on termine par du sport, du football. L'Espagne s'est qualifiée hier soir pour les 8e de finale de la Coupe du Monde en battant l'Autriche 3-0. L'Espagne jouera le Portugal qui a éliminé la Croatie 2-1 avec un but de Cristiano Ronaldo. La suite des 16e de finale ce soir avec Australie-Égypte à 20h ou encore Argentine-Cap-Vert à minuit.
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0: Bienvenue dans ce nouveau magazine consacré à la thématique culturelle et durant ces prochaines minutes, nous allons nous intéresser au travail mené par la compagnie Ultreia, portée par sa metteur en scène, Laureline Fauty. Bonjour Laureline.
1: Bonjour.
0: Vous êtes notre invitée aujourd'hui, mais vous n'êtes pas venue seule puisque nous allons parler de vos ateliers intitulés Ateliers Expression et Création. Et vous êtes venue avec l'une de vos participantes, Micheline Leroy. Bonjour.
2: Bonjour.
0: Donc vous avez participé à certains de ces ateliers. Il y en a une session de 10 ateliers, hein, c'est ça Laureline, qui
2: oui,
0: ont été organisés
2: ça.
0: Depuis le mois de septembre dernier et qui viennent de toucher à leur fin. Et on s'est dit, c'est l'occasion de faire un bilan. Et puis, on en profitera pour lever tout de suite le voile. Il y aura une deuxième saison pour ceux qui seraient intéressés à pouvoir s'y inscrire. Laureline, je vous propose de revenir en quelques mots, nous rappeler pourquoi avoir organisé ces ateliers.
1: Alors, ça fait une dizaine d'années maintenant que j'enseigne autour de ma pratique artistique. Et là, j'avais envie de donner un cadre un petit peu plus singulier et personnel à ces ateliers à travers une démarche qui me ressemble simplement en tant qu'artiste et metteur en scène. Donc, j'ai développé différents ateliers avec chacun une thématique différente autour de l'expression et de la création. Ça peut être l'expression corporelle, vocale, créative, l'écriture, l'impro. Enfin, voilà, il y a différentes thématiques en lien avec ma pratique artistique. Et l'idée, c'est d'emmener les participants à prendre un temps pour eux, pour explorer leur capacité à s'exprimer et à créer.
0: Alors une pratique artistique pluridisciplinaire, hein, vous avez eu l'occasion de le présenter à cette antenne, mais aussi déjà des ateliers que vous faisiez, mais dans des cadres, on va dire, un peu plus, pas scolaires, mais institutionnels. Là, c'est vraiment la première fois que vous portiez un atelier où l'on venait parce qu'on avait envie de venir, par curiosité, etc.
1: Oui, j'ai beaucoup enseigné dans différentes écoles, dans des conservatoires, des établissements scolaires. Et là, en fait, je me suis aussi donné

0: l'attitude de pouvoir proposer des ateliers beaucoup plus ouverts en lien avec une pédagogie que j'avais envie de développer. Donc c'est vrai que je me suis donné cette liberté-là. Et chaque atelier, c'est une porte d'entrée autour de ma pratique artistique avec une thématique que chacun peut venir, peu importe le niveau, explorer. Donc oui, pour moi, c'était nouveau, effectivement, de lancer ces ateliers-là.
1: Et donc, des ateliers au nombre de 10, hein, c'est bien cela ?
0: C'est ça. Un par mois, un samedi matin par mois, donc chaque mois avec une thématique différente.
1: Et vous aviez, dès le départ, hein, quand vous l'aviez présenté, vous aviez dit, si jamais il y a beaucoup d'inscrits, on dédoublera les sessions. Ça s'est fait ?
0: Exactement, oui. Il y a eu 23 inscrits cette année, donc on a pu faire des doubles sessions. Et puis, l'idée, c'est d'ouvrir au maximum pour que chacun puisse suivre ses ateliers, indépendamment des fois de la création d'un spectacle, puisque souvent, ils sont liés en fait à un objectif de résultat ou une représentation. Et là, non, chacun peut venir soit prendre un atelier, soit faire le parcours sur l'année, en sachant qu'il y a une approche vraiment systémique. L'idée, c'est qu'on envisage la pratique artistique de façon globale, mais aussi le lien humain, c'est-à-dire comment, en tant que personne, je me laisse la latitude de mieux comprendre comment je fonctionne autour de ma confiance en soi, de mon corps, de ma voix, de l'écriture, des mots. Donc voilà, c'est vraiment l'espace en fait que j'avais envie de donner, sans objectif de résultat, mais plus comme une exploration personnelle.
1: Et c'était important pour vous aussi, dans ce cadre-là, qu'il n'y ait pas cet objectif, ce résultat attendu ou préparé qui ajoute cette notion un petit peu de stress, de pression ?
0: Oui, alors c'est très bien aussi qu'il y ait un objectif et qu'il y ait des spectacles, mais là c'était pas l'objet en fait premier. L'objet c'était vraiment que chacun puisse explorer, prendre un temps pour lui, pour prendre conscience aussi de son corps, de sa voix, de sa façon de fonctionner, de s'exprimer, de créer, puisse vraiment prendre un temps pour lui, donc pas qu'il y ait en fait de pression extérieure ou attendue dans l'objet final en fait, mais plus un temps personnel.
1: Et vous l'avez dit, il était possible de prendre tout à fait de façon à la carte, choisir les thèmes qui nous intéressent, s'inscrire spécifiquement pour cela, pas forcément pour l'ensemble. Est-ce que ça a eu une incidence sur le groupe ? Parce que j'imagine qu'il y en a qui, eux, par contre, s'étaient inscrits à la totalité du programme.
0: Oui, alors il y avait 9 personnes qui s'étaient inscrites tout au long de l'année. Donc là, c'est vraiment un parcours où on sent qu'il y a une progression, une évolution entre les ateliers. Et d'autres inscrits qui ont voulu simplement tester un premier atelier pour voir comment ils se sentaient à l'aise dans le groupe ou à l'aise avec les exercices. Et puis d'autres qui sont revenus plusieurs fois. Donc vraiment, c'était libre à chacun de les suivre comme il l'entendait, quoi.
1: Et justement, ce côté aussi découverte, est-ce que ça a suscité, je ne vais pas dire des vocations, mais de l'intérêt en tout cas pour d'autres ateliers, de se dire, tiens, finalement, ça m'a un peu plus intéressé que ce que j'imaginais.
0: Oui, alors certaines personnes se sont inscrites en ayant une appréhension justement, et ça, je pense qu'il y a quelque chose qui s'est passé ou qui a lâché chez eux, qui tout d'un coup se disait, moi aussi j'ai envie d'explorer autre chose. Et donc ça a donné effectivement l'envie pour certains de poursuivre, oui.
1: Alors quand on parle souvent d'ateliers, d'expression artistique, expression corporelle, on a tendance à imaginer qu'effectivement c'est quelque chose qui parlera peut-être moins aux hommes. Est-ce que c'est ce que vous avez constaté dans vos participants ?
0: Non, ça a parlé aussi bien aux hommes qu'aux femmes. Alors, il y a eu plus de femmes inscrites. Sur les 23, il y avait 18 femmes et 5 hommes de tout âge, de 31 ans à 77 ans. Mais c'est vraiment des ateliers qui sont ouverts à tous, accessibles à tous. Donc, je crois que ça a parlé vraiment à tout un chacun.
1: On va reprendre les thématiques une par une pour voir un petit peu comment vous avez fait collaborer toutes ces personnes tout au long de cette année écoulée, puisqu'il y a eu quelques jours, c'était la conclusion de ces ateliers. Mmh. Et on aura l'occasion également, Micheline, vous n'hésitez pas à un moment donné, si vous voulez intervenir, pour nous le dire. Et justement, peut-être avant de lancer sur ces ateliers, je vais en venir directement à vous, Micheline, parce qu'on ne vous a pas encore donné la parole pour savoir qu'est-ce qui vous a amené à ces ateliers. Est-ce que vous pourriez vous présenter en deux mots et puis introduire ce qui vous a amené à participer à ces ateliers ?
2: Bon, écoutez, oui, moi je suis retraitée et je fais beaucoup d'art plastique. Je suis très intéressée par le volet créativité. Et je connaissais Laureline, je connaissais son travail que j'ai toujours beaucoup apprécié. Et quand j'ai vu ce panel qu'elle proposait, j'ai d'abord vu les deux derniers ateliers qui étaient créativité, ça m'intéresse, mais je me suis rendu compte aussi qu'il était intéressant de voir ce qui se passait avant. Et donc, pour moi, au point de départ, c'était un peu une démarche un peu technique. Mais mon a priori de départ technique, c'est devenu quelque chose de totalement différent. Et c'est vrai que j'ai appris beaucoup pour la créativité, mais j'ai appris tellement d'autres choses. Et c'était une telle aventure humaine que le résultat attendu dépassait totalement mes espérances.
1: Voilà. Vous étiez venu dans un objectif, avec un objectif, oui, cible, et finalement, ça vous a ouvert, entre guillemets, le champ des possibles.
2: Ben oui, ça a ouvert le champ des possibles, et puis surtout, j'ai rencontré un groupe, j'ai rencontré Laureline, qui est une bienveillance, une écoute, une générosité, et ça s'est répercuté sur l'ensemble des participants. Et tout à l'heure, Laureline disait qu'il y avait un petit noyau de 9 personnes, c'est vrai, j'en faisais partie, mais toutes les personnes qui arrivaient pour un atelier ou deux ateliers étaient des gens qui étaient spontanément aspirés par le groupe, je veux dire, ils venaient une fois, mais malgré tout, ils avaient toute leur place et ils étaient dans cette ambiance immédiate.
1: C'était
2: extraordinaire.
1: Pour vous qui étiez dans le socle commun, ça ne vous a pas perturbé, gêné qu'il y ait des personnes qui n'étaient là peut-être qu'une fois et puis ensuite, tant pis, on ne les revoit plus?
2: Non. Il y a même des personnes, notamment une jeune femme avec qui j'avais fait des exercices, et quand je l'ai revue samedi, elle était venue qu'une fois, et bien tout de suite, la communication était là, on s'est souvenu de ce qu'on avait fait ensemble. Donc ça n'a pas été gênant du tout, à aucun moment, pour moi.
1: Et donc, une fois par mois, ce groupe ou ces personnes qui venaient se greffer à ce groupe se retrouvaient. Alors, les thématiques, vous l'avez dit, ont commencé par la confiance en soi.
0: Oui, alors pour moi, c'est un petit peu le socle, un petit peu, comment dire, c'est une thématique transversale qui sous-tend toutes les autres, en fait. Parce qu'à partir du moment où on a davantage confiance en soi, on peut plus facilement s'exprimer, on est plus à l'aise à parler devant un groupe ou à tout simplement sentir libre de pouvoir créer et explorer différentes choses. Donc oui, pour moi, c'était important de commencer par celui-là, oui.
1: Et qu'est-ce que vous entendez par confiance en soi? Parce que parfois, un surplus de confiance en soi, ça peut aussi nous faire des erreurs.
0: Alors, c'est simplement la capacité à croire justement qu'on est capable de faire quelque chose, de passer à l'action. Et parfois, on a des croyances, des doutes, des peurs qui nous freinent, qui nous empêchent. Donc là, c'est simplement de prendre un temps pour essayer de décortiquer ça et puis simplement de faire des petits jeux, des exercices, de voir un petit peu comment dépasser parfois ces freins, ces blocages et simplement passer à l'action.
1: Eh bien, avec ces quelques mots, vous commencez déjà à nous détailler comment se déroulent ces ateliers, mais je vous propose qu'on entre davantage dans le détail dans la deuxième partie de ce magazine avec vous, Laureline, et également votre invitée, Micheline Leroy. Donc je vous dis à tout de suite pour la deuxième partie de ce magazine culturel.

0: deuxième partie de ce magazine culturel consacré à la compagnie Ultreia, qui est représentée par sa metteur en scène Laureline Fauty et accompagnée de Micheline Leroy en tant que participante aux ateliers expression et création qui ont été organisés pour leur première édition durant la saison qui s'était écoulée. Vous nous expliquiez il y a de cela quelques instants, Laureline, comment se déroulaient ces ateliers. Je vous propose d'entrer un petit peu plus dans le détail et, par exemple, la confiance en soi, on arrive, vous lancez dans un cours théorique, ensuite on commence des exercices pratiques et puis on corrige entre guillemets le travail qui a été fait.
1: Alors avec moi c'est
0: scolaire,
1: surtout
0: hein, là.
1: Non, avec moi c'est surtout de la pratique en fait. Moi j'envisage vraiment, mais comme voilà, je suis artiste, donc je viens du plateau, je viens de l'expérience de la scène, donc forcément pour moi il faut y aller, il faut se jeter un peu dans le bain. Je donne toujours des outils techniques, des petits outils à travers des exercices pour un petit peu appréhender en fait la matière et le contenu. Mais après ça va être des improvisations, ça va être des jeux, ça va être parfois des pistes, des consignes d'écriture. Enfin, voilà. En fait, chaque atelier, je vais proposer des exercices différents pour explorer la thématique. Et donc, il y a toujours un temps d'échauffement, on va dire. Je présente les outils et puis après, des mises en pratique ou des applications quoi, concrètes.
0: Ça veut dire aussi que la salle est adaptée pour un côté, entre guillemets, théorique, un endroit où on vient s'asseoir, ou est-ce que c'est vraiment, on est là, on est debout ensemble? C'est pour immerger hein, vraiment l'auditeur dans l'atelier.
1: Alors, en fait, c'est une grande salle. Ça se passe au pavillon du château, dans le parc du château. C'est une grande salle, on met des chaises s'il y a besoin effectivement d'exprimer au départ certaines choses, mais après les exercices peuvent être, il y a des consignes qui peuvent être individuelles et chacun va explorer à travers la thématique. Parfois c'est des exercices par deux, des fois c'est des exercices collectifs, des fois c'est en cercle, en ligne, en fait des fois c'est à la table, enfin voilà, ça peut prendre plein de formes. Mm-hmm. Donc c'est vraiment en fonction de comment je vais l'emmener, mais il faut se dire que c'est plutôt des ateliers pratiques que théoriques, même si à la fin il y a toujours des outils concrets.
0: Et c'est ça qui est important, c'est le fait, c'est ce que vous voulez mettre en avant, faire ressortir de cet atelier, c'est que c'est quelque chose de pratique, de concret, où on n'est pas là simplement pour écouter, on est là pour participer et mettre en application.
1: Oui. Exactement. En fait, je rends chaque participant acteur de la séance. C'est-à-dire que moi, j'arrive avec mes outils, avec ma pratique, mon approche pédagogique, mais chacun va appréhender les exercices et j'invite vraiment chacun à les faire, à participer, parce que c'est en faisant aussi que eux-mêmes expérimentent, explorent des choses. Et c'est pour ça que je dis, c'est pas que de la théorie, c'est pas que de la théorie, je veux dire, mais c'est avant tout une expérimentation.
0: Mais expérimentation qui peut aussi rencontrer certains blocages. On est des êtres humains, on a notre parcours, nos bagages, nos difficultés du quotidien. On va voir les thématiques que vous abordez, puisqu'après la confiance en soi, c'était la thématique du corps.
1: Oui.
0: Alors, comment on s'approprie son corps, comment on s'exprime à travers son corps, etc. Mm-hmm. Et j'imagine que, ben voilà, on n'a pas... Évidemment, on n'a déjà pas tous les mêmes corps, mais en plus, on n'a pas tous le même regard sur son propre corps.
1: Oui, alors là, c'est vraiment un atelier où on va prendre conscience de sa posture, du regard, de son ancrage, des moteurs aussi, du mouvement, et comment tout ça peut devenir aussi langage. Puisque du coup, je m'exprime, en fait, le langage non-verbal est présent tout le temps, en fait, on va analyser, et parfois, il y a des mouvements qui nous échappent, d'autres qu'on apprend aussi davantage à maîtriser, d'autres qu'on a envie de libérer, donc l'idée, c'est un petit peu d'explorer tout ça, et de voir aussi comment ça peut devenir une matière d'expression.
0: Et c'est tout ça l'intérêt, c'est de pouvoir voir où se trouvent ces petits blocages et réussir à les dépasser.
1: Oui, alors je ne travaille pas que sur les blocages. Hein. L'idée, c'est aussi d'avoir des consignes qui permettent aussi d'explorer simplement son propre corps et puis comment chacun va trouver aussi une forme d'expression. Hein. Je rappelle toujours, c'est essayer de créer à partir de qui l'on est. Donc il y a aussi parfois des potentialités qui sont plutôt là et qu'on a envie de développer, quoi.
0: L'expression se fait aussi par la voix, c'est l'atelier qui suit.
1: Oui, le troisième c'est le pouvoir de la voix, qui est pour moi un instrument absolument fabuleux. On a tous une voix, il y a beaucoup de choses qui transparaissent parce que à travers tout plein d'outils comme la respiration, l'intonation de la voix, la projection, l'articulation, la prosodie, il y a mille choses. En fait, on va déplier comme ça une façon aussi de prendre sa place en prenant aussi la parole. Donc c'est aussi une dimension pour moi qui est importante dans l'expression, d'aussi de développer son instrument.
0: Vous allez m'amener des personnes à la radio qui se sentiront plus à l'aise avec leur voix grâce à cela. Je vous remercie. La voix, Le corps, la voix, et ensuite le stress et les émotions.
1: Oui, la gestion du stress et des émotions, qui est pour moi aussi important, parce que le langage émotionnel, d'ailleurs même l'intelligence émotionnelle, en fait raconte beaucoup de nous, et parfois on ne sait pas forcément comment dealer avec ces émotions, et on est des êtres de chair, de sang, de cœur, de pensée, mais c'est parfois ces émotions, on ne sait pas forcément quels sont les mécanismes, leur rôle, et comment ils induisent aussi des comportements chez nous. Donc pour moi c'était intéressant d'avoir cette porte d'entrée, parce que quand on monte au plateau, sur scène, on a toujours du stress. Quand on parle en public, par exemple, on va avoir une forme de stress et on ne sait pas toujours la gérer. Donc c'est un petit peu de décortiquer, d'essayer de comprendre, d'explorer ces émotions pour justement en faire une ressource à la fois de création, mais aussi d'expression. Parce qu'à partir du moment où on arrive mieux facilement à les gérer et à communiquer ces émotions, bah du coup, c'est plus facile de rentrer en dialogue avec les autres.
0: Et effectivement, c'est quelque chose que vous pratiquez déjà en ce moment à ce micro. Et justement, on va demander un petit peu plus tard aussi à Micheline son ressenti sur ces différents ateliers qu'elle a pu pratiquer. Sur justement ces quatre premiers ateliers déjà, vous avez pu participer auxquels ?
2: J'ai pu participer à celui du corps et celui de la voix. Malheureusement, j'ai pas pu faire la gestion du stress et des émotions que j'aurais beaucoup aimé faire et dont j'aurais eu vraiment besoin.
0: Mais ce n'est pas perdu, hein. Il y a encore la possibilité, on en parlera tout à l'heure, de s'inscrire pour l'année prochaine.
2: Oui, je me suis déjà inscrite. Mais en ce qui concerne le corps et la voix, c'est vrai que, moi j'ai fait un peu de théâtre aussi, donc j'avais quand même une certaine habitude de parler, de projeter la voix, mais malgré tout, devant un groupe, quel qu'il soit, petit ou grand, il y a quand même toujours une part d'inconnu et toujours des freins. On a des freins. Et finalement, c'est l'ensemble du parcours, en fait, que j'ai ressenti comme un parcours, enfin, l'ensemble des ateliers auxquels j'ai assisté, que j'ai ressenti comme un parcours où chaque fois, il y avait un obstacle, il y avait quelque chose qui tombait. Et où j'apprenais toujours quelque chose sur moi et sur les autres et sur ma manière de voir les autres. C'était pas que moi qui étais en cause dans ces ateliers. Et ça m'a particulièrement frappée, particulièrement touchée. Et ça a commencé déjà avec le corps et la voix, parce que c'est vrai que des gens sont plus à l'aise avec leur corps, avec leur voix, mais malgré tout, on a quand même toujours des freins, on a toujours des barrières à faire tomber.
0: Et puis l'atelier suivant, c'est aussi un atelier sur lequel il faut travailler les mots.
1: Oui, alors c'est une dimension pour moi qui est essentielle, puisque comme je viens aussi du théâtre, forcément les mots ont leur importance et l'enjeu des mots, qu'est-ce qui sous-tend un texte, et c'est d'aller décortiquer. Donc j'ai apporté pas mal de textes pour essayer de comprendre la dramaturgie, c'est-à-dire qu'est-ce qui est raconté dans le texte et comment me l'approprier, comment pouvoir aussi le restituer en l'interprétant. Donc on a travaillé autour des mots, effectivement, qui pour moi aussi très important.
0: Puis j'imagine aussi les silences entre les mots.
1: Oui, les silences, parfois, comme je disais, le sous-texte, le rapport avec les personnages, si c'est un texte dramatique, poétique, narratif ou argumentatif. Voilà, il y a différents moteurs en fait dans les mots. Il y a différents enjeux et puis c'est de comprendre en fait qui parle, pourquoi, qu'est-ce que veut le personnage pour après justement se l'approprier.
0: On va continuer sur ces ateliers. Je crois qu'on arrive à un atelier qui était un petit peu le point d'orgue, puisque c'est là que, je ne vais pas dire les langues se sont déliées, mais que les éléments ont commencé à s'exprimer davantage. C'est celui de l'écriture.
1: Oui, logiquement, après les mots d'auteur ou de texte que j'ai apporté, l'idée, c'était que chacun, à travers des thématiques d'écriture, puisse un petit peu déposer ses propres mots et ensuite qu'il leur donne corps et voix. Donc, c'est vraiment le passage entre l'écriture et l'oralité. Et ça, là, c'est déjà, j'ai amorcé une piste de création, puisque chacun a pu aussi s'exprimer à travers ses mots.
0: Mais ça a été aussi un moment déclencheur, hein. Vous me l'avez dit en préparation, ça a été le moment, je crois, où le groupe a vraiment vécu quelque chose de fort.
1: Alors moi j'étais fascinée en fait par les textes en fait qui ont été créés lors de cet atelier. Il y a des personnes qui ont tout d'un coup un imaginaire, une part d'eux qui s'est livrée, une part très sensible parfois, et ça a été vraiment un atelier très touchant pour moi.
0: Et c'est un atelier, Micheline, auquel vous avez également participé et vous avez pu ressentir, palper cette spécificité du côté de l'écriture.
2: Ah oui, c'était c'est vrai. on a tous livré des textes très personnels et c'était pas voulu au point de départ. On aurait très bien pu raconter une histoire banale, n'importe quoi, mais non. Et je crois que c'était le bon moment pour tous ces gens qui se rencontraient une fois par mois de dire, ils avaient envie, on a tous eu envie de se livrer quelque part. Alors, une part de nous, mais on a tous livré une part de nous. Et pour vous dire, à la fin, le dernier exercice que nous avons fait, juste à midi, quand on a tout, quand on a chacun restitué, on était tous quasiment en pleurs. Tellement c'était fort, c'était émouvant et qu'on sentait que c'était vrai.
0: C'était sincère.
2: Oui.
0: Et cette forme de sincérité, justement, c'est ce que vous recherchez également, Laureline, dans vos ateliers. Je vous propose qu'on puisse poursuivre sur cette thématique avec vous deux, Laureline Fautier, metteur en scène, et Micheline Leroy, participante à ces ateliers. Pour cela, on se retrouve dans la troisième partie de ce magazine dans quelques instants sur cette antenne.
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0: troisième partie de ce magazine consacré à la thématique culturelle autour de la compagnie Ultreia, avec sa metteur en scène Laureline Fauty, accompagnée d'une participante aux ateliers d'expression et création Micheline Leroy, pour nous dresser le bilan de cette première saison d'ateliers portée de cette façon-là. On va en passer au suivant, on va être technique, mais je sais que derrière la technique, il y a aussi l'humain, et c'est ce que vous cherchez dans ces ateliers, donc la prise de parole en public. Ça vient corroborer finalement ce qu'on vient de se dire.
1: Oui, c'est encore une autre dimension des mots. C'est de savoir, face à un groupe, comment prendre la parole et structurer aussi un discours. Donc, c'est donner des outils, en fait, là, du coup, dans un cadre un petit peu plus formel, parfois. Mais c'est de se dire, voilà, comment je prends ma place, comment je m'exprime face à un groupe et comment je structure ma pensée.
0: Et donc, ça, c'était le septième atelier. Pardon. Ensuite, il y a eu l'improvisation.
1: Alors là, c'est l'improvisation théâtrale, c'est toujours un petit peu plus ludique. C'était beaucoup de jeux, d'outils où chacun a pu explorer un petit peu son imaginaire, puisque du coup, l'impro, c'est vraiment cette capacité à créer à l'instant présent. Donc c'était assez ludique, en fait. C'était assez jubilatoire, et de se dire, ben, on peut créer tous en instantané à partir d'une consigne si on joue à. Et chacun s'est prêté, donc oui, c'était...
0: Ça voulait dire que les participants étaient en interaction les uns avec les autres, ou c'était vraiment une seule personne à la fois?
1: Non, toujours en fonction des consignes. Il peut y avoir des impros en solo, en duo, parfois des impros collectives. Mais ce que je veux dire, c'est la capacité à chacun de pouvoir générer, en fait, du discours ou des personnages, des situations... à l'instant T, en fait. Donc c'est aussi une forme de lâcher prise, et de se dire, on dit toujours oui à la proposition de l'autre, et puis on avance comme ça, et on construit sur le vif, en fait.
0: Et ça, c'était donc j'ai envie de dire l'avant-dernier atelier, puisque le dernier, il s'était tiré sur deux sessions, celui de la création, qui était celui que vous recherchiez au départ, hein, également, Micheline. Donc, je vais laisser d'abord Laureline nous rappeler ce qui était prévu dans ce cadre.
1: Alors, l'atelier sur la création, l'idée, c'est aussi de donner accès à un processus de création. Comme j'ai dit au départ, pour moi, c'est au-delà du résultat. C'est vraiment, pour moi, un cheminement, en fait. Et d'aller explorer sa créativité, ça permet aussi de faire émerger des potentialités ou des espaces de soi, d'accoucher d'une part de soi qu'on peut mettre après en forme. Donc l'idée, c'est de vraiment travailler d'une idée ou d'un concept, et puis d'essayer de voir comment on explore, on construit sa proposition artistique, et après comment on la restitue face à un groupe. Donc voilà, c'était vraiment un cheminement, cet atelier, et ce qui a émergé était vraiment très très beau.
0: Et suite à ces deux ateliers de création qui sont venus conclure ce programme, vous avez souhaité initier un deuxième module, hein, c'est comme ça que vous allez l'appeler pour cette saison, le module 2. D'où vous est venue cette idée ou ce ressenti qu'il y avait un besoin d'un deuxième module?
1: En fait, c'est plutôt les participants qui m'ont fait tellement de retours positifs, qui me demandaient si j'allais poursuivre ces ateliers, qu'en fait, j'ai vraiment eu envie d'aller creuser. J'avais encore plein d'exercices, plein de choses, je pense, à partager. Et donc, c'est vraiment eux qui m'ont insufflé, par leur envie, leur enthousiasme, en fait, l'idée de poursuivre avec des modules 2. Donc, l'idée, l'année prochaine, c'est que le module 1 reste accessible à toutes les personnes qui souhaiteraient découvrir ces ateliers, toujours le samedi matin de 9h à midi au pavillon du château. Et pour ceux qui auraient suivi déjà le module 1, ils peuvent s'inscrire au module 2, et donc là ce sera les mêmes jours, mais l'après-midi de 14h à 17h.
0: Et on va un peu plus loin, puisqu'on aura déjà vu la première partie. Alors c'est une bonne nouvelle pour vous, Micheline, comme vous le disiez, vous pourrez participer à ces ateliers que vous n'aviez pas pu faire l'année dernière.
2: Eh bien oui, évidemment, mais j'irai directement en deuxième année, moi.
0: En plus.
2: En plus.
0: Alors, il y a cette possibilité de participer à cette nouvelle session, et l'idée là de conclure cette émission là-dessus, c'est aussi de dire venez découvrir ces ateliers, venez vous inscrire. Comment ça se passe pour s'inscrire? Quels en sont les aspects pratiques? On a déjà donné plus ou moins des dates, ça commence quand?
1: Alors le premier atelier, ce sera le 19 septembre.
0: Et donc il faut s'inscrire évidemment en amont, on ne vient pas au dernier moment sur place.
1: Oui, en fait il suffit simplement de nous envoyer un mail, de nous écrire ou d'appeler la compagnie. Vous avez toutes les informations sur le site internet de la compagnie, www.compagnieultreia, c'est compagnie au singulier Ultreia, ULTREIA.fr. Sinon, on sera également présent à la fête des associations le samedi 5 septembre, je serai sur le stand, donc vous pouvez aussi venir à ma rencontre, je vous expliquerai tous les les ateliers ou sur les réseaux sociaux. On a également toutes les informations. Donc voilà, tout simplement de nous écrire. Et effectivement, c'est important de s'inscrire parce que le groupe est limité à 10 personnes. Donc une fois qu'il est complet, j'ouvrirai une autre session le lendemain, le dimanche, le même week-end. Mais ça veut dire qu'il peut y avoir au maximum 2 sessions de 10 personnes. Donc au-delà de 20 inscrits l'année prochaine, je serai obligée
0: de... Ce sera compliqué.
1: Ce sera complet, voilà.
0: Mais c'est important aussi de le dire, mais il n'a pas été victime de son succès, puisque le succès est en train d'arriver sur cet atelier, mais il a très bien marché.
1: Oui, ça a très bien marché et j'en suis vraiment ravie. Donc l'idée, c'est de pouvoir poursuivre et voilà, toutes les personnes qui ont envie simplement de s'inscrire, comme ça elles sont sûres d'avoir une place.
0: Et ce n'est pas réservé qu'aux personnes qui habitent le bassin spinalien. On le voit avec Micheline qui est avec nous.
1: Oui. Il y a des personnes qui viennent de loin, Micheline de Saint-Dié, il y a Francine qui vient de Bruyères, d'autres qui viennent de Nancy. C'est vrai que certaines personnes font de la route. Donc voilà, après c'est...
0: En fonction des possibilités
1: voilà,
0: de chacun.
1: Bien
0: Mais
1: sûr.
0: C'est pour dire que ça reste ouvert, ce n'est pas réservé aux gens du bassin spinalien.
1: Non, non, toutes les personnes qui souhaitent y accéder le peuvent. C'est à partir de 16 ans, j'ai limité simplement en termes d'âge, mais après toutes les personnes, quel que soit l'âge, peuvent s'inscrire, et quel que soit aussi le niveau, ça c'est important de le dire, ils sont accessibles à tous.
0: Eh bien ça, c'était important de le rappeler. Avant de conclure, si vous voulez, je voudrais redonner juste la parole à Micheline, puisque là, on a parlé de votre regard sur des ateliers de façon spécifique, etc. Mais votre regard global, maintenant que c'est terminé, avec le recul de cette année d'ateliers auquel vous avez participé, avec ce groupe avec lequel vous avez vécu durant ces semaines, si vous aviez un mot à dire pour inciter les gens à venir participer, puisque vous-même, vous y serez, hein, d'ailleurs, pour les modules 2, qu'est-ce que vous diriez? Quel est votre ressenti? Quel est votre regard et votre retour?
2: Alors... Ce sont les ateliers de Laureline. Et Laureline, c'est quelqu'un qui a énormément de charisme, de générosité et qui sait parfaitement animer tout ça. Et cette alchimie qui s'est créée dans ce groupe, avec tous les gens qui sont venus petit à petit, mais malgré tout, ça a fait un groupe, eh bien, c'est grâce à elle, évidemment. Et l'autre point fort de ces ateliers, c'est le choix des modules, enfin le choix des ateliers. Dans le sein des modules, on commence par la confiance en soi, soi-même. Après, on le développe sur le corps, la voix, etc.
0: Il y a une progression.
2: Mmh. Et c'est cette progression qui fait qu'à la fin, eh ben, ça fait un tout, ça fait un ensemble. Et ça, c'était vraiment, vraiment magique.
0: Donc c'est là que vous invitez justement ceux qui nous écoutent à s'inscrire à l'ensemble, c'est encore plus pertinent.
2: Oui, mais enfin, après, on peut venir aussi une fois, et puis voir ce que c'est, puis après choisir. Mais l'ensemble, c'est vrai que c'est extrêmement pertinent, oui, oui. Et j'invite vraiment, venez, allez découvrir, vraiment, c'est très, très, très intéressant. Et je voulais dire aussi, ajouter quelque chose qui m'a vraiment frappée, c'est que j'ai découvert des choses de moi, mais j'ai découvert aussi beaucoup des autres. Et ça m'a beaucoup appris sur le fonctionnement des autres, à être aussi plus tolérante et à être plus dans la compréhension de l'autre. Et des choses que je ne pensais pas possible, que je ne supposais pas, voilà.
0: Ce sera le mot de la fin sur ces ateliers que vous proposez donc à partir du 19 septembre. Il ne reste plus qu'à nous donner les aspects tarifaires de ces ateliers pour savoir combien ça va coûter pour pouvoir participer.
1: Oui, alors chaque atelier est à 30 euros l'unité. Et pour ceux qui souhaitent suivre le parcours sur l'année complète, c'est 270 euros. Donc il y a un atelier gratuit. Et puis il y a également 10 euros pour ceux qui s'inscrivent sur l'année d'adhésion à l'association.
0: Donc c'est aussi un soutien à votre association, puisqu'on le rappelle, hein, la compagnie Ultreia est portée par l'association éponyme.
1: Exactement.
0: Tous les renseignements en cherchant tout simplement compagnie Ultreia sur internet, on trouve très facilement. Vous êtes également présent sur les réseaux sociaux. Micheline Auroy, merci d'être venue donner votre témoignage sur ces ateliers.
2: Merci à vous.
0: Laureline, on va se retrouver également tout au long de la saison, parce que vous avez aussi vos spectacles, vos programmes, et ce sera l'occasion de les annoncer sur cette antenne.
1: Très bien.
0: À très bientôt.
1: Merci, au revoir.
0: 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Vous tapez radiocristal.org, vous choisissez l'onglet podcast et vous cliquez sur l'invité. Moi, je vous dis à très vite sur Radio Cristal pour évoquer une nouvelle thématique avec de nouveaux invités. Et d'ici là, restez fidèles à notre écoute.

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2: Bonjour à tous. À la une de l'actualité, le ministre de l'Intérieur, Laurent Nunez, attendu dans l'Aude. Le département est en proie aux incendies. Le feu de Pouzol Minervois a parcouru 900 hectares. À Narbonne, un second incendie a détruit 3 habitations. Et à Canet-en-Roussillon, 3000 personnes ont été évacuées. Plusieurs feux touchent le sud de la France, des Pyrénées-Orientales jusqu'aux Bouches-du-Rhône. Bonne nouvelle, après l'épisode de canicule, aucun département ne sera normalement placé en vigilance rouge ce week-end. Annonce du Premier ministre. Il évoque quand même un retour de la chaleur et appelle à la prudence. Écoutez Sébastien Lecornu.
3: La chaleur va repartir ce week-end à la hausse, mais heureusement, du dernier bulletin qui vient d'être confirmé, sur la moitié du pays et pas du tout dans les extrêmes chaleurs telles qu'on a pu le connaître la semaine dernière, puisque aucun département devrait être classifié en rouge pour ce week-end. Enfin, il va nous falloir nous rester évidemment être très prudents, puisque on voit bien les prévisions et les différents modèles laissent à voir tout de même une chaleur qui peut repartir dans le milieu de la semaine prochaine.
2: Voilà, prudence donc notamment dans le sud. On en sait un peu plus sur l'explosion du colis piégé à Monaco. La principale suspecte serait une femme ukrainienne toujours recherchée. Selon les enquêteurs, elle a été filmée peu avant les faits et pourrait avoir pris la fuite vers l'Italie avec des complices. L'explosion a fait 3 blessés, dont une femme toujours dans un état critique. 3 nouvelles plaintes visent Patrick Bruel. 2 pour viol et 1 pour agression sexuelle sur mineurs ont été déposées auprès des juges d'instruction de Nanterre. L'artiste est déjà mis en examen dans 4 autres dossiers. Il conteste l'ensemble des accusations. On passe au sport avec du football. L'Espagne s'est qualifiée pour les 8e de finale de la Coupe du Monde hier soir en battant l'Autriche 3-0. L'Espagne jouera le Portugal qui a éliminé la Croatie 2-1 avec un but de Cristiano Ronaldo. La suite des 16e de finale ce soir avec Australie-Égypte à 20h, Argentine-Cap-Vert à minuit et Colombie contre le Ghana à 3h30 la nuit prochaine. Toujours en football, les transferts. Laurent Abergel rejoint l'OGC Nice. L'ancien capitaine de Lorient s'est engagé pour 3 saisons avec le Gym. Le milieu de terrain de 33 ans et la première recrue niçoise de l'été. Il va retrouver donc son ancien entraîneur Olivier Pantaloni. Et on termine par du tennis. Dure journée pour les Français hier au 2e tour de Wimbledon. Arthur Fils, Kyrian Jacquet, Valentin Royer, Quentin Alice, Adrien Manarino ont été éliminés. Pareil pour Léolia Jean-Jean chez les femmes. C'était la dernière Française encore en lice. Début du 3e tour aujourd'hui. Arthur Hinderknecht, dernier représentant tricolore, aura fort à faire face à Novak Djokovic. Belle journée à tous.
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0: Bienvenue dans ce bulletin de météo. On s'intéresse au temps de ce vendredi 3 juillet. C'est le 184e jour de l'année et nous souhaitons une bonne fête à tous les Thomas. La journée est ensoleillée avec des températures de saison. Au lever du jour, le ciel se présente peu nuageux à dégager sur l'ensemble des Vosges avec quelques passages nuageux temporaires sur les hauteurs jérômoises. L'après-midi conserve ce caractère lumineux entre éclaircies larges et bandes nuageux discrets de la Meuse jusqu'aux crêtes. En soirée et durant la nuit, le ciel se dégage nettement partout dans le département, les étoiles seront bien visibles. Côté température, au plus frais, on relève 14 à 15 degrés sur les Hauts-de-Vosges, 15 à 16 degrés dans le cœur du département et jusqu'à 17 degrés sur l'ouest vosgien. Les maximales restent contenues sur les crêtes de 22 à 23 degrés, tandis que la préfecture jusqu'aux plaines néocastriennes atteignent 26 à 27 degrés. Le vent souffle de secteur nord à nord-est, faible à modéré sur tout le département et aucune rafale notable n'est attendue. Le lendemain samedi, le ciel se dégage franchement dès le matin sur tous les secteurs. Cette situation se prolonge au fil de l'après-midi sans nuages significatifs. L'indice UV sera très haut, pensez à protéger les peaux sensibles. La soirée et la nuit resteront limpides partout. Les minimales s'abaisseront nettement de 8 à 12 degrés sur les hauteurs, 11 à 14 degrés du piémont aux plaines de l'ouest et au plus chaud, le thermomètre monte d'un cran avec 24 à 25 degrés sur les crêtes et 27 à 29 degrés ailleurs dans le département. Le vent s'orientera au nord majoritairement et restera faible sur l'ensemble du territoire. Pour les jours suivants, la chaleur s'accentue avec des maximales proches de 32 à 33 degrés. Le vent tournera à l'ouest puis au nord-ouest, se renforçant mardi avec des rafales sensibles sur les crêtes. Et quant à vous, vous pouvez retrouver toute l'information météo sur notre site internet radiocristal.org.
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1: La médiathèque de Dompaire vient nous annoncer sa programmation estivale. Et pour cela, nous sommes en compagnie de Mathilde Belnay. Nous débutons avec les mercredis, c'est toujours un peu le jour des enfants. Oui. Quelle sera la thématique ?
2: Alors, la thématique de ce petit bricot histoire du mercredi 8 juillet à 10h, ce sera réaliser un joli cadre d'été. Voilà, pour commencer la saison estivale avec des petits coquillages aux couleurs de l'été. Donc c'est un atelier qui est proposé par ma collègue Nathalie aux enfants à partir de 5 ans avec un adulte. Et par contre, celui-ci est sur inscription.
1: Donc c'est avant tout une histoire.
2: Tout à fait.
1: Poursuivie de manière très ludique avec un atelier créatif.
2: On démarre d'une histoire de vacances et on finit avec un petit atelier de vacances.
1: Donc n'hésitez pas, on va rappeler l'horaire.
2: Donc l'atelier là se fera à 10h, le mercredi 8 juillet.
1: Et puis, on va poursuivre avec une proposition pour pouvoir cheminer et partager pendant tout cet été.
2: Alors oui, on sait que l'été est plus calme car les vacances sont bien présentes. Mais pour ne pas nous oublier et avoir toujours un lien avec nos adhérents, on propose un petit projet qui s'appelle Carte Postale d'ici d'ailleurs. Donc l'idée, c'est de nous envoyer vos cartes postales ou alors de venir nous faire un petit coucou et de nous ramener une carte postale de l'endroit où vous avez été et de nous raconter vos vacances. Et donc l'idée, c'est vraiment de partager avec vous vos plus beaux souvenirs de vacances ou voilà une anecdote que vous avez pu avoir. Et vraiment, après, par la suite, on aimerait faire une petite exposition sur toutes les cartes postales qui nous auront été envoyées. Ça permettra de nous faire encore voyager, même vraiment, faites-nous découvrir vos escapades.
1: Avant de se quitter, Mathilde, on va vous demander de nous rappeler où l'on peut retrouver votre programme et puis également un téléphone si on a des questions à vous poser.
2: Oui, bien sûr. Alors, notre programme, vous pouvez le retrouver donc, sur notre porte d'affichage de notre entrée à la Maison des Associations, également sur notre bulletin communal de Dompaire où il est édité, mais également sur notre page Facebook. Donc Médiathèque Dompaire, vous retrouvez toutes nos actualités, mais vraiment également aussi tout notre programme, ce qui se passe à Médiathèque, nos coups de cœur. Et puis, vous pouvez également nous contacter au 03 29 34 67 57. Rouge-mag.
3: C'est le grand retour du Festival des Abbayes, hein, près du Pays de Senones, proche de Saint-Dié-des-Vosges. Exceptionnellement, c'est Sylvie de Radio Bellevue qui a fait l'interview et qui nous en parle. Je vous laisse tout de suite avec elle.
4: En juillet, le Festival des Abbayes lance sa 22e édition. Un rendez-vous qui mêle cette année encore musique de haut vol et patrimoine régional. Pour en parler, nous accueillons aujourd'hui l'un des visages de l'organisation, Daniel Cacard. Bonjour.
5: Bonjour.
4: Pour commencer, quelle est la ligne directrice et l'esprit de cette programmation 2026 ?
5: Alors la ligne directrice donc, a été établie l'an passé pour 3 années, donc, avec un titre et un thème qui s'appelle « Au-delà du Rhin ». Donc effectivement, c'est une façon de parler du rôle et de l'emplacement de la Lorraine et de l'Alsace, qui n'est jamais très facile entre le monde germanique et la France. Et la Lorraine, d'ailleurs, faisait partie du Saint-Empire germanique.
6: Absolument.
5: Voilà. Et donc, l'idée, c'était de parler à la fois des rapports qui peuvent être agréables et puis aussi des rapports qui peuvent être tumultueux. Et tout ça dans un but, c'est qu'en 2027, les princes de Salm, donc qui étaient des princes germaniques du Saint-Empire, étaient installés donc, dans une capitale qui s'appelait Senones, une petite principauté, donc effectivement, indépendante au milieu de la France, et étaient des grands collectionneurs. Et à partir de là, si vous voulez, cette collection, elle a été éclatée à la Révolution. Une partie est restée ici, en Lorraine, et on a créé d'une certaine façon le musée des Beaux-Arts à Épinal pour cette partie restée. Il y a les Rembrandt et les grands peintres. Et l'autre partie est repartie en Allemagne. Et un des princes avait pour ambition de représenter un petit peu cette collection rapprochée pour la population de Lorraine. Alors pas toute la collection, mais quelques œuvres. Donc ces 3 années, elles sont faites pour aboutir en 2027 à cette recollection, on va dire.
4: Le dimanche 12 juillet, à 20h30, le festival s'installe à la cathédrale de Saint-Dié avec la compagnie La Tempête pour un programme intitulé Nocturne 2, voyage méditatif. C'est présenté comme un rituel sonore immersif. À quoi le public doit-il s'attendre concrètement ?
5: Alors, la tempête est connue en Europe pour ses mises en scène et ses mises en lumière en particulier. Donc, dans les espaces où ils interprètent des œuvres qui vont depuis le plus profond Moyen-Âge jusqu'à des œuvres contemporaines, là, il y aura 34 chanteurs a cappella. Donc, il y a des déplacements, il y a des effets lumineux importants, ce qui explique ce terme d'immersif, c'est-à-dire qu'effectivement, l'ambiance compte énormément. À côté des chants, à côté des œuvres qui sont chantées. Il y a aussi tout un spectacle, et donc ils seront là dans une création depuis le mercredi jusqu'au dimanche, donc jour du concert, qui est un moment important du festival cette année.
4: Rendez-vous à 17h30 pour la conférence de Damien Parmentier. Celle-ci portera spécifiquement sur la mort et la résurrection d'une cathédrale. Merci beaucoup, Monsieur Cacard, d'être venu pour parler du programme du Festival des Abbayes pour ce mois de juillet. On se retrouve bien sûr très bientôt pour évoquer celui du mois d'août. Pour info, le tarif de ces concerts se situe entre 10 et 25 euros.

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2: Bonjour à tous. À la une ce matin, les pompiers luttent de pied ferme contre les incendies dans le sud de la France. Des campeurs ont été évacués dans les Pyrénées-Orientales. Le départ des vacances d'été aujourd'hui avec du monde attendu sur les routes. Bison futé hisse les drapeaux orange et rouge. Et le succès de la fête du cinéma avec quasiment 4 millions d'entrées en quelques jours. Avancez un coup d'œil sur votre météo avec une alternance entre nuages et éclaircies ce matin avec quelques gouttes de pluie en Bourgogne-Franche-Comté et au sud de l'Aquitaine. Les nuages vont se dissipé en seconde partie de journée. Les températures ce matin, elles sont comprises entre 20 et 30 degrés. Au meilleur de la journée, il fera 23 à La Rochelle, 25 à Amiens, 28 à Paris, 30 à Lyon et jusqu'à 34 degrés à Montpellier. Un travail de longue haleine. Plus de 2000 pompiers sont mobilisés dans le sud de la France pour faire face à une trentaine d'incendies. Celui entre Sainte-Marie-de-la-Mer et Canet-en-Roussillon est désormais fixé dans les Pyrénées-Orientales. Près de 1700 campeurs ont été évacués et 280 bungalows ont été détruits. 6 personnes, dont un enfant et 2 pompiers, sont légèrement blessés. Un point d'accueil a été ouvert pour les sinistrés. Une réunion est prévue demain pour accompagner les entreprises touchées. Et le ministre de l'Intérieur, Laurent Nunez, doit se déplacer aujourd'hui dans l'Aude, où un feu a parcouru près de 950 hectares. Bonne nouvelle, après l'épisode de canicule, aucun département ne sera normalement placé en vigilance rouge ce week-end. Annonce du Premier ministre, il évoque quand même un retour de la chaleur et appelle à la prudence. Écoutez Sébastien Lecornu.
3: La chaleur va repartir ce week-end à la hausse, mais heureusement, du dernier bulletin qui vient d'être confirmé, sur la moitié du pays et pas du tout dans les extrêmes chaleurs telles qu'on a pu le connaître la semaine dernière, puisque aucun département devrait être classé en rouge pour ce week-end. Enfin, il va nous falloir nous rester évidemment être très prudent, puisque on voit bien les prévisions et les différents modèles laissent avoir tout de même une chaleur qui peut repartir dans le milieu de la semaine prochaine.
2: Voilà, prudence donc, notamment dans le sud. La ruée sur les climatiseurs en promotion chez Lidl a provoqué des scènes de cohue hier dans plusieurs magasins en France. Les gendarmes sont intervenus après des bousculades et des dégradations. Pas de blessés ni interpellations, mais les stocks ont été pris d'assaut dès l'ouverture. Top départ des vacances d'été aujourd'hui en France. Bison futé hisse le drapeau rouge aujourd'hui et demain dans le sens des départs, Julie Pierret.

0: Oui, et ce sera chargé principalement en région parisienne et dans un large quart nord-est. La circulation sera chargée en Alsace, par exemple, en direction du sud et des frontières. Bizanfut annonce du orange partout ailleurs. Ce sera compliqué de rouler dans la vallée du Rhône. Hein, c'est clairement un point noir de ce week-end. C'est sur la 7 que ça devrait le plus coincer. Même scénario dans la région PACA. Attendez-vous à de gros ralentissements sur la 8 et sur la 9 en direction de la Méditerranée. Évitez de sortir des grandes villes entre midi et 20h. Autre secteur sous surveillance, la Camargue, le golfe du Lion et toute la côte atlantique. Les routes menant aux stations balnéaires du littoral seront très fréquentées. Ce sera demain après-midi que ce sera le plus chargé dans ces secteurs.
1: Merci Julie. Et si vous prenez la route, mieux vaut partir tôt ce matin ou attendre la soirée pour éviter les plus gros bouchons. Et justement, bonne nouvelle pour les conducteurs. À partir d'aujourd'hui, les magasins Leclerc et Intermarché lancent une opération carburant à prix coûtant. Leclerc annonce aussi une baisse du prix de la recharge électrique à 19 centimes le kilowattheure. Dans l'actualité aussi, trois nouvelles plaintes visent Patrick Bruel. Deux pour viol et une pour agression sexuelle sur mineurs ont été déposées auprès des juges d'instruction de Nanterre. L'artiste est déjà mis en examen dans quatre autres dossiers. Il conteste l'ensemble des accusations. On en sait un peu plus sur l'explosion du colis piégé à Monaco. La principale suspecte serait une femme ukrainienne toujours recherchée. Selon les enquêteurs, elle a été filmée peu avant les faits et pourrait avoir pris la fuite vers l'Italie avec des complices. L'explosion a fait trois blessés, dont une femme toujours dans un état critique. On passe au sport avec du tennis et dure journée pour les Français. Hier, au deuxième tour de Wimbledon, le grand chelem londonien, Arthur Fils, Kyrian Jacquet, Valentin Royer, Quentin Alice, Adrian Manarino ont été éliminés. Pareil pour Léolia Jean-Jean chez les dames. C'était la dernière Française encore en lice. Début du troisième tour aujourd'hui, Arthur Hinderknecht, dernier représentant tricolore, aura fort à faire face à Novak Djokovic. En football, l'Espagne s'est qualifiée pour les huitièmes de finale de la Coupe du Monde hier soir en battant l'Autriche 3-0. L'Espagne jouera le Portugal qui a éliminé la Croatie cette nuit 2-1. La suite des 16e de finale ce soir avec Australie-Égypte à 20h, Argentine-Cap-Vert à minuit et Colombie-Ghana à 3h30 la nuit prochaine. Et puis le succès de la fête du cinéma, elle a attiré 3 700 000 spectateurs en 4 jours. C'est son deuxième meilleur résultat en 10 ans. Les films les plus visionnés sont Toy Story 5, Des Mignons et des Monstres, mais aussi les deux films de la saga de Gaulle. Le prix de la séance était fixé à 5€. C'est la fin de votre journal, à passer une très belle fin de semaine.
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1: Bienvenue dans ce bulletin de météo, on s'intéresse au temps de ce vendredi 3 juillet. C'est le 184e jour de l'année et nous souhaitons une bonne fête à tous les Thomas. La journée est ensoleillée avec des températures de saison. Au lever du jour, le ciel se présente peu nuageux à dégager sur l'ensemble des Vosges, avec quelques passages nuageux temporaires sur les hauteurs jéromoises. L'après-midi conserve ce caractère lumineux entre éclaircies larges et bandes nuageuses discrets de la Meuse jusqu'aux crêtes. En soirée et durant la nuit, le ciel se dégage nettement partout dans le département, les étoiles seront bien visibles. Côté température, au plus frais, on relève 14 à 15 degrés sur les Hauts-de-Vosges, 15 à 16 degrés dans le cœur du département et jusqu'à 17 degrés sur l'ouest vosgien. Les maximales restent contenues sur les crêtes de 22 à 23 degrés, tandis que la préfecture jusqu'aux plaines néocastriennes atteignent 26 à 27 degrés. Le vent souffle de secteur nord à nord-est, faible à modéré sur tout le département et aucune rafale notable n'est attendue. Le lendemain samedi, le ciel se dégage franchement dès le matin sur tous les secteurs. Cette situation se prolonge au fil de l'après-midi sans nuages significatifs. L'indice UV sera très haut, pensez à protéger les peaux sensibles. La soirée et la nuit resteront limpides partout. Les minimales s'abaisseront nettement de 8 à 12 degrés sur les hauteurs, 11 à 14 degrés du Piémont aux plaines de l'Ouest. Et au plus chaud, le thermomètre monte d'un cran avec 24 à 25 degrés sur les crêtes et 27 à 29 degrés ailleurs dans le département. Le vent s'orientera au nord majoritairement et restera faible sur l'ensemble du territoire. Pour les jours suivants, la chaleur s'accentue avec des maximales proches de 32 à 33 degrés. Le vent tournera à l'ouest puis au nord-ouest, se renforçant mardi avec des rafales sensibles sur les crêtes. Et quant à vous, vous pouvez retrouver toute l'information météo sur notre site internet radiocristal.org.
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1: Des robots humanoïdes envoyés à la guerre. L'image peut sembler futuriste, mais elle est déjà en train de devenir réalité, Kylian Tanguy.
2: Oui, plusieurs entreprises travaillent dessus depuis plusieurs années. Par exemple, aux États-Unis, une start-up développe Phantom. C'est un robot capable de se déplacer comme un humain, de manipuler des armes et d'intervenir dans des zones de combat à haut risque, dans le but de pouvoir accompagner les soldats et donc à terme de limiter les pertes humaines.
1: Car contrairement à nous, sur le front, les robots ont pas mal d'avantages.
2: Pas de peur, pas de fatigue, ils peuvent opérer en continu, même sous des températures extrêmes ou sur des sites potentiellement à haut risque. Par exemple, des prototypes sont testés par l'armée américaine afin de faire des missions de reconnaissance ou de sécurisation des bâtiments avant l'entrée de troupes. Deux exemplaires ont même été envoyés en Ukraine. L'Ukraine qui est devenue un véritable laboratoire grandeur nature des nouvelles technologies militaires depuis le début de l'année.
1: Car sur le front ukrainien, la guerre a déjà changé de visage.
2: Oui, des milliers de drones sont utilisés chaque jour. Certains sont capables d'identifier leurs cibles et de tirer sans intervention humaine. C'est en tout cas une évolution logique. Après les drones et les missiles guidés, les robots pourraient devenir les nouveaux soldats. À terme, certains imaginent même des affrontements entre machines, ce qui forcément réduirait le nombre de pertes humaines.
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1: Evodia lance une nouvelle édition de collecte de téléphones portables. Pour en parler, je suis en compagnie de Manon Antoine Barbeau, responsable de communication pour Evodia. Et avec vous, donc, on va se pencher sur cette collecte, une collecte qui n'est pas originellement organisée par Evodia. Evodia y participe, c'est bien cela ?
2: C'est ça.
1: Alors, qui l'organise ?
2: En fait, c'est Ecosystème. Ecosystème, c'est un éco-organisme en fait, qui est agréé par les pouvoirs publics et qui s'occupe de la seconde vie des déchets électriques et électroniques à l'échelle nationale, qui organise effectivement cette collecte à l'occasion du Tour de France, dont il est partenaire officiel. Et Evodia participe depuis l'année dernière à cette collecte à l'échelle des Vosges.
1: Et donc, depuis l'année dernière que vous participez, ce sont combien de téléphones qui ont été collectés ?
2: L'année dernière, nous avons collecté plus de 1100 téléphones à travers le département, ce qui nous a permis d'avoir la deuxième place au niveau national, donc ce qui est un très beau score qu'on aimerait battre cette année.
1: Sans être un concours pour autant, mais oui. Voilà. Alors, pourquoi est-ce que ces téléphones sont collectés ?
2: Alors, ces téléphones sont collectés pour deux raisons. La première, c'est qu'il y a quand même plus de 46 millions de téléphones qui dorment dans nos tiroirs et qui contiennent de nombreuses matières qu'on pourrait valoriser. Donc, effectivement, cette collecte permet de faire un geste pour préserver toutes ces ressources. Et le second volet, c'est effectivement le côté solidaire de cette collecte, puisqu'on sait tous que le téléphone, c'est un appareil quand même emblématique du lien social. Et c'est en fait les téléphones qui sont reconditionnés suite à cette collecte permettent d'être redistribués à des personnes qui n'auraient pas de téléphone.
1: Alors, on va déjà devenir très pratique pour les Vosgiens aujourd'hui. Cette collecte a déjà commencé. Elle se poursuit jusqu'à quand ?
2: Ça a lieu du 5 juin au 11 juillet, avec un certain nombre de points de collecte sur tout le territoire.
1: Quels sont-ils ces points de collecte en quelques mots ? Où est-ce qu'on peut déposer ces téléphones ?
2: Alors, on a environ 25 points de collecte sur le territoire, dans les déchetteries ou les communautés de communes, les syndicats de collecte. C'est réparti un peu sur tout le territoire et voilà, tout le monde peut les déposer dans tous ces points de collecte.
1: Alors, vous avez dit que les téléphones étaient ensuite reconditionnés quand c'est possible. Qu'est-ce qu'ils deviennent, tous ces téléphones ?
2: Alors déjà, il y a trois choses importantes à savoir par rapport à cette collecte de téléphones. C'est que donc on reprend tous les téléphones, qu'ils soient fonctionnels ou non, à clapet, à touche, tactile, peu importe leur état, et ils auront tous une seconde vie dans ce processus. Et ce qu'il faut savoir également, c'est que toutes les données personnelles des téléphones sont effacées, puisque l'organisme qui les récupère pour les reconditionner est agréé pour vider toutes les données sensibles qu'on pourrait avoir sur nos téléphones. C'est effectivement un frein, voilà, parce qu'on sait tous qu'on a des contacts, on a des photos, on a plein de choses voilà, qui sont assez sensibles et assez très personnelles. Donc ça, c'est quelque chose qui est effectivement souvent évoqué quand on parle de cette collecte. Et là, donc les téléphones, ils sont pris en charge ensuite par les ateliers du bocage. Voilà, ils sont partenaires d'Ecosystème, ils sont dans l'ouest de la France et eux, en fait, ils sont chargés de reconditionner les téléphones qui sont possibles à reconditionner et le reste part en recyclage, donc c'est-à-dire que c'est démantelé et ensuite on peut récupérer les matières qui sont à l'intérieur. Donc voilà, ça sert à fabriquer de nouveaux produits qu'on peut redistribuer ensuite.
1: Eh bien, ce que je vous propose pour conclure, c'est de rappeler à nos auditeurs où est-ce qu'on peut se renseigner sur ce dispositif. Evodia a un site web, bien entendu, mais oui. Vous communiquez également par les réseaux sociaux.
2: Tout à fait, oui. Toutes les infos sont disponibles sur notre site internet, avec notamment les points de collecte où on peut se rendre pour déposer les téléphones. Et puis, on communique également sur nos réseaux sociaux, Facebook, Instagram et LinkedIn. 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
1: L'établissement français du sang poursuit ses collectes de sang à travers notre département, y compris durant cette période d'été. Nous sommes en compagnie d'Olivier Duras, chargé de communication institutionnelle et relations presse auprès de l'établissement français du sang Grand Est. Et avec vous, nous allons faire le point dans quelques instants sur les collectes prévues pour cette période. Alors, avant d'avancer sur ces dates à noter, j'aimerais qu'on puisse revenir, c'est la canicule qui a fait l'actualité de ces derniers jours. Est-il prudent de donner en période de canicule ? Est-ce que vous maintenez les collectes ? Est-ce que les lieux sont adaptés ? Comment ça se passe pour le don du sang, cette gestion de la canicule ?
3: Eh bien, c'est une gestion qui n'est pas facile, hein, comme tout organisateur d'événements dans certains lieux publics. Donc, on maintient notre offre de collecte dans la mesure du possible. On invite les donneurs à venir dans les salles des fêtes. Nous, on est équipés là au niveau de l'EFS, on a des prémisateurs, on a des ventilateurs et puis on a une quantité d'eau importante qu'on donne aux donneurs. Parfois, on peut avoir des transferts de collecte quand les mairies peuvent nous accorder des lieux climatisés. Donc, on peut avoir des transferts de collecte dans ces endroits-là. Mais bon, on essaye de réduire au maximum le nombre de collectes annulées. On essaye vraiment d'être présent durant cette période et bien sûr en s'adaptant le mieux possible.
1: les canicules ne représentent pas un risque pour les donneurs de sang. Ils peuvent venir en toute confiance à ces collectes ?
3: Oui, ils peuvent venir en toute confiance. Bon, ce qu'on recommande, c'est qu'ils boivent beaucoup plus que d'habitude et puis leur dire vraiment de ne pas faire d'activité sportive avant et après le don. Là, vraiment, c'est une recommandation importante qu'on peut faire pendant cette période de chaleur.
1: Et je crois que ces activités sont à limiter de toute façon en période de forte chaleur. Donc, le don du sang ne déroge pas à la règle. Mais en tout cas, il n'est pas incompatible avec ces canicules. Je vous propose à présent qu'on découvre les dates des collectes qui sont programmées pour cette période d'été. Quelles sont les prochaines dates à ne pas manquer ?
3: Le lundi 6 juillet, à Ferdrup, à la salle des fêtes de 16h à 19h30. Le mercredi 8 juillet, à Saint-Nabord, au centre socioculturel, de 16h à 19h30. Le jeudi 9 juillet, à l'Eutelier, à la salle polyvalente, de 16h à 19h30. Le vendredi 10 juillet, à Mirecourt, à l'espace Flambeau, de 15h30 à 19h30.
1: Et puis pour toutes les personnes qui souhaitent en savoir davantage sur ces collectes, sur les actions autour du don de sang, rappelez-nous également votre site internet et je crois que vous avez une application mobile disponible.
3: Oui, on a notre site internet dondesang.efs.santé.fr et puis on a l'application Don de Sang que vous pouvez télécharger.
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2: Bonjour à tous. À la une de l'actualité, au moins 2025 décès supplémentaires en France causés par la canicule ces derniers jours. Selon un premier bilan communiqué par la ministre de la Santé, Stéphanie Rist, ce matin, une hausse de 91% des décès à domicile. Le bilan définitif sera établi après l'été. Plus de 2000 pompiers sont mobilisés justement dans le sud de la France pour faire face à une trentaine d'incendies. Celui entre Sainte-Marie-de-la-Mer et Canet-en-Roussillon est désormais fixé dans les Pyrénées-Orientales. Près de 1700 campeurs ont été évacués et 280 bungalows ont été détruits. 6 personnes, dont un enfant et 2 pompiers, sont légèrement blessées. Un point d'accueil a été ouvert pour les sinistrés. Une réunion est prévue demain pour accompagner les entreprises touchées. Et le ministre de l'Intérieur, Laurent Nunez, doit se déplacer dans l'Aude aujourd'hui, où un feu a parcouru près de 950 hectares. 3 nouvelles plaintes visent Patrick Bruel. 2 pour viol et 1 pour agression sexuelle sur mineurs ont été déposées auprès des juges d'instruction de Nanterre. L'artiste est déjà mis en examen dans 4 autres dossiers. Il compte l'ensemble des accusations. Et puis le succès de la fête du cinéma, elle a attiré 3 700 000 spectateurs en 4 jours. C'est son deuxième meilleur résultat en 10 ans. Le prix de la séance était fixé à 5 euros.
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1: Bienvenue dans ce bulletin de météo. On s'intéresse au temps de ce vendredi 3 juillet. C'est le 184e jour de l'année et nous souhaitons une bonne fête à tous les Thomas. La journée est ensoleillée avec des températures de saison. Au lever du jour, le ciel se présente peu nuageux à dégager sur l'ensemble des Vosges avec quelques passages nuageux temporaires sur les hauteurs jéromoises. L'après-midi conserve ce caractère lumineux entre éclaircies larges et bandes nuageux discrets de la Meuse jusqu'aux Crêtes. En soirée et durant la nuit, le ciel se dégage nettement partout dans le département, les étoiles seront bien visibles. Côté température, au plus frais, on relève 14 à 15 degrés sur les Hauts-de-Vosges, 15 à 16 degrés dans le cœur du département et jusqu'à 17 degrés sur l'ouest vosgien. Les maximales restent contenues sur les Crêtes de 22 à 23 degrés, tandis que la préfecture jusqu'aux plaines néocastriennes atteignent 26 à 27 degrés. Le vent souffle de secteur nord à nord-est, faible à modéré sur tout le département et aucune rafale notable n'est attendue. Le lendemain samedi, le ciel se dégage franchement dès le matin sur tous les secteurs. Cette situation se prolonge au fil de l'après-midi sans nuages significatifs. L'indice UV sera très haut, pensez à protéger les peaux sensibles. La soirée et la nuit resteront limpides partout. Les minimales s'abaisseront nettement de 8 à 12 degrés sur les hauteurs, 11 à 14 degrés du Piémont aux plaines de l'ouest et au plus chaud, le thermomètre monte d'un cran avec 24 à 25 degrés sur les Crêtes et 27 à 29 degrés ailleurs dans le département. Le vent s'orientera au nord majoritairement et restera faible sur l'ensemble du territoire. Pour les jours suivants, la chaleur s'accentue avec des maximales proches de 32 à 33 degrés. Le vent tournera à l'ouest puis au nord-ouest, se renforçant mardi avec des rafales sensibles sur les Crêtes. Et quant à vous, vous pouvez retrouver toute l'information météo sur notre site internet radiocristal.org.
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Aucune autre raison, en apparence en tout cas, en apparence du moins, ne motive la réunion des œuvres que nous allons écouter aujourd'hui. Autre raison que simplement d'avoir été enregistré grâce au label Naïve, qui en est donc l'éditeur, un éditeur qui fait un travail remarquable, soit dit en passant, de très grande qualité. Ce que nous allons une fois de plus pouvoir observer au travers de deux enregistrements. Le premier d'œuvres de musique de la famille Mendelssohn. Et nous allons écouter un compositeur que nous n'entendons pas souvent à l'antenne et même au concert. Il s'agit de Fanny Mendelssohn, la sœur du grand compositeur Félix Mendelssohn. Je dis famille Mendelssohn parce qu'il y a deux quatuors de Félix et un quatuor de Fanny Mendelssohn. Deuxième enregistrement, toujours du label Naïve, est consacré à de la musique d'un maître de Mendelssohn. On n'est quand même pas très très très loin. Moi qui me posais des questions sur l'identité et la comparaison possible entre ces deux enregistrements, au-delà du même éditeur Naïve, c'est vrai que quand même les Mendelssohn et particulièrement Félix adoraient Jean-Sébastien Bach, qui est donc l'auteur des œuvres que nous allons écouter en fin d'émission. Je vous propose d'écouter le quatuor de Fanny Mendelssohn dans son intégralité, qui comporte quatre mouvements. Un quatuor en mi bémol, ça tombe bien, n'est-ce pas? Je ne l'ai pas choisi intentionnellement, c'est parce que c'est le seul quatuor de Fanny. Et comme on connaît beaucoup plus Félix que Fanny, j'ai choisi l'option en mode Fanny, comme disent les ados aujourd'hui. Adieu, n'oublie pas que tu es ma main droite et la prunelle de mes yeux, et que sans toi, la musique ne peut en aucune façon couler. C'est ce qu'écrivait Fanny à Félix, son frère, son cadet bien-aimé, qu'elle appelait « mon petit Hamlet ». Félix, lui, de son côté, avait fait de Fanny son cantor. Cantor, c'est donc le terme qui est consacré pour Jean-Sébastien Bach très très souvent, bien sûr, puisqu'il a été cantor à Leipzig et la première lectrice de ses œuvres. Quand 20 ans plus tard, Félix apprend la mort subite de sa sœur Fanny, le 14 mai 1847, il pousse un cri, il tombe complètement inanimé. 6 mois après, il se laissera enlacer par les bras de la mort. Le 4 novembre 1847, il a 38 ans. Nous allons écouter l'adagio Manon Troppo, extrait de ce beau quatuor en mi bémol de Fanny Mendelssohn.

Avant d'écouter l'Allegretto de ce même quatuor de Fanny Mendelssohn, dont je vais vous donner quand même l'interprète, puisque les interprètes, je vous l'ai dit qu'il s'agissait du label Naïve, alors c'est donc le quatuor Ébène, qui donc est composé de Pierre Colombé, violon, Gabriel Le Magadur, violon, Mathieu Herzog, alto, Raphaël Merlin, violoncelle. Il était alors un célébrissime compositeur, le plus joué en Europe, un chef d'orchestre idolâtré à Leipzig, Berlin, Londres et partout où il passait finalement. Il était marié à une femme, belle, douce, qui lui avait donné 5 enfants, mais pour Félix, vraiment la vie sans sa sœur Fanny, son beau génie, son autre lui-même n'avait plus de sens. Comme pour nouer encore plus étroitement les liens qui les unissaient, Fanny était morte, eh oui, en faisant répéter La Nuit de Walpurgis, donc une œuvre de Félix Mendelssohn, son frère, partition fantastique qu'elle s'apprêtait à diriger à son prochain concert berlinois. En tant que femme du très grand monde, d'origine juive, eh bien son papa et son frère lui avaient successivement interdit de se produire en public. Elle n'avait quand même pas de chance, cette pauvre Fanny qui était complètement condamnée à être recluse. Au 19e siècle, c'est pas drôle d'être une femme, pas très très très gaie, d'être vive comme ça en arrière-plan des hommes. Mais elle avait tous les droits dans la somptueuse propriété des Mendelssohn à Berlin, où elle pouvait jouer, composer, diriger, comme elle le voulait, les meilleurs instrumentistes et aussi les choristes de la capitale de la Prusse de l'époque. Fanny et Félix ont été élevés comme des jumeaux d'une certaine façon, formés par Friedrich Zelter à la Singakademie de Berlin. Ils ont fait tous les deux l'admiration d'un écrivain très célèbre à cette époque-là, Goethe. Et oui, Beethoven aurait bien rêvé d'avoir un tel Goethe comme admirateur. Et ça a été le cas pour Fanny et aussi Félix Mendelssohn surtout. Mais quand il s'est agi d'entrer dans la vie professionnelle, bien Fanny s'est aperçue, à son grand désespoir, que ce qui était souhaitable pour Félix, les voyages, les concerts, l'édition, tout ça, ce n'était pas pour elle. Ce n'est qu'en 1846 qu'elle s'est enhardie à publier une sélection de ses œuvres, mais dans une lettre vraiment tristounette, pathétique, même elle avoue, « J'ai aussi peur de mes frères à l'âge de 40 ans que de mon père quand j'en avais 14. J'espère ne pas vous faire honte. Je ne suis pas une femme libre, hélas, pas du tout, jeune Allemagne. » Alors nous allons écouter l'Allegretto, donc je vous le promettais tout à l'heure, le deuxième mouvement de cette œuvre en mi bémol de Fanny Mendelssohn.

Nous venons d'entendre l'Allegretto, le deuxième mouvement du quatuor en mi bémol majeur de Fanny Mendelssohn, un très très beau disque. Je vous le rappelle pour celles et ceux qui n'auraient pas été à l'écoute de cette émission au tout début, que nous avons une émission mi bémol aujourd'hui consacrée à une œuvre en mi bémol, ça c'est déjà pas mal, mais aussi à des enregistrements Virgin classiques. Alors donc, nous allons écouter la romance maintenant, mais je continue un petit peu à vous présenter un petit peu cette femme, Fanny Mendelssohn, qui a vécu dans l'ombre de la famille Mendelssohn, dans l'ombre de son frère bien-aimé, et qui était un petit peu recluse, mais qui de temps en temps, eh bien, faisait des choses magnifiques, comme ce quatuor que nous écoutons maintenant. Alors, l'énoncé de ces quelques 400 œuvres, c'est quand même important, ça a quelque chose de poignant, et en particulier les choix poétiques, son goût pour les Lieder ohne Worte, un peu comme son frère, donc ses chants, ses mélodies sans paroles, et puis son goût pour les compositions des genres musicaux assez baroques, comme la fugue, et puis l'oratorio biblique, tout ça. On ressent entre elle et son frère une osmose vraiment extraordinaire, et ils avaient aussi en commun d'autres goûts extra-musicaux, comme le goût de la peinture, ils appréciaient l'aquarelle, plein de peintres de leur époque qu'ils avaient en commun. Alors, à la mort de Fanny, il y a un mot d'un critique anglais, Henry Corley, que je voudrais vous résumer, qu'il écrit dans le journal The Athenaeum, l'Athénée donc. Si Madame Hensel avait été la fille d'un homme pauvre, elle aurait été connue du monde entier aux côtés de Madame Schumann, de Madame Pleyel, comme une femme pianiste de la plus haute qualité. Comme son frère, elle avait dans ses compositions une touche de cette vivacité méridionale si rare chez les Allemands. Plus féminin que le sien. Son jeu montrait une forte ressemblance avec celui de son frère, Félix, par sa flamme, sa solidité, sa netteté. Elle était, comme lui, complètement douée et accomplie. Écoutez donc la romance extraite de ce quatuor en mi bémol.

Alors, il est temps, non pas de conclure l'émission mi bémol, ce n'est pas encore tout à fait l'heure, mais de conclure ce quatuor en mi bémol de Fanny Mendelssohn, dont nous venons d'entendre la romance après avoir écouté l'Adagio Malantropo et l'Allegretto en début d'émission. Voilà, je vous propose sans plus tarder d'écouter le dernier mouvement qu'il nous reste à écouter de cette œuvre en mi bémol, comme le titre de notre émission, mi bémol. Il s'agit d'un quatuor en mi bémol composé par la sœur du grand compositeur allemand Felix Mendelssohn, qui s'appelait Fanny, sœur quasi jumelle qui a été élevée en même temps que son compositeur préféré, c'est-à-dire son frère, et puis avec une sensibilité très très proche de celle de son frère cadet, Félix Mendelssohn. Écoutons donc, pour conclure ce quatuor en mi bémol, l'Allegro molto vivace, avec les mêmes interprètes, le quatuor ébène.

Voilà donc, nous venons d'écouter la dernière page, l'Allegro molto vivace, du quatuor en mi bémol de Fanny Mendelssohn, on l'appelle parfois aussi du nom de son mari, Fanny Mendelssohn Henzel, chef d'orchestre aussi à cette époque-là. Un très très beau disque Virgin Classics, et nous allons pouvoir une autre fois peut-être savourer les œuvres de son frère à Fanny, donc Felix Mendelssohn, dont nous pourrions découvrir aussi, si nous avions le temps, le deuxième quatuor en la mineur et le sixième quatuor numéro 6, opus 80 en fa mineur, toujours par le quatuor Eben. Mais il est temps de conclure cette émission et je vous propose d'écouter une œuvre de Bach dans une version que vous ne connaissez probablement pas, que nous devons au label Naïve et qui est jouée avec un luth. Et quelle luth, puisqu'il s'agit du luthiste Hopkinson Smith, qui a fait quelque chose d'assez remarquable. Il a transcrit pour luth des suites pour violoncelle de Jean-Sébastien Bach. Pas toutes, il y en a 6 là, donc dans ce programme concocté par le grand luthiste Hopkinson Smith chez Naïve. Il a donc transcrit les 3 premières suites et nous allons écouter sans plus tarder le prélude, l'allemande et la courante, c'est-à-dire les 3 premières pages de la suite en sol majeur BWV 1007.

Cette émission mi bémol, après avoir été fortement en mi bémol grâce à Fanny Mendelssohn et au label Virgin Classics tout à l'heure, eh bien notre émission mi bémol s'achève en sol majeur avec le prélude, l'allemande et la courante de la suite en sol majeur BWV 1007. Et vous qui prenez l'émission peut-être en cours de route, quand je dis suite en sol majeur BWV 1007, c'est bien Jean-Sébastien Bach, mais d'habitude on l'écoute au violoncelle. Or ici, eh bien c'est au luth et nous devons cette transcription et cet enregistrement naïve au grand luthiste Hopkinson Smith, par lequel nous terminons cette émission mi bémol. Merci d'avoir été à l'écoute et pardon pour la petite coquille de tout à l'heure. Le premier enregistrement, je me suis bien rattrapé depuis, n'était pas un enregistrement naïf comme celui-ci, mais un enregistrement Virgin Classics. Au revoir et à très très bientôt.

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1: Bonjour à tous, l'essentiel de l'actualité, plus que quelques heures avant la dernière sonnerie de l'année, ce sera les vacances partout en France, ce soir avec bien sûr les premiers départs en vacances. Bison futé voit orange dans presque tout le pays, aujourd'hui dans le sens des départs, c'est même rouge dans le quart nord-est. Dans le sens des retours, c'est orange dans le quart nord-ouest, vert partout ailleurs. Des vacances qui pourraient démarrer avec une première baignade, mais prudence, plus de 400 personnes sont mortes de noyade l'été dernier et ça a déjà commencé. Plus de 90 depuis le 19 juin et la première canicule. Canicule qui a causé au moins 2025 décès supplémentaires, chiffre annoncé par la ministre de la Santé ce matin. Les décès à domicile ont notamment augmenté de 91% lors du pic de chaleur fin juin. Un nouvel épisode est attendu dans les prochains jours. La rencontre entre le Premier ministre Sébastien Lecornu et la mère de Rosa, victime présumée de Jérôme Barella, annulée au dernier moment. Son avocat dénonce une décision sans explication. Et puis en tennis, troisième tour de Wimbledon. Aujourd'hui, le tournoi du Grand Chelem londonien. Il ne reste plus qu'un Français, c'est Arthur Hinderknecht qui aura gros à faire face à Novak Djokovic. C'est à suivre cet après-midi. Midi.
2: Bienvenue dans ce bulletin de météo. On s'intéresse au temps de ce vendredi 3 juillet. C'est le 184e jour de l'année et nous souhaitons une bonne fête à tous les Thomas. La journée est ensoleillée avec des températures de saison. Au lever du jour, le ciel se présente peu nuageux à dégager sur l'ensemble des Vosges avec quelques passages nuageux temporaires sur les hauteurs jérômoises. L'après-midi conserve ce caractère lumineux entre éclaircies larges et bandes nuageuses discrets de la Meuse jusqu'aux Crêtes. En soirée et durant la nuit, le ciel se dégage nettement partout dans le département, les étoiles seront bien visibles. Côté température, au plus frais, on relève 14 à 15 degrés sur les Hauts-de-Vosges, 15 à 16 degrés dans le cœur du département et jusqu'à 17 degrés sur l'ouest vosgien. Les maximales restent contenues sur les Crêtes de 22 à 23 degrés, tandis que la préfecture jusqu'aux plaines néocastriennes atteignent 26 à 27 degrés. Le vent souffle de secteur nord à nord-est, faible à modéré sur tout le département et aucune rafale notable n'est attendue. Le lendemain samedi, le ciel se dégage franchement dès le matin sur tous les secteurs. Cette situation se prolonge au fil de l'après-midi sans nuages significatifs. L'indice UV sera très haut, pensez à protéger les peaux sensibles. La soirée et la nuit resteront limpides partout. Les minimales s'abaisseront nettement de 8 à 12 degrés sur les hauteurs, 11 à 14 degrés du Piémont aux plaines de l'ouest et au plus chaud, le thermomètre monte d'un cran avec 24 à 25 degrés sur les Crêtes et 27 à 29 degrés ailleurs dans le département. Le vent s'orientera au nord majoritairement et restera faible sur l'ensemble du territoire. Pour les jours suivants, la chaleur s'accentue avec des maximales proches de 32 à 33 degrés. Le vent tournera à l'ouest puis au nord-ouest, se renforçant mardi avec des rafales sensibles sur les Crêtes. Et quant à vous, vous pouvez retrouver toute l'information météo sur notre site internet radiocristal.org.
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2: Arbona. Arbona est une expression qui veut dire le chauve. C'est donc un homme qui est remarquable par sa calvitie. Alors c'est vrai qu'on se demande si c'est vraiment un prénom qui lui a été donné quand il était bébé ou si c'est un surnom qui lui a été donné plus tard. Je ne sais pas. En tout cas, il s'appelle Arbona. Qui est ce personnage? Eh bien, c'est un personnage qui est mentionné dans le livre d'Esther. Le livre d'Esther est un livre qui nous raconte une histoire qui s'est passée à la cour du roi Assuérus ou Xerxès. Nous sommes donc environ 400 ans avant Jésus. Et dans ce royaume de Perse, eh bien, la cour fonctionne grâce à certains personnages qui ont des responsabilités importantes. Et Arbona est l'un de ces personnages. Il est chambellan du roi. Il n'est pas le seul, il y en a plusieurs. On en mentionne 7 dans le livre et on nous précise qu'ils sont des eunuques. Alors c'est vrai qu'à la cour de ces rois, que ce soit les rois de Perse ou les autres rois de cette époque-là, il y avait des harems, donc beaucoup de femmes, et souvent, eh bien, les rois essayaient de recruter des eunuques de façon à être tranquilles dans le fonctionnement du harem et dans le respect des femmes qui étaient à la cour. Or, justement, la première fois que l'on voit intervenir Arbona, c'est au début de ce livre où on nous explique que le roi avait organisé une grande fête et que tout d'un coup, après avoir bien bu dans cette fête, il a eu l'idée de faire venir sa femme principale, la reine, celle qui portait la couronne de Perse. Et voilà qu'il a demandé à Arbona et à ses collègues d'aller chercher la reine. Mais la reine a refusé, ce qui a fait un véritable drame dans la tête du roi. Il a ensuite démis cette reine, l'a fait enfermer dans le harem et a fait tout ce concours qui a amené Esther à devenir reine. Un peu plus tard, on retrouve Arbona lorsque le premier ministre de l'époque avait été convoqué par la reine pour assister à un festin qu'elle donnait en son honneur et où elle avait l'intention de le dénoncer comme celui qui fomentait la destruction du peuple d'Israël. Et lorsque, au deuxième festin, la reine a dénoncé Haman, alors Arbona est aussi intervenu auprès du roi. C'est lui qui a dit « J'ai remarqué que Haman a fait dresser un gibet devant sa maison. » Et le roi tout de suite a conclu de façon très simple le verdict « Eh bien, que l'on pende Haman au gibet qu'il a dressé devant sa maison. » Voilà donc les seuls faits que nous connaissons de la vie de Arbona, ce chauve devenu eunuque au service du roi Assuérus ou Xerxès et de la reine Esther. C'est donc un personnage qui est un serviteur, un personnage qui remarque les choses, qui les voit, qui les dit. Et en particulier, il avait fait remarquer au roi que cet amant qui voulait tuer Mardoché, eh bien, avait été Mardoché, celui qui avait sauvé le roi dans d'autres circonstances. Vous retrouverez donc l'histoire de Arbona ou la mention de Arbona dans le livre d'Esther.
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0: Éric Denimal, c'est avec plaisir que je vous retrouve pour cette série d'émissions consacrée à l'histoire finalement du christianisme et dans lequel on va retrouver ces hommes, ces femmes qui, à un moment donné, eh bien, sentent le désir de se changer eux-mêmes et partant, eh bien, peut-être de changer également ce qui se fait autour d'eux. Alors nous avons parlé des réformateurs, ceux qui ont été les précurseurs des protestants, puisque nous sommes toujours là dans la découverte de votre livre, le protestantisme pour les nuls. Après avoir parlé de Pierre Valdo, 1100, puis ensuite de Wycliffe, 1300, eh bien, les siècles passent et nous trouvons parmi les figures importantes des réformateurs l'Europe centrale avec Jean Hus. Qui est cet homme?
1: Alors Jean Hus est un homme qui est de Prague. On est en Europe centrale, on est en République tchèque. C'est un homme modeste, ce n'est pas un théologien comme l'était Wycliffe, c'est un homme modeste mais qui est très intelligent, très érudit, qui à force de travail devient même professeur, professeur de philosophie à Prague. Il se fait très rapidement remarquer parce que c'est un homme de foi, il dit mais en fait Dieu ne peut pas être annoncé autrement qu'avec des mots simples. Tout intellectuel qu'il est, il est sensible à cette simplicité de l'Évangile et il critique les autorités religieuses qui ont transformé le message de l'Évangile en une espèce de philosophie extrêmement intelligente et qui ont enfermé en quelque sorte le message de Jésus-Christ dans le carcan de l'Église. Lui, il a été très touché par Wycliffe. On est deux siècles après, mais il a été influencé par Wycliffe, dont il a lu des ouvrages, dont il connaît l'histoire. Il a le sentiment que Wycliffe avait raison, même si le pape a décidé que Wycliffe était un hérétique. Lui, il considère qu'à ce niveau-là, le pape s'est trompé. Il faut dire que les papes de l'époque n'ont pas beaucoup de crédibilité. Ils se disputent, ils sont plusieurs, ils sont parfois deux, trois en place. Il y en a un à Rome, il y en a un... Alors, à Rome, il est soutenu par les Italiens, naturellement. Il y en a un qui est soutenu par les Français et qui est en Avignon. C'est la raison pour laquelle il y a la Cité des Papes en Avignon. Hein. C'est pas simplement une succursale de Rome. C'est parce qu'il y avait une deuxième papauté. Et il y a même un moment donné où il y avait un troisième pape qui était à Pise. Par exemple, le pape de Rome de l'époque, qui était Grégoire XI, consacrait 60% de son budget à la guerre. Ça donne aussi un petit peu l'image d'un pape complètement différent de ceux que l'on peut avoir aujourd'hui. Cela dit, il n'empêche que on est en face d'une situation très intéressante de la part de Jean Hus. Jean Hus adopte les thèses de Wycliffe. Il voudrait que l'Évangile soit accessible par tous. Naturellement, il va vouloir, comme Pierre Valdo, comme Wycliffe, il va vouloir traduire la Bible dans la langue du peuple. Et il va insister sur trois points importants qui sont typiquement de la réforme, en quelque sorte, la réforme qui n'est pas encore là, mais qui vient. Il veut insister sur la seule autorité spirituelle du Christ sur l'Église, le Christ seul, le témoignage de l'Écriture et seulement de l'Écriture, c'est-à-dire la Bible seule. Et là, on sent pointer le protestantisme et les grands slogans de la réforme. Et puis une contestation sur l'Eucharistie. Pour lui, l'Eucharistie est un acte symbolique. Il n'y a pas de présence réelle du Christ dans l'Eucharistie. D'ailleurs, il va vouloir insister pour que le croyant puisse communier sous les deux espèces, c'est-à-dire prendre le vin et le pain. Ce qui était une pratique qui a existé jusqu'aux années 1200 à peu près, on communiait sous les deux espèces. Jean Hus, lui, va dire non seulement il n'y a pas de présence réelle dans le pain et dans le vin, ce ne sont que des symboles, mais le peuple entier peut boire et manger le vin et le pain. Donc ça fait partie des grandes idées de Jean Hus. Très très vite, en fait, il ne va pas avoir le temps de faire grand-chose, il va exposer ses idées, on va tout de suite essayer de le faire taire, alors il va s'enfuir, il ne va pas rester à Prague, il va fuir, il va vivre un peu comme un paria, mais partout où il va passer, il va quand même diffuser le message auquel il croit. Et ce qui fait qu'il va devenir extrêmement populaire dans le peuple, et le peuple va adhérer, le peuple va se tourner vers ce message, et finalement il va y avoir un grand mouvement qu'on va appeler le mouvement des Hussites, du nom de Jean Hus, et ce mouvement il va être à la fois un mouvement d'affranchissement à l'égard de l'Église, mais aussi un affranchissement à l'égard du pouvoir politique qui a pris ses options, naturellement, pour l'Église. Et ce qui est intéressant, c'est que l'on va retrouver ce mouvement-là jusqu'au XXe siècle, où le mouvement hussite va toujours être un mouvement qui prône une certaine indépendance à l'égard de l'Église et à l'égard de l'État.
0: Aujourd'hui, comment s'appelle cette Église ?
1: Alors cette Église, il y a encore une Église hussite, et il y a aussi une Église protestante. Il y a deux Églises aujourd'hui importantes, mais en même temps, même si ces Églises sont importantes dans le sens où elles existent officiellement, en même temps, la République tchèque est sans doute une des républiques en Europe centrale où il y a le moins de chrétiens aujourd'hui.

0: Cette série d'émissions basée sur les études faites par Éric de Nimal sur le protestantisme se retrouve aux éditions First avec le titre suivant « Le protestantisme pour les nuls » où tour à tour, eh bien, on aura l'occasion d'évoquer l'histoire de la réforme et des églises protestantes, les expressions de la foi, les grandes familles du protestantisme, de même que les confessions et les déclarations de foi.
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2: Depuis le deuxième jour de la création, peut-être bien, on s'est mis à regretter le jour précédent. Peut-être bien que le deuxième matin, on s'est levé en disant « Hier, ah, c'était le bon temps !» Mais peut-être aussi que, dès le premier jour, on a dit « Demain, ça ira mieux !» Et déjà, pour vivre, on a attendu demain. Comme dans les familles nombreuses, il y a 50 ans, les enfants devaient porter les habits de leurs frères ou sœurs, nous obligeons aujourd'hui à porter le vêtement ou de demain ou d'hier. Pourtant, ces mots-clés nous ont été mis au cœur. Donne-nous aujourd'hui notre pain de ce jour. Entre le regret attaché à hier et l'espoir placé en demain, il y a ce jour, dont l'immense qualité est d'être le jour où nous pouvons agir, être, penser, donner. Hier et demain sont des grands dans notre vie, mais le plus grand, c'est aujourd'hui. Il nous reste à découvrir qu'aujourd'hui, c'est maintenant.
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1: Bonjour à tous, à la une ce midi, le sud de la France face aux incendies, les pompiers continuent de lutter. L'incendie entre l'Aude et l'Hérault est maintenant fixé. Le projet de loi d'urgence agricole adopté par le Sénat dans une version remaniée. Et en tennis, à Wimbledon, Arthur Hinderknecht est le dernier Français en lice. Il joue son troisième tour cet après-midi contre Novak Djokovic. Votre météo, un grand soleil sur l'ensemble de la France. On a quelques passages nuageux entre le Grand Est, la Bourgogne-Franche-Comté et la Pointe Basque, mais ça sera léger. Et on a également du entre la Bretagne et les Pays de la Loire, mais aussi entre la région Auvergne-Rhône-Alpes et l'Occitanie. Les températures au meilleur de la journée, 23 à Lille, 26 à Metz, 27 à Paris, 28 à Toulouse et à Auxerre, 30 à Lyon, 31 à Marseille et jusqu'à 32 degrés à Perpignan. Les pompiers à pied d'œuvre dans le sud de la France pour lutter contre les incendies. Le feu le plus important entre l'Aude et l'Hérault est désormais fixé après avoir parcouru 950 hectares. Les flammes sont également fixées ou maîtrisées à Sainte-Marie-de-la-Mer, à Canet-en-Roussillon, à Lançon-Provence et Rognac. Des milliers de personnes ont été évacuées. Dans la Drôme, un incendie a détruit une soixantaine d'hectares dans un secteur difficile d'accès. 6 départements du pourtour méditerranéen sont toujours placés en danger très élevé pour les feux de forêt. Le ministre de l'Intérieur Laurent Nunez est attendu dans l'Aude cet après-midi. Bonne nouvelle, après l'épisode de canicule, aucun département ne sera normalement placé en vigilance rouge ce week-end. Annonce du Premier ministre, il évoque quand même un retour de la chaleur et appelle à la prudence. Écoutez Sébastien Lecornu.
2: La chaleur va repartir ce week-end à la hausse, mais heureusement, du dernier bulletin qui vient d'être confirmé, sur la moitié du pays et pas du tout dans les extrêmes chaleurs telles qu'on a pu le connaître la semaine dernière, puisque aucun département devrait être classifié en rouge pour ce week-end. Enfin, il va nous falloir nous rester évidemment être très prudents, puisque on voit bien les prévisions et les différents modèles laissent avoir tout de même une chaleur qui peut repartir dans le milieu de la semaine prochaine.
1: Voilà, prudence donc, notamment dans le sud. Plus que quelques heures avant la dernière sonnerie de l'année, ça sera les vacances sur l'ensemble de la France ce soir, avec bien sûr les premiers départs en vacances. Bison futé voit orange dans le sens des départs et rouge en Alsace. Du monde est attendu sur la 7 et la 8 notamment. Une enquête a été ouverte à Paris après un accident de la circulation impliquant la voiture de fonction de l'ancien Premier ministre Jean-Pierre Raffarin. Les faits se sont produits à la mi-juin entre son chauffeur et un conducteur de scooter. La rencontre entre le Premier ministre Sébastien Lecornu et la mère de Rosa, victime présumée de Jérôme Barella, annulée au dernier moment. Son avocat dénonce une décision sans explication. La rencontre devait permettre d'évoquer les dysfonctionnements de la justice révélés par un rapport officiel après l'affaire Liana. L'Assemblée nationale et maintenant le Sénat. Il a adopté à son tour le projet de loi d'urgence agricole, mais dans une version largement remaniée. L'idée, c'est de répondre à la colère des agriculteurs, Julie Pierret.
3: Oui, et aussi alléger certaines contraintes qui pèsent sur leur activité. Les sénateurs majoritairement à droite sont allés plus loin que les députés. Ils ont assoupli plusieurs règles environnementales et réintroduit, sous certaines conditions, la possibilité d'utiliser certains pesticides aujourd'hui interdits. Des mesures saluées par la FNSEA qui y voit des avancées concrètes pour les exploitants. Mais ces dispositions inquiètent les associations environnementales, la Confédération paysanne et une partie de la majorité présidentielle. Elles dénoncent un recul des protections environnementales et sanitaires. Les deux chambres doivent maintenant s'accorder sur une version commune. Une commission mixte paritaire réunissant députés et sénateurs est annoncée pour le 16 juillet.
1: Merci Julie. Et si un compromis est trouvé, le gouvernement espère une adoption définitive de la loi avant la fin du mois. On passe au sport avec du football, la Coupe du Monde et les résultats des 16e de finale. Hier soir, l'Espagne s'est qualifiée en éliminant donc l'Autriche 3-0. L'Espagne jouera le Portugal au prochain tour qui a dominé la Croatie 2-1 avec un but notamment de Cristiano Ronaldo. La Suisse a dominé l'Algérie 2-0. Et puis la suite des 16e de finale ce soir avec Australie-Égypte à 20h, Argentine-Cap-Vert à minuit et Colombie-Ghana à 3h30 la nuit prochaine. En tennis, début du 3e tour aujourd'hui à Wimbledon. Le grand chelem londonien. Arthur Hinderknecht est le dernier représentant tricolore et il aura fort à faire face à Novak Djokovic. Hier, Arthur Fils, Kyrian Jacquet, Valentin Royer, Adrian Manarino, Quentin Alice ont été éliminés, tout comme Léolia Jean-Jean chez les dames. C'était la dernière française encore en lice. Et puis le succès de la fête du cinéma. Elle a attiré 3 700 000 spectateurs en 4 jours. C'est son deuxième meilleur résultat en 10 ans. Les films les plus visionnés sont Toy Story 5, Des Mignons et des Monstres, mais aussi les deux films de la saga de Gaulle. Le prix de la séance était à 5 euros. C'est la fin de votre journal. Passez une belle journée.
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1: Bienvenue dans ce bulletin de météo. On s'intéresse au temps de ce vendredi 3 juillet. C'est le 184e jour de l'année et nous souhaitons une bonne fête à tous les Thomas. La journée est ensoleillée avec des températures de saison. Au lever du jour, le ciel se présente peu nuageux à dégager sur l'ensemble des Vosges avec quelques passages nuageux temporaires sur les hauteurs jéromoises. L'après-midi conserve ce caractère lumineux entre éclaircies larges et bandes nuageuses discrets de la Meuse jusqu'aux Crêtes. En soirée et durant la nuit, le ciel se dégage nettement partout dans le département, les étoiles seront bien visibles. Côté température, au plus frais, on relève 14 à 15 degrés sur les Hauts-de-Vosges, 15 à 16 degrés dans le cœur du département et jusqu'à 17 degrés sur l'ouest vosgien. Les maximales restent contenues sur les Crêtes de 22 à 23 degrés, tandis que la préfecture jusqu'aux plaines néocastriennes atteignent 26 à 27 degrés. Le vent souffle de secteur nord à nord-est, faible à modéré sur tout le département et aucune rafale notable n'est attendu. Le lendemain samedi, le ciel se dégage franchement dès le matin sur tous les secteurs. Cette situation se prolonge au fil de l'après-midi sans nuages significatifs. L'indice UV sera très haut, pensez à protéger les peaux sensibles. La soirée et la nuit resteront limpides partout. Les minimales s'abaisseront nettement de 8 à 12 degrés sur les hauteurs, 11 à 14 degrés du Piémont aux plaines de l'Ouest et au plus chaud, le thermomètre monte d'un cran avec 24 à 25 degrés sur les Crêtes et 27 à 29 degrés ailleurs dans le département. Le vent s'orientera au nord majoritairement et restera faible sur l'ensemble du territoire. Pour les jours suivants, la chaleur s'accentue avec des maximales proches de 32 à 33 degrés. Le vent tournera à l'ouest puis au nord-ouest, se renforçant mardi avec des rafales sensibles sur les Crêtes. Et quant à vous, vous pouvez retrouver toute l'information météo sur notre site internet radiocristal.org.
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1: Des robots humanoïdes envoyés à la guerre. L'image peut sembler futuriste, mais elle est déjà en train de devenir réalité, Kylian Tanguy.
2: Oui, plusieurs entreprises travaillent dessus depuis plusieurs années. Par exemple, aux États-Unis, une start-up développe Phantom. C'est un robot capable de se déplacer comme un humain, de manipuler des armes et d'intervenir dans des zones de combat à haut risque, dans le but de pouvoir accompagner les soldats et donc à terme de limiter les pertes humaines.
1: Car contrairement à nous, sur le front, les robots ont pas mal d'avantages.
2: Pas de peur, pas de fatigue, ils peuvent opérer en continu, même sous des températures extrêmes ou sur des sites potentiellement à haut risque. Par exemple, des prototypes sont testés par l'armée américaine afin de faire des missions de reconnaissance ou de sécurisation des bâtiments avant l'entrée de troupes. Deux exemplaires ont même été envoyés en Ukraine. L'Ukraine qui est devenue un véritable laboratoire grandeur nature des nouvelles technologies militaires depuis le début de l'année.
1: Car sur le front ukrainien, la guerre a déjà changé de visage.
2: Oui, des milliers de drones sont utilisés chaque jour. Certains sont capables d'identifier leurs cibles et de tirer sans intervention humaine. C'est en tout cas une évolution logique. Après les drones et les missiles guidés, les robots pourraient devenir les nouveaux soldats. À terme, certains imaginent même des affrontements entre machines, ce qui forcément réduirait le nombre de pertes humaines.
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1: Psychovate participe à la grande collecte solidaire de téléphones à travers le département des Vosges organisée par Evodia. Je suis en compagnie de Lidvine Claudet, responsable du bâtiment Drive à Razimont. Et avec vous, nous allons parler justement de ces actions qui sont portées sur votre territoire, le territoire du Psychovate, dans le cadre de cette grande collecte solidaire de téléphones. Est-ce qu'on peut rappeler en deux mots ce que c'est que cette collecte ?
2: Alors, cette grande collecte de téléphones, en fait, c'est portée par Écosystème, qui est l'éco-organisme, et qui récupère depuis quelques années beaucoup de téléphones, qu'ils soient encore utilisables ou cassés, pour les faire réparer et les donner après, ensuite, en réparation pour que des organismes comme Emmaüs, par exemple, puissent en bénéficier et les redonner aux usagers qui en ont besoin.
1: Donc c'est une véritable action solidaire derrière cette collecte. On rappelle aussi que tout téléphone récupéré, s'il est potentiellement réparable, est évidemment vidé de l'intégralité de ses données.
2: Complètement, oui. Oui.
1: Il n'y a pas de risque de récupération et d'utilisation frauduleuse de ces données.
2: Non, pas du tout.
1: À côté de cela, les téléphones, il faut les collecter. Et ça, c'est l'opération qui se déroule en ce moment. Ça va être jusqu'à quand ?
2: Donc on a commencé le 5 juin et on continue jusqu'au 11 juillet.
1: Et quels sont les lieux de collecte sur notre territoire ?
2: Alors on en a plusieurs. On a la déchetterie de Thaon-les-Vosges, on a la déchetterie de Golbey et on a aussi le bâtiment Drive, donc à Épinal-Razimont.
1: C'est ouvert dans les horaires de déchetterie, j'imagine, pour
2: Alors,
1: ce qui est des déchetteries ?
2: Oui, les déchetteries sont ouvertes du mardi au dimanche. À regarder après les horaires exactement, parce qu'il y a des matinées où c'est fermé. Par contre, le bâtiment Drive est ouvert du mardi au samedi, de 9h à midi, de 13h à 18h.
1: Et puis, il y a une opération que vous portez également sur le territoire Romary-Montain.
2: Oui, une opération un peu spéciale, puisqu'elle aura lieu que le 29 juin, de 13h30 à 20h30, qui va se passer au cinéma Majestic de Remiremont. Et là, les gens pourront ramener un ou plusieurs téléphones et, en échange, récupérer une place de cinéma.
1: Donc pour ça, il faudra se rendre directement pour l'opération au cinéma également ?
2: Exactement, oui.
1: Donc c'est une façon de bien débuter la soirée ?
2: C'est ça.
1: Donc on va rappeler la date de ce rendez-vous et les horaires ?
2: Donc le cinéma Majestic à Remiremont, 13h30 à 20h30, sur toute la journée du 29 juin.
1: Et puis bien entendu, les autres lieux de collecte que sont les déchetteries de Thaon et de Golbey, et puis le bâtiment Drive de voilà. Razimont. Pour toutes les personnes qui souhaitent en savoir davantage sur les actions du Psychovate, est-ce que vous pouvez nous rappeler son site internet et un numéro de téléphone ?
2: Oui, donc www.psychovate.fr, et puis vous pouvez aussi téléphoner au 03 29 31 33 75. 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
1: L'association La Machin Chauserie à Mâdecourt poursuit sa 10e saison en compagnie de Sophie Genin, présidente de l'association. Et on commence où se trouve installée La Machin Chauserie.
3: Alors déjà, je voudrais vous situer La Machin Chauserie à Mâdecourt. Donc c'est un petit village à peu près à 9 km de Mirecourt, près de Valleroy-aux-Saules.
1: La période qui précède les vacances scolaires se termine, on va dire la demi-saison est passée. Il reste ensuite la période estivale qui, elle aussi, a son lot de rendez-vous. Le premier, c'est au mois de juillet.
3: Exactement, donc le premier, ça sera le 11 juillet. Alors cette fois-ci, on accueille Jacques Telitucci, qui est un musicien qui est aussi pas mal reconnu et qui habite tout près de Mirecourt. Et il nous propose un spectacle qui s'appelle Vibraphone mon amour. Donc comme son nom l'indique, c'est un spectacle autour du vibraphone. Donc c'est un seul en scène, mais avec Jacques Telitucci, on s'ennuie jamais. Il arrive aussi à jouer de la musique avec des petits objets sonores, avec tout et n'importe quoi, des gobelets, enfin... Voilà, donc c'est un concert qui est très très original. Et ensuite, parce que à la Machin Chauserie, on a toujours deux parties. Donc la deuxième partie, ça sera le duo Raskovnik. Et le titre de leur concert, ça sera Liberté Balkanique. Cette fois, nous accueillerons Charlène Ploner, qui va chanter, jouer de la contrebasse, viol de gambe. Et qui sera accompagné par Nicolas Arnoux, donc lui, piano, accordéon, voix. C'est des musiciens aussi de très très grand niveau puisqu'ils ont été sélectionnés pour faire partie des JMF France et ils ont tourné entre 2022 et 2024. Donc c'est toujours un gage de qualité quand on est choisi par les JMF. Donc c'est pareil, c'est un spectacle qui est très sensible, voilà, avec des couleurs modernes, vibrantes. Une belle soirée encore.
1: Une belle soirée avec deux plateaux à venir découvrir le 11 juillet. Pour les personnes qui souhaiteraient vous retrouver, où est-ce qu'on peut se renseigner? Vous avez une présence sur Internet, quelque chose?
3: Alors donc, on est sur Facebook, on est sur Insta. Simplement, vous tapez la machin chauserie et vous trouvez. Et si vous voulez nous envoyer un mail, c'est très facile. C'est lamachinchauserie@gmail.com. Voilà, donc on a aussi beaucoup de musiciens qui, par ce biais-là, nous envoient des propositions. Donc voilà.
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0: depuis le mois de septembre dernier et qui viennent de toucher à leur fin. Et on s'est dit, bah, c'est l'occasion de faire un bilan. Et puis, on en profitera pour lever tout de suite le voile. Il y aura une deuxième saison pour ceux qui seraient intéressés à pouvoir s'y inscrire. Laureline, je vous propose de revenir en quelques mots, nous rappeler pourquoi avoir organisé ces ateliers.
1: Alors ça fait une dizaine d'années maintenant que j'enseigne autour de ma pratique artistique et là j'avais envie de donner un cadre un petit peu plus singulier et personnel à ces ateliers à travers une démarche voilà, qui me ressemble simplement en tant qu'artiste et metteur en scène. Donc j'ai développé différents ateliers avec chacun une thématique différente autour de l'expression et de la création. Ça peut être l'expression corporelle, vocale, créative, l'écriture, l'impro, enfin voilà, il y a différentes thématiques en lien avec ma pratique artistique et l'idée c'est d'emmener les participants à prendre un temps pour eux pour explorer leur capacité à s'exprimer et à créer.
0: Alors une pratique artistique pluridisciplinaire, hein, vous avez eu l'occasion de le présenter à cette antenne, mais aussi déjà des ateliers que vous faisiez, mais dans des cadres on va dire un peu plus, pas scolaires mais institutionnels. Là c'est vraiment la première fois que vous portiez un atelier où l'on venait parce qu'on avait envie de venir, par curiosité, etc.
1: Oui, j'ai beaucoup enseigné dans différentes écoles, dans des conservatoires, des établissements scolaires. Et là, en fait, je me suis aussi donné l'attitude de pouvoir proposer des ateliers beaucoup plus ouverts en lien avec une pédagogie que j'avais envie de développer. Donc c'est vrai que je me suis donné cette liberté-là. Et chaque atelier, c'est une porte d'entrée autour de ma pratique artistique avec une thématique que chacun peut venir, peu importe le niveau, explorer. Donc oui, pour moi, c'était nouveau, effectivement, de lancer ces ateliers-là.
0: Et donc, des ateliers au nombre de 10, hein, c'est bien cela ?
1: C'est ça. Un par mois, un samedi matin par mois, donc chaque mois avec une thématique différente.
0: Et vous aviez, dès le départ, hein, quand vous l'aviez présenté, vous aviez dit, si jamais il y a beaucoup d'inscrits, on dédoublera les sessions. Ça s'est fait ?
1: Exactement, oui. Il y a eu 23 inscrits cette année, donc on a pu faire des doubles sessions. Et puis, l'idée, c'est d'ouvrir au maximum pour que chacun puisse suivre ses ateliers, indépendamment des fois de la création d'un spectacle, puisque souvent, ils sont liés en fait, à un objectif de résultat ou une représentation. Et là, non, chacun peut venir soit prendre un atelier, soit faire le parcours sur l'année, en sachant qu'il y a une approche vraiment systémique. L'idée, c'est qu'on envisage la pratique artistique de façon globale, mais aussi le lien humain, c'est-à-dire comment, en tant que personne, je me laisse la latitude de mieux comprendre comment je fonctionne autour de ma confiance en soi, de mon corps, de ma voix, de l'écriture, des mots. Donc voilà, c'est vraiment l'espace, en fait, que j'avais envie de donner sans objectif de résultat, mais plus comme une exploration personnelle.
0: Et c'était important pour vous aussi, dans ce cadre-là, qu'il n'y ait pas cet objectif, ce résultat attendu ou préparé qui ajoute cette notion un petit peu de stress, de pression ?
1: Oui, alors c'est très bien aussi qu'il y ait un objectif et qu'il y ait des spectacles, mais là, c'était pas l'objet en fait premier. L'objet, c'était vraiment que chacun puisse explorer, prendre un temps pour lui, pour prendre conscience aussi de son corps, de sa voix, de sa façon de fonctionner, de s'exprimer, de créer, puisse vraiment prendre un temps pour lui, donc pas qu'il y ait en fait de pression extérieure ou attendue dans l'objet final en fait, mais plus un temps personnel.
0: Et vous l'avez dit, il était possible de prendre tout à fait de façon à la carte, choisir les thèmes qui nous intéressent, s'inscrire spécifiquement pour cela, pas forcément pour l'ensemble. Est-ce que ça a eu une incidence sur le groupe ? Parce que j'imagine qu'il y en a qui, eux, par contre, s'étaient inscrits à la totalité du programme.
1: Oui, alors il y avait 9 personnes qui s'étaient inscrites tout au long de l'année. Donc là, c'est vraiment un parcours où on sent qu'il y a une progression, une évolution entre les ateliers. Et d'autres inscrits qui ont voulu simplement tester un premier atelier pour voir comment ils se sentaient à l'aise dans le groupe ou à l'aise avec les exercices. Et puis d'autres qui sont revenus plusieurs fois. Donc vraiment, c'était libre à chacun de les suivre comme il l'entendait, quoi.
0: Et justement, ce côté aussi découverte, est-ce que ça a suscité, je ne vais pas dire des vocations, mais de l'intérêt en tout cas pour d'autres ateliers, de se dire, tiens, finalement, ça m'a un peu plus intéressé que ce que j'imaginais.
1: Oui, alors certaines personnes se sont inscrites en ayant une appréhension, justement, et je pense qu'il y a quelque chose qui s'est passé ou qui a lâché chez eux, qui tout d'un coup se disait, tiens, moi aussi j'ai envie d'explorer autre chose. Et donc ça a donné effectivement l'envie pour certains de poursuivre, oui.
0: Alors quand on parle souvent d'ateliers, d'expression artistique, expression corporelle, on a tendance à imaginer qu'effectivement c'est quelque chose qui parlera peut-être moins aux hommes. Est-ce que c'est ce que vous avez constaté dans vos participants ?
1: Non, ça a parlé aussi bien aux hommes qu'aux femmes. Alors il y a eu plus de femmes inscrites sur les 23, il y avait 18 femmes et 5 hommes de tout âge, de 31 ans à 77 ans. Mais c'est vraiment des ateliers qui sont ouverts à tous, accessibles à tous. Donc non, je crois que ça a parlé vraiment à

0: un chacun.
1: On va reprendre les thématiques une par une pour voir un petit peu comment vous avez fait collaborer toutes ces personnes tout au long de cette année écoulée, puisqu'il y a eu quelques jours, hein, c'était la conclusion de ces ateliers. Mmh. Et on aura l'occasion également, Micheline, vous n'hésitez pas à un moment donné, si vous voulez intervenir, pour nous le dire. Et justement, peut-être avant de lancer sur ces ateliers, je vais en venir directement à vous, Micheline, parce qu'on ne vous a pas encore donné la parole pour savoir qu'est-ce qui vous a amené à ces ateliers. Est-ce que vous pourriez vous présenter en deux mots et puis introduire ce qui vous a amené à participer à ces ateliers?
2: Bon, bah écoutez, oui, bah moi je suis retraitée et je fais beaucoup d'art plastique. Je suis très intéressée par le volet créativité. Et je connaissais Laureline, je connaissais son travail que j'ai toujours beaucoup apprécié. Et quand j'ai vu ce panel qu'elle proposait, j'ai d'abord vu les deux derniers ateliers qui étaient créativité, ça m'intéresse, mais je me suis rendu compte aussi qu'il était intéressant de voir ce qui se passait avant. Et donc, pour moi, au point de départ, c'était un peu une démarche un peu technique. Mais mon a priori de départ technique, c'est devenu quelque chose de totalement différent. Et c'est vrai que j'ai appris beaucoup pour la créativité, mais j'ai appris tellement d'autres choses. Et c'était une telle aventure humaine que le résultat attendu dépassait totalement mes espérances.
1: Voilà. Vous étiez venu dans un objectif, avec un objectif, oui, cible, et finalement, ça vous a ouvert, entre guillemets, le champ des possibles.
2: Ben oui, ça a ouvert le champ des possibles, et puis surtout, j'ai rencontré un groupe, j'ai rencontré Laureline, qui est une bienveillance, une écoute, une générosité, et ça s'est répercuté sur l'ensemble des participants. Et tout à l'heure, Laureline disait qu'il y avait un petit noyau de 9 personnes, c'est vrai, j'en faisais partie, mais toutes les personnes qui arrivaient pour un atelier ou deux ateliers étaient des gens qui étaient spontanément aspirés par le groupe, je veux dire, ils venaient une fois, mais malgré tout, ils avaient toute leur place et ils étaient dans cette ambiance immédiate.
1: C'était
2: extraordinaire.
1: Pour vous qui étiez dans le socle commun, ça ne vous a pas perturbé, gêné qu'il y ait des personnes qui n'étaient là peut-être qu'une fois et puis ensuite, tant pis, on ne les revoit plus?
2: Non. Il y a même des personnes, notamment une jeune femme avec qui j'avais fait des exercices, et quand je l'ai revue samedi, elle était venue qu'une fois, et bien tout de suite, la communication était là, on s'est souvenu de ce qu'on avait fait ensemble. Donc ça n'a pas été gênant du tout, à aucun moment, pour moi.
1: Et donc, une fois par mois, ce groupe, ou ces personnes qui venaient se greffer à ce groupe, se retrouvaient. Alors, les thématiques, vous l'avez dit, ont commencé par la confiance en soi.
0: Oui, alors pour moi, c'est un petit peu le socle, un petit peu, comment dire, c'est une thématique transversale qui sous-tend toutes les autres, en fait. Parce qu'à partir du moment où on a davantage confiance en soi, on peut plus facilement s'exprimer, on est plus à l'aise à parler devant un groupe ou à tout simplement sentir libre de pouvoir créer et explorer différentes choses. Donc oui, pour moi, c'était important de commencer par celui-là, oui.
1: Qu'est-ce que vous entendez par confiance en soi? Parce que parfois, un surplus de confiance en soi, ça peut aussi nous faire faire des erreurs.
0: Alors, c'est simplement la capacité à croire justement qu'on est capable de faire quelque chose, de passer à l'action. Et parfois, on a des croyances, des doutes, des peurs qui nous freinent, qui nous empêchent. Donc là, c'est simplement de prendre un temps pour essayer de décortiquer ça et puis simplement de faire des petits jeux, des exercices, de voir un petit peu comment dépasser parfois ces freins, ces blocages et simplement passer à l'action.
1: Eh bien, avec ces quelques mots, vous commencez déjà à nous détailler comment se déroulent ces ateliers, mais je vous propose qu'on entre davantage dans le détail dans la deuxième partie de ce magazine avec vous, Laureline, et également votre invitée, Micheline Leroy. Donc je vous dis à tout de suite pour la deuxième partie de ce magazine culturel.
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0: Deuxième partie de ce magazine culturel consacré à la compagnie Ultreia, qui est représentée par sa metteur en scène Laureline Fauty et accompagnée de Micheline Leroy en tant que participante aux ateliers expression et création qui ont été organisés pour leur première édition durant la saison qui s'était écoulée. Vous nous expliquiez il y a de cela quelques instants, Laureline, comment se déroulaient ces ateliers. Je vous propose d'entrer un petit peu plus dans le détail et, par exemple, la confiance en soi, on arrive, vous lancez dans un cours théorique, ensuite on commence des exercices pratiques et puis on corrige entre guillemets le travail qui a été fait.
1: Alors avec moi c'est
0: scolaire,
1: surtout
0: hein, là.
1: Non, avec moi c'est surtout de la pratique en fait. Moi j'envisage vraiment, mais comme voilà, je suis artiste, donc je viens du plateau, je viens de l'expérience de la scène, donc forcément pour moi il faut y aller, il faut se jeter un peu dans le bain. Je donne toujours des outils techniques, des petits outils à travers des exercices pour un petit peu appréhender en fait la matière et le contenu. Mais après ça va être des improvisations, ça va être des jeux, ça va être parfois des pistes, des consignes d'écriture. Enfin voilà. En fait, chaque atelier, je vais proposer des exercices différents pour explorer la thématique. Et donc, il y a toujours un temps d'échauffement, on va dire. Je présente les outils et puis après, des mises en pratique ou des applications quoi, concrètes.
0: Ça veut dire aussi que la salle est adaptée pour un côté, entre guillemets, théorique, un endroit où on vient s'asseoir, ou est-ce que c'est vraiment, on est là, on est debout ensemble? C'est pour immerger hein, vraiment l'auditeur dans l'atelier.
1: Alors en fait, c'est une grande salle, ça se passe au pavillon du château, dans le parc du château. C'est une grande salle, on met des chaises, s'il y a besoin effectivement d'exprimer au départ certaines choses, mais après les exercices peuvent être, il y a des consignes qui peuvent être individuelles et chacun va explorer à travers la thématique. Parfois c'est des exercices par deux, des fois c'est des exercices collectifs, des fois c'est en cercle, en ligne, en fait des fois c'est à la table, enfin voilà, ça peut prendre plein de formes. Mm-hmm. Donc c'est vraiment en fonction de comment je vais l'emmener, mais il faut se dire que c'est plutôt des ateliers pratiques que théoriques, même si à la fin il y a toujours des outils concrets.
0: Et c'est ça qui est important, c'est le fait que c'est ce que vous voulez mettre en avant, faire ressortir de cet atelier, c'est que c'est quelque chose de pratique, de concret, où on n'est pas là simplement pour écouter, on est là pour participer et mettre en application.
1: Exactement.
0: Avoir résumé.
1: En fait, je rends chaque participant acteur de la séance. C'est-à-dire que moi, j'arrive avec mes outils, avec ma pratique, mon approche pédagogique, mais chacun va appréhender les exercices et j'invite vraiment chacun à les faire, à participer, parce que c'est en faisant aussi que eux-mêmes expérimentent, explorent des choses. Et c'est pour ça que je dis, c'est pas que de la théorie, c'est pas que de la théorie, je veux dire, mais c'est avant tout une expérimentation.
0: Mais expérimentation qui peut aussi rencontrer certains blocages. On est des êtres humains, on a notre parcours, nos bagages, nos difficultés du quotidien. On va voir les thématiques que vous abordez, puisqu'après la confiance en soi, c'était la thématique du corps.
1: Oui.
0: Alors, comment on s'approprie son corps, comment on s'exprime à travers son corps, etc. Mm-hmm. Et j'imagine que, on n'a pas... Évidemment, on n'a déjà pas tous les mêmes corps, mais en plus, on n'a pas tous le même regard sur son propre corps.
1: Oui, alors là, c'est vraiment un atelier où on va prendre conscience de sa posture, du regard, de son ancrage, des moteurs aussi, du mouvement, et comment tout ça peut devenir aussi langage. Puisque du coup, je m'exprime, en fait, le langage non-verbal est présent tout le temps, en fait, on va analyser, et parfois, il y a des mouvements qui nous échappent, d'autres qu'on apprend aussi davantage à maîtriser, d'autres qu'on a envie de libérer, donc l'idée, c'est un petit peu d'explorer tout ça, et de voir aussi comment ça peut devenir une matière d'expression.
0: Et c'est tout ça l'intérêt, c'est de pouvoir voir où se trouvent ces petits blocages et réussir à les dépasser.
1: Oui, alors je ne travaille pas que sur les blocages. Hein. L'idée, c'est aussi d'avoir des consignes qui permettent aussi d'explorer simplement son propre corps et puis comment chacun va trouver aussi une forme d'expression. Hein. Je rappelle toujours, c'est essayer de créer à partir de qui l'on est. Donc il y a aussi parfois des potentialités qui sont plutôt là et qu'on a envie de développer, quoi.
0: L'expression se fait aussi par la voix, c'est l'atelier qui suit.
1: Oui, le troisième c'est le pouvoir de la voix, qui est pour moi un instrument absolument fabuleux. On a tous une voix, il y a beaucoup de choses qui transparaissent parce que à travers tout plein d'outils comme la respiration, l'intonation de la voix, la projection, l'articulation, la prosodie, il y a mille choses. En fait, on va déplier comme ça une façon aussi de prendre sa place en prenant aussi la parole. Donc c'est aussi une dimension pour moi qui est importante dans l'expression, d'aussi de développer son instrument.
0: Vous allez m'amener des personnes à la radio qui se sentiront plus à l'aise avec leur voix grâce à cela, je vous remercie. La voix, Le corps, la voix, et ensuite le stress et les émotions.
1: Oui, la gestion du stress et des émotions, qui est pour moi aussi important, parce que le langage émotionnel, d'ailleurs même l'intelligence émotionnelle, en fait raconte beaucoup de nous, et parfois on ne sait pas forcément comment dealer avec ces émotions, et on est des êtres de chair, de sang, de cœur, de pensée, mais c'est parfois ces émotions, on ne sait pas forcément quels sont les mécanismes, leur rôle, et comment ils induisent aussi des comportements chez nous. Donc pour moi c'était intéressant d'avoir cette porte d'entrée, parce que quand on monte au plateau, sur scène, on a toujours du stress. Quand on parle en public, par exemple, on va avoir une forme de stress et on ne sait pas toujours la gérer. Donc c'est un petit peu de décortiquer, d'essayer de comprendre, d'explorer ces émotions pour justement en faire une ressource, à la fois de création, mais aussi d'expression. Parce qu'à partir du moment où on arrive mieux, facilement à les gérer et à communiquer ces émotions, du coup c'est plus facile de rentrer en dialogue avec les autres.
0: Et effectivement, c'est quelque chose que vous pratiquez déjà en ce moment à ce micro. Et justement, on va demander un petit peu plus tard aussi à Micheline son ressenti sur ces différents ateliers qu'elle a pu pratiquer. Sur justement ces quatre premiers ateliers déjà, vous avez pu participer auxquels ?
2: J'ai pu participer à celui du corps et celui de la voix. Malheureusement, j'ai pas pu faire la gestion du stress et des émotions que j'aurais beaucoup aimé faire et dont j'aurais eu vraiment besoin.
0: Mais ce n'est pas perdu, hein. Il y a encore la possibilité, on en parlera tout à l'heure, de s'inscrire pour l'année prochaine.
2: Oui, je me suis déjà inscrite. Mais en ce qui concerne le corps et la voix, c'est vrai que, moi j'ai fait un peu de théâtre aussi, donc j'avais quand même une certaine habitude de parler, de projeter la voix, mais malgré tout, devant un groupe, quel qu'il soit, petit ou grand, il y a quand même toujours une part d'inconnu et toujours des freins. On a des freins. Et finalement, c'est l'ensemble du parcours, en fait, que j'ai ressenti comme un parcours, enfin l'ensemble des ateliers auxquels j'ai assisté, que j'ai ressenti comme un parcours où chaque fois, il y avait un obstacle, il y avait quelque chose qui tombait. Et où j'apprenais toujours quelque chose sur moi et sur les autres et sur ma manière de voir les autres. C'était pas que moi qui étais en cause dans ces ateliers. Et ça m'a particulièrement frappée, particulièrement touchée. Et ça a commencé déjà avec le corps et la voix, parce que c'est vrai que des gens sont plus à l'aise avec leur corps, avec leur voix, mais malgré tout, on a quand même toujours des freins, on a toujours des barrières à faire tomber.
0: Et puis l'atelier suivant, c'est aussi un atelier sur lequel il faut travailler les mots.
1: Oui, alors c'est une dimension pour moi qui est essentielle, puisque comme je viens aussi du théâtre, forcément les mots ont leur importance et l'enjeu des mots, qu'est-ce qui sous-tend un texte ? C'est d'aller décortiquer, donc j'ai apporté pas mal de textes pour essayer de comprendre la dramaturgie, c'est-à-dire qu'est-ce qui est raconté dans le texte et comment me l'approprier, comment pouvoir aussi le restituer en l'interprétant. Donc on a travaillé autour des mots effectivement, qui pour moi aussi très important.
0: Puis j'imagine aussi les silences entre les mots.
1: Oui, les silences, parfois, comme je disais, le sous-texte, le rapport avec les personnages, si c'est un texte dramatique, poétique, narratif ou argumentatif. Voilà, il y a différents moteurs en fait dans les mots. Il y a différents enjeux et puis c'est de comprendre en fait qui parle, pourquoi, qu'est-ce que veut le personnage pour après justement se l'approprier.
0: On va continuer sur ces ateliers. Je crois qu'on arrive à un atelier qui était un petit peu le point d'orgue, puisque c'est là que, je ne vais pas dire les langues se sont déliées, mais que les éléments ont commencé à s'exprimer davantage. C'est celui de l'écriture.
1: Oui, logiquement, après les mots d'auteur ou de texte que j'ai apporté, l'idée c'était que chacun, à travers des thématiques d'écriture, puisse un petit peu déposer ses propres mots et ensuite qu'il leur donne corps et voix. Donc c'est vraiment le passage entre l'écriture et l'oralité. Et ça là, c'est déjà, j'ai amorcé une piste de création, puisque chacun a pu aussi s'exprimer à travers ses mots.
0: Mais ça a été aussi un moment déclencheur, hein. Vous me l'avez dit en préparation, ça a été le moment, je crois, où le groupe a vraiment vécu quelque chose de fort.
1: Alors moi, j'étais fascinée en fait par les textes en fait qui ont été créés lors de cet atelier. Il y a des personnes qui ont tout d'un coup un imaginaire, une part d'eux qui s'est livrée, une part très sensible parfois. Et ça a été vraiment un atelier très touchant pour moi.
0: Et c'est un atelier, Micheline, auquel vous avez également participé et vous avez pu ressentir, palper cette spécificité du côté de l'écriture.
2: Ah oui, c'est vrai. on a tous livré des textes très personnels et c'était pas voulu au point de départ. On aurait très bien pu raconter une histoire banale, n'importe quoi, mais non. Et je crois que c'était le bon moment pour tous ces gens qui se rencontraient une fois par mois de dire, ils avaient envie, on a tous eu envie de se livrer quelque part. Alors, une part de nous, mais on a tous livré une part de nous. Et pour vous dire, à la fin, le dernier exercice que nous avons fait, juste à midi, quand on a chacun restitué, on était tous quasiment en pleurs. Tellement c'était fort, c'était émouvant et qu'on sentait que c'était vrai.
0: C'était sincère.
2: Oui.
0: Et cette forme de sincérité, justement, c'est ce que vous recherchez également, Laureline, dans vos ateliers. Je vous propose qu'on puisse poursuivre sur cette thématique avec vous deux, Laureline Fautier, metteur en scène, et Micheline Leroy, participante à ces ateliers. Et pour cela, on se retrouve dans la troisième partie de ce magazine dans quelques instants sur cette antenne.

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1: De ce magazine consacré à la thématique culturelle autour de la compagnie Ultreia, avec sa metteur en scène, Laureline Fauty, accompagnée d'une participante aux ateliers d'expression et création, Micheline Leroy, pour nous dresser le bilan de cette première saison d'atelier portée de cette façon-là. On va en passer au suivant, on va être technique, mais je sais que derrière la technique, il y a aussi l'humain, et c'est ce que vous cherchez dans ces ateliers, donc la prise de parole en public. Ça vient corroborer finalement ce qu'on vient de se dire.
2: Oui, c'est encore une autre dimension des mots. C'est de savoir, face à un groupe, comment prendre la parole et structurer aussi un discours. Donc, c'est donner des outils, en fait, là, du coup, dans un cadre un petit peu plus formel, parfois. Mais c'est de se dire, voilà, comment je prends ma place, comment je m'exprime face à un groupe et comment je structure ma pensée.
1: Et donc, ça, c'était le septième atelier. Ensuite, il y a eu l'improvisation.
2: Alors là, c'est l'improvisation théâtrale, c'est toujours un petit peu plus ludique. C'était beaucoup de jeux, d'outils où chacun a pu explorer un petit peu son imaginaire, puisque du coup, l'impro, c'est vraiment cette capacité à créer à l'instant présent. Donc c'était assez ludique, en fait. C'était assez jubilatoire et de se dire, on peut créer tous en instantané à partir d'une consigne si on joue à. Et chacun s'est prêté, donc oui, c'était...
1: Ça voulait dire que les participants étaient en interaction les uns avec les autres, ou c'était vraiment une seule personne à la fois?
2: Non, toujours en fonction des consignes. Il peut y avoir des impros en solo, en duo, parfois des impros collectives. Mais ce que je veux dire, c'est la capacité à chacun de pouvoir générer, en fait, du discours ou des personnages, des situations... à l'instant T, en fait. Donc c'est aussi une forme de lâcher prise et de se dire, on dit toujours oui à la proposition de l'autre et puis on avance comme ça et on construit sur le vif, en fait.
1: Et ça, c'était donc j'ai envie de dire l'avant-dernier atelier, puisque le dernier, il s'était tiré sur deux sessions, celui de la création, qui était celui que vous recherchiez au départ, également, Micheline. Donc, je vais laisser d'abord Laureline nous rappeler ce qui était prévu dans ce cadre.
2: Alors, l'atelier sur la création, l'idée, c'est aussi de donner accès à un processus de création. Comme j'ai dit au départ, pour moi, c'est au-delà du résultat. C'est vraiment, pour moi, un cheminement, en fait. Et d'aller explorer sa créativité, ça permet aussi de faire émerger des potentialités ou des espaces de soi, d'accoucher d'une part de soi qu'on peut mettre après en forme. Donc l'idée, c'est de vraiment travailler d'une idée ou d'un concept et puis d'essayer de voir comment on explore, on construit sa proposition artistique et après comment on la restitue face à un groupe. Donc voilà, c'était vraiment un cheminement, cet atelier, et ce qui a émergé était vraiment très très beau.
1: Et suite à ces deux ateliers de création qui sont venus conclure ce programme, vous avez souhaité initier un deuxième module, c'est comme ça que vous allez l'appeler pour cette saison, le module 2. D'où vous est venue cette idée ou ce ressenti qu'il y avait un besoin d'un deuxième module?
2: En fait, c'est plutôt les participants qui m'ont fait tellement de retours positifs, qui me demandaient si j'allais poursuivre ces ateliers, qu'en fait, j'ai vraiment eu envie d'aller creuser. J'avais encore plein d'exercices, plein de choses, je pense, à partager. Et donc, c'est vraiment eux qui m'ont insufflé, par leur envie, leur enthousiasme, en fait, l'idée de poursuivre avec des modules 2. Donc, l'idée, l'année prochaine, c'est que le module 1 reste accessible à toutes les personnes qui souhaiteraient découvrir ces ateliers, toujours le samedi matin, de 9h à midi, au pavillon du château. Et pour ceux qui auraient suivi déjà le module 1, ils peuvent s'inscrire au module 2. Et donc là, ce sera les mêmes jours, mais l'après-midi, de 14h à 17h.
1: Et on va un peu plus loin, puisqu'on aura déjà vu la première partie. Alors, c'est une bonne nouvelle pour vous, Micheline, comme vous le disiez, vous pourrez participer à ces ateliers que vous n'aviez pas pu faire l'année dernière.
3: Eh bien oui, évidemment, mais j'irai directement en deuxième année, moi.
1: En plus.
3: En plus.
1: Il y a cette possibilité de participer à cette nouvelle session, et l'idée là de conclure cette émission là-dessus, c'est aussi de dire, venez découvrir ces ateliers, venez vous inscrire. Comment ça se passe pour s'inscrire? Quels en sont les aspects pratiques? On a déjà donné plus ou moins des dates, ça commence quand?
2: Alors, le premier atelier, ce sera le 19 septembre.
1: Et donc, il faut s'inscrire évidemment en amont. On ne vient pas au dernier moment sur place.
2: Oui. En fait, il suffit simplement de nous envoyer un mail, de nous écrire ou d'appeler la compagnie. Vous avez toutes les informations sur le site internet de la compagnie, www.compagnieultreia. C'est compagnie au singulier Ultreia, ULTREIA.fr. Sinon, on sera également présent à la fête des associations le samedi 5 septembre. Je serai sur le stand, donc vous pouvez aussi venir à ma rencontre. Je vous expliquerai tous les ateliers ou sur les réseaux sociaux. On a également toutes les informations. Donc voilà, tout simplement nous écrire. Et effectivement, c'est important de s'inscrire parce que le groupe est limité à 10 personnes. Donc une fois qu'il est complet, j'ouvrirai une autre session le lendemain, le dimanche, le même week-end. Mais ça veut dire qu'il peut y avoir au maximum 2 sessions de 10 personnes. Donc au-delà de 20 inscrits l'année prochaine, je serai obligée
1: Ce
2: sera complet, voilà.
1: Mais c'est important aussi de le dire, mais il n'a pas été victime de son succès, puisque le succès est en train d'arriver sur cet atelier, mais il a très bien marché.
2: Oui, ça a très bien marché et j'en suis vraiment ravie. Donc l'idée, c'est de pouvoir poursuivre et toutes les personnes qui ont envie simplement de s'inscrire, comme ça elles sont sûres d'avoir une place.
1: Et ce n'est pas réservé qu'aux personnes qui habitent le bassin spinalien. On le voit avec Micheline qui est avec nous.
2: Oui. Il y a des personnes qui viennent de loin, Micheline de Saint-Dié, il y a Francine qui vient de Bruyères, d'autres qui viennent de Nancy. C'est vrai que certaines personnes font de la route. Donc après c'est...
1: En fonction des possibilités de chacun.
2: Bien sûr.
1: Mais c'est pour dire que ça reste ouvert, ce n'est pas réservé aux gens du bassin spinalien.
2: Non, toutes les personnes qui souhaitent y accéder le peuvent. C'est à partir de 16 ans, j'ai limité simplement en termes d'âge, mais après toutes les personnes, quel que soit l'âge, peuvent s'inscrire, et quel que soit aussi le niveau, ça c'est important de le dire, ils sont accessibles à tous.
1: Eh bien ça, c'était important de le rappeler. Avant de conclure, si vous voulez, je voudrais redonner juste la parole à Micheline, puisque là, on a parlé de votre regard sur des ateliers de façon spécifique, etc. Mais votre regard global, maintenant que c'est terminé, avec le recul de cette année d'ateliers auxquels vous avez participé, avec ce groupe avec lequel vous avez vécu durant ces semaines, si vous aviez un mot à dire pour inciter les gens à venir participer, puisque vous-même, vous y serez, hein, d'ailleurs, pour les modules 2, qu'est-ce que vous diriez? Quel est votre ressenti? Quel est votre regard et votre retour?
3: Alors, ce sont les ateliers de Laureline. Et Laureline, c'est quelqu'un qui a énormément de charisme, de générosité et qui sait parfaitement animer tout ça. Et cette alchimie qui s'est créée dans ce groupe, avec tous les gens qui sont venus petit à petit, mais malgré tout, ça a fait un groupe, eh bien, c'est grâce à elle, évidemment. Et l'autre point fort de ces ateliers, c'est le choix des modules, enfin le choix des ateliers. Dans le sein des modules, on commence par la confiance en soi, soi-même. Après, on le développe sur le corps, la voix, etc.
1: Il y a une progression.
3: Mmh. Et c'est cette progression qui fait qu'à la fin, eh ben, ça fait un tout, ça fait un ensemble. Et ça, c'était vraiment, vraiment magique.
1: Donc c'est là que vous invitez justement ceux qui nous écoutent à s'inscrire à l'ensemble. C'est encore plus pertinent.
3: Oui, mais enfin, après, on peut venir aussi une fois et puis voir ce que c'est, puis après choisir. Mais l'ensemble, c'est vrai que c'est extrêmement pertinent. Oui. Et j'invite vraiment... Venez, allez découvrir, vraiment. C'est très, très, très intéressant. Et je voulais dire aussi, ajouter quelque chose qui m'a vraiment frappée, c'est que j'ai découvert des choses de moi, mais j'ai découvert aussi beaucoup des autres. Et ça m'a beaucoup appris sur le fonctionnement des autres, à être aussi plus tolérante et à être plus dans la compréhension de l'autre. Et des choses que je ne pensais pas possible, que je ne supposais pas, voilà.
1: Ce sera le mot de la fin sur ces ateliers que vous proposez donc à partir du 19 septembre. Il ne reste plus qu'à nous donner les aspects tarifaires de ces ateliers pour savoir combien ça va coûter pour pouvoir participer.
2: Oui, alors chaque atelier est à 30 euros l'unité. Et pour ceux qui souhaitent suivre le parcours sur l'année complète, c'est 270 euros. Donc il y a un atelier gratuit. Et puis il y a également 10 euros pour ceux qui s'inscrivent sur l'année d'adhésion à l'association.
1: Donc c'est aussi un soutien à votre association, puisqu'on le rappelle, hein, la compagnie Ultreia est portée par l'association éponyme.
2: Exactement.
1: Tous les renseignements en cherchant tout simplement compagnie Ultreia sur internet, on trouve très facilement. Vous êtes également présent sur les réseaux sociaux. Micheline Leroy, merci d'être venue donner votre témoignage sur ces ateliers.
3: Merci à vous.
1: Laureline, on va se retrouver également tout au long de la saison, parce que vous avez aussi vos spectacles, vos programmes, et ce sera l'occasion de les annoncer sur cette antenne.
2: Très bien.
1: À très bientôt.
2: Merci, au revoir.
1: Et quant à vous qui nous écoutez de l'autre côté de la fréquence, je vous le rappelle, ce magazine est à retrouver en podcast sur notre site internet. Vous tapez radiocristal.org, vous choisissez l'onglet podcast et vous cliquez sur l'invité. Moi, je vous dis à très vite sur Radio Cristal pour évoquer une nouvelle thématique avec de nouveaux invités. Et d'ici là, restez fidèles à notre écoute.
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2: Bonjour à tous, à la une de l'actualité, un bras de fer politique qui se joue à l'Assemblée nationale autour du climat. Les écologistes de Cyrielle Châtelain ont déposé une motion de censure contre le gouvernement de Sébastien Lecornu. En cause, la gestion de la canicule et plus largement la politique climatique de l'exécutif. Le texte sera débattu lundi après-midi, mais son adoption paraît très improbable. Il faudrait 289 voix pour faire tomber le gouvernement. Le gouvernement qui renforce les contrôles dans les entreprises. Le ministre du Travail Jean-Pierre Farandou annonce plus de 3600 inspections réalisées en un mois pour vérifier le respect des obligations liées à la canicule. Le gouvernement prévoit aussi de s'inspirer de l'Espagne où une mission doit être menée à l'automne pour observer les mesures d'adaptation déjà en place. L'enquête progresse après l'explosion du colis piégé à Monaco. La principale suspecte a été localisée en Allemagne. Elle avait pris la fuite vers l'Italie avec plusieurs complices. La femme de 39 ans est visée par une notice rouge d'Interpol, l'équivalent d'un mandat d'arrêt international. L'explosion a fait 3 blessés, dont une femme toujours entre la vie et la mort. Une enquête en cours après un accident de la circulation à Paris impliquant la voiture de fonction de l'ancien Premier ministre Jean-Pierre Raffarin. Les faits se sont produits le 11 juin dernier dans le 17e arrondissement. Une moto et un véhicule administratif du ministère des Affaires étrangères avec chauffeur sont entrés en collision. Le motard affirme avoir été percuté par une voiture équipée d'un gyrophare. Un séisme de magnitude 6.2 a secoué l'est de l'Indonésie ce matin. La secousse survenue en mer à plus de 100 km de profondeur a été ressentie dans plusieurs villes de la région des Moluques. Pour l'heure, aucun dégât majeur ni victime n'a été signalé. Les autorités locales précisent qu'il n'y a pas de risque de tsunami à ce stade. On termine par du sport avec d'abord du football. L'Espagne qui s'est qualifiée pour les 8e de finale de la Coupe du Monde en battant l'Autriche 3-0. De son côté, l'Espagne jouera contre le Portugal qui a d'ailleurs éliminé la Croatie 2-1 avec un but inscrit par Cristiano Ronaldo. La suite des 16e de finale, c'est donc ce soir. On retrouvera l'Australie contre l'Égypte à partir de 20h. Puis l'Argentine contre le Cap-Vert à minuit. Et enfin la Colombie contre le Ghana, ça sera à 3h30 la nuit prochaine. Et puis en Formule 1, c'est le Grand Prix de Grande-Bretagne qui commence ce week-end. Et ça démarre dès aujourd'hui avec les qualifications de la course sprint. C'est à suivre à partir de 17h30. La course sprint aura lieu demain, juste avant les qualifications du Grand Prix, demain après-midi. Et puis le Grand Prix qui démarra évidemment dimanche. Voilà pour l'essentiel de l'actualité. Bon après-midi à tous.
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1: Bienvenue dans ce bulletin de météo. On s'intéresse au temps de ce vendredi 3 juillet. C'est le 184e jour de l'année et nous souhaitons une bonne fête à tous les Thomas. La journée est ensoleillée avec des températures de saison. Au lever du jour, le ciel se présente peu nuageux à dégager sur l'ensemble des Vosges avec quelques passages nuageux temporaires sur les hauteurs jérômoises. L'après-midi conserve ce caractère lumineux entre éclaircies larges et bandes nuageuses discrets de la Meuse jusqu'aux crêtes. En soirée et durant la nuit, le ciel se dégage nettement partout dans le département, les étoiles seront bien visibles. Côté température, au plus frais, on relève 14 à 15 degrés sur les Hauts-de-Vosges, 15 à 16 degrés dans le cœur du département et jusqu'à 17 degrés sur l'ouest vosgien. Les maximales restent contenues sur les crêtes de 22 à 23 degrés, tandis que la préfecture jusqu'aux plaines néocastriennes atteignent 26 à 27 degrés. Le vent souffle de secteur nord à nord-est, faible à modéré sur tout le département et aucune rafale notable n'est attendue. Le lendemain samedi, le ciel se dégage franchement dès le matin sur tous les secteurs. Cette situation se prolonge au fil de l'après-midi sans nuages significatifs. L'indice UV sera très haut, pensez à protéger les peaux sensibles. La soirée et la nuit resteront limpides partout. Les minimales s'abaisseront nettement de 8 à 12 degrés sur les hauteurs, 11 à 14 degrés du Piémont aux plaines de l'ouest et au plus chaud, le thermomètre monte d'un cran avec 24 à 25 degrés sur les crêtes et 27 à 29 degrés ailleurs dans le département. Le vent s'orientera au nord majoritairement et restera faible sur l'ensemble du territoire. Pour les jours suivants, la chaleur s'accentue avec des maximales proches de 32 à 33 degrés. Le vent tournera à l'ouest puis au nord-ouest, se renforçant mardi avec des rafales sensibles sur les crêtes. Et quant à vous, vous pouvez retrouver toute l'information météo sur notre site internet radiocristal.org.
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1: Cet été, la ville de Golbey a des animations à nous proposer. Et pour ça, nous sommes en compagnie d'Alicia Colo, comme chaque mois. Vous êtes chargée de communication pour la ville de Golbey. Ensemble, tous les mois, on refait le point sur toutes les animations proposées par la ville. Pour le mois de juillet, on commence dès le 7 avec un atelier danse.
2: Effectivement, donc c'est un atelier qui s'appelle Danse de l'été. Chantal vous propose de venir danser le swing et le charleston. Les inscriptions se font auprès de Golbey Animation au 03 29 31 43 77. Et donc ça aura lieu à la salle Ostet de 18h30 à 20h le mardi 7 juillet.
1: Forcément, quand on est au mois de juillet, on a la fête nationale. La veille de cette fête nationale, au soir, on a une belle programmation. Est-ce que vous pouvez nous la détailler ?
2: Oui, donc là, c'est la Société des Fêtes de Golbey qui vous invite à participer aux festivités du 13 juillet. Donc le programme est bien chargé. Dès 20h, on a un spectacle pour les enfants avec le clown qui s'appelle Lorenzo. À 21h, on a un spectacle musical pop-rock avec Nicolas Knauss. À 22h, nous avons la Parade des Lampions qui aura lieu au départ donc de la rue Jean Bossu. Et à la tombée de la nuit, un feu d'artifice sera offert par la municipalité. Et à partir de 23h, donc c'est une soirée dansante avec les Tonics. Il faut savoir donc que ça aura lieu place de l'église de 19h à 1h du matin et qu'une buvette et une restauration donc seront sur place.
1: Bon, on vient de faire le tour quasiment pour les animations de Golbey. Par contre, on a toujours des choses qui se passent, que ce soit pour Golbey Animation ou pour le centre social Louise Michel. Est-ce que vous pouvez peut-être nous en dire un peu plus ?
2: Alors oui, effectivement, donc Golbey Animation et le centre social Louise Michel proposent toujours des activités durant l'été. Pour vous donner quelques exemples, Golbey Animation vous propose une semaine spéciale ado. Du 7 au juillet au 31 août, nous avons également toujours pour Golbey Animation des vacances estivales pour les enfants et les adolescents sur le thème « La grande fabrique des mondes de demain ». Nous avons également des stages pour les adultes et il en est de même pour le centre social Louise Michel qui propose les quartiers de l'été, donc c'est des activités familiale ludique pour tous les âges. Il propose également des semaines pour les ados et pour les enfants. Et pour cela, je vous invite à contacter le centre social Louise Michel. Et si vous souhaitez plus d'informations auprès de Golbey Animation, vous pouvez également les contacter au secrétariat.
1: Si on souhaite avoir l'agenda complet des animations ou avoir plus de renseignements sur ce que vous faites, est-ce que vous avez peut-être un numéro de téléphone ou un site internet pour se renseigner ?
2: Effectivement, donc vous pouvez contacter l'accueil de la mairie au 03 29 31 23 33. Nous sommes également visibles sur les réseaux sociaux. Donc on a une page Facebook, une page Instagram, on a même une page LinkedIn et YouTube. Donc vous pouvez retrouver tous nos événements aussi sur le site internet. Il ne faut pas hésiter si vous avez des questions à venir nous contacter. 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
3: La médiathèque de Dompère vient nous annoncer sa programmation estivale et pour cela nous sommes en compagnie de Mathilde Belnay. Nous débutons avec les mercredis, c'est toujours un peu le jour des enfants. Oui. Quelle sera la thématique ?
4: Alors la thématique de ce petit bricot histoire du mercredi 8 juillet à 10h, ce sera réaliser un joli cadre d'été. Voilà, pour commencer la saison estivale avec des petits coquillages aux couleurs de l'été. Donc c'est un atelier qui est proposé par ma collègue Nathalie aux enfants à partir de 5 ans avec un adulte. Et par contre, celui-ci est sur inscription.
3: Donc c'est avant tout une histoire.
4: Tout à fait.
3: Poursuivie de manière très ludique avec un atelier créatif.
4: On démarre d'une histoire de vacances et on finit avec un petit atelier de vacances.
3: Donc n'hésitez pas, on va rappeler l'horaire.
4: Donc l'atelier là se fera à 10h, le mercredi 8 juillet.
3: Et puis on va poursuivre avec une proposition pour pouvoir cheminer et partager pendant tout cet été.
4: Alors oui, on sait que l'été est plus calme car les vacances sont bien présentes. Mais pour ne pas nous oublier et pour avoir toujours un lien avec nos adhérents, on propose un petit projet qui s'appelle Carte Postale d'ici d'ailleurs. Donc l'idée c'est de nous envoyer vos cartes postales ou alors de venir nous faire un petit coucou et de nous ramener une carte postale de l'endroit où vous avez été et de nous raconter vos vacances. Et donc l'idée c'est vraiment de partager avec vous vos plus beaux souvenirs de vacances ou voilà une anecdote que vous avez pu avoir et vraiment après par la suite on aimerait faire une petite exposition sur toutes les cartes postales qui nous auront été envoyées. Ça permettra de nous faire encore voyager, même vraiment faites-nous découvrir vos escapades.
3: Avant de se quitter, Mathilde, on va vous demander de nous rappeler où l'on peut retrouver votre programme et puis également un téléphone si on a des questions à vous poser.
4: Oui, bien sûr. Alors, notre programme, vous pouvez le retrouver donc sur notre porte d'affichage de notre entrée à la Maison des Associations, également sur notre bulletin communal de Dompère où il est édité, mais également sur notre page Facebook, donc Médiathèque Dompère, où vous retrouvez toutes nos actualités, mais vraiment également aussi tout notre programme qui se passe à Médiathèque, nos coups de cœur. Et puis, vous pouvez également nous contacter au 03 29 34 67 57.
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2: Bonjour à tous. L'essentiel de l'actualité, un bras de fer politique qui se joue à l'Assemblée nationale autour du climat. Les écologistes de Cyril Châtelain ont déposé une motion de censure contre le gouvernement de Sébastien Lecornu. En cause, la gestion de la canicule et plus largement la politique climatique de l'exécutif. Le texte sera débattu lundi après-midi. Le gouvernement renforce les contrôles dans les entreprises. Le ministre du Travail annonce plus de 3600 inspections réalisées en un mois pour vérifier le respect des obligations liées à la canicule. Le gouvernement prévoit d'ailleurs aussi de s'inspirer de l'Espagne, où une mission doit être menée à l'automne pour observer les mesures d'adaptation déjà en place. Un séisme de magnitude 6.2 a secoué l'est de l'Indonésie ce matin.

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1: Bienvenue dans ce bulletin de météo. On s'intéresse au temps de ce vendredi 3 juillet. C'est le 184e jour de l'année et nous souhaitons une bonne fête à tous les Thomas. La journée est ensoleillée avec des températures de saison. Au lever du jour, le ciel se présente peu nuageux à dégager sur l'ensemble des Vosges avec quelques passages nuageux temporaires sur les hauteurs jérômoises. L'après-midi conserve ce caractère lumineux entre éclaircies larges et bandes nuageuses discrets de la Meuse jusqu'aux crêtes. En soirée et durant la nuit, le ciel se dégage nettement partout dans le département, les étoiles seront bien visibles. Côté température, au plus frais, on relève 14 à 15 degrés sur les Hauts-de-Vosges, 15 à 16 degrés dans le cœur du département et jusqu'à 17 degrés sur l'ouest vosgien. Les maximales restent contenues sur les crêtes de 22 à 23 degrés, tandis que la préfecture jusqu'aux plaines néocastriennes atteignent 26 à 27 degrés. Le vent souffle de secteur nord à nord-est, faible à modéré sur tout le département et aucune rafale notable n'est attendue. Le lendemain samedi, le ciel se dégage franchement dès le matin sur tous les secteurs. Cette situation se prolonge au fil de l'après-midi sans nuages significatifs. L'indice UV sera très haut, pensez à protéger les peaux sensibles. La soirée et la nuit resteront limpides partout. Les minimales s'abaisseront nettement de 8 à 12 degrés sur les hauteurs, 11 à 14 degrés du Piémont aux plaines de l'Ouest et au plus chaud, le thermomètre monte d'un cran avec 24 à 25 degrés sur les crêtes et 27 à 29 degrés ailleurs dans le département. Le vent s'orientera au nord majoritairement et restera faible sur l'ensemble du territoire. Pour les jours suivants, la chaleur s'accentue avec des maximales proches de 32 à 33 degrés. Le vent tournera à l'ouest puis au nord-ouest, se renforçant mardi avec des rafales sensibles sur les crêtes. Et quant à vous, vous pouvez retrouver toute l'information météo sur notre site internet radiocristal.org.
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2: Bonjour à tous, à la une de l'actualité, les incendies restent sous haute surveillance dans le sud du pays. Dans l'Aude, le plus important feu de la saison a parcouru près de 950 hectares. Le ministre de l'Intérieur, Laurent Nunez, est sur place. Dans la Drôme, une reprise de feu a déjà ravagé une centaine d'hectares. 6 départements, dont les Bouches-du-Rhône et le Vaucluse, restent placés en risque très sévère de feux de forêt. Une suspecte est désormais identifiée après l'explosion d'un colis piégé à Monaco. Il s'agit d'une Ukrainienne de 39 ans installée en Allemagne. Elle est activement recherchée par les enquêteurs. Selon le parquet, elle se serait déguisée en homme pour déposer l'engin explosif avant de prendre la fuite. La justice privilégie la piste d'une tentative d'assassinat ciblée. Nouveau décès lié aux airbags Takata en France. Un homme de 41 ans est mort en janvier à Annemasse, en Haute-Savoie, après l'explosion de son airbag. Le véhicule, une Citroën C3 datant de 2013, faisait pourtant l'objet d'un rappel. Selon le ministère des Transports, plus d'un million de véhicules équipés d'airbags Takata restent encore à risque en France. Mathieu Pigas se positionne pour reprendre Fibre Excellence. Son groupe a déposé une offre auprès du tribunal de commerce de Toulouse pour sauver le papetier en difficulté. Il emploie 670 personnes à Saint-Gaudens et à Tarascon. Une audience est prévue lundi.

0: Vingegaard, c'est son plus grand rival ces dernières années, vainqueur de la Grande Boucle à deux reprises en 2022 et 2023. Autre coureur donné favori, Paul Sexas, à 19 ans, le Lyonnais découvre le Tour de France mais impressionne depuis le début de la saison. Et puis côté français, on n'oubliera pas non plus Kevin Vauclin, quatrième l'an dernier, ou encore Lenny Martinez et Valentin Paré-Peintre. Eux viseront surtout les victoires d'étape et le maillot à poids de meilleur grimpeur.
1: Merci Kylian. Première étape prévue donc demain, ce sera un contre-la-montre par équipe dans les rues de Barcelone. Voilà pour l'actualité, bon après-midi à tous.
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1: Bienvenue dans ce bulletin de météo. On s'intéresse au temps de ce vendredi 3 juillet. C'est le 184e jour de l'année et nous souhaitons une bonne fête à tous les Thomas. La journée est ensoleillée avec des températures de saison. Au lever du jour, le ciel se présente peu nuageux à dégager sur l'ensemble des Vosges avec quelques passages nuageux temporaires sur les hauteurs jérômoises. L'après-midi conserve ce caractère lumineux entre éclaircies larges et bandes nuageux discrets de la Meuse jusqu'aux crêtes. En soirée et durant la nuit, le ciel se dégage nettement partout dans le département, les étoiles seront bien visibles. Côté température, au plus frais, on relève 14 à 15 degrés sur les Hauts-de-Vosges, 15 à 16 degrés dans le cœur du département et jusqu'à 17 degrés sur l'ouest vosgien. Les maximales restent contenues sur les crêtes de 22 à 23 degrés, tandis que la préfecture jusqu'aux plaines néocastriennes atteignent 26 à 27 degrés. Le vent souffle de secteur nord à nord-est, faible à modéré sur tout le département et aucune rafale notable n'est attendue. Le lendemain samedi, le ciel se dégage franchement dès le matin sur tous les secteurs. Cette situation se prolonge au fil de l'après-midi sans nuages significatifs. L'indice UV sera très haut, pensez à protéger les peaux sensibles. La soirée et la nuit resteront limpides partout. Les minimales s'abaisseront nettement de 8 à 12 degrés sur les hauteurs, 11 à 14 degrés du Piémont aux plaines de l'Ouest et au plus chaud, le thermomètre monte d'un cran avec 24 à 25 degrés sur les crêtes et 27 à 29 degrés ailleurs dans le département. Le vent s'orientera au nord majoritairement et restera faible sur l'ensemble du territoire. Pour les jours suivants, la chaleur s'accentue avec des maximales proches de 32 à 33 degrés. Le vent tournera à l'ouest puis au nord-ouest se renforçant mardi avec des rafales sensibles sur les crêtes. Et quant à vous, vous pouvez retrouver toute l'information météo sur notre site internet radiocristal.org.
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Des musiciens archi-connus, mais aussi des musiciens peu connus ou oubliés, ont illustré le jazz. 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

Bonjour à tous les amateurs de jazz, aujourd'hui en compagnie d'un très grand pianiste, Bud Powell, 1924-1966. Fils et frère de musicien, il quitte l'école à 15 ans pour se produire dans l'orchestre de son frère. Puis il joue avec Charlie Parker, Sonny Stitt, Cootie Williams de 1942 à 1944, tout en participant aux soirées du Minton's Playhouse avec Thelonious Monk entre autres. En 1953, il joue en trio avec Roy Haynes et Oscar Pettiford. Les voici dans Tea for Two Blues.

La notoriété de Bud Powell commence lorsqu'il participe au quintet de Clifford Brown Max Roach en 1954. Malheureusement, en 1945, lors d'émeutes à Harlem, Bud Powell avait eu maille à partir avec la police qui lui avait donné de violents coups de matraque sur la tête. Il en conserva les séquelles toute sa vie. Violente migraine, dépression nerveuse, soignée à l'époque à coups d'électrochoc. Voici maintenant deux morceaux enchaînés de George Shearing et de Charlie Parker, le Labbé of Birdland et Ornithology.

Durant toute la période de 1947 à 1950, Bud Powell travaille avec Dizzy Gillespie, Sidney Catlett, Don Byas et puis ses compères Roy Haynes et Oscar Pettiford et participe à leurs enregistrements. Et puis il commence à enregistrer sous son nom la plupart du temps des compositions des beaux-pères comme celle-ci de Dizzy Gillespie, Salt Peanuts.

En 1956, Bud Powell est venu en Europe et va se fixer à Paris à partir de 1959. Il restera jusqu'à 1964, formant un trio avec le bassiste Pierre Michelot et le batteur Kenny Clark, The Three Bosses. Il retrouvera là aussi son équilibre grâce aux bons soins d'un admirateur passionné, Francis Podras. The Three Bosses à Paris en 1960, Jones Abbey.

En 1963, Bud Powell s'arrête de nouveau atteint par la tuberculose. Guéri, il repart aux États-Unis mais retombe rapidement dans les problèmes qu'il avait fait partir et malheureusement, il n'y survivra pas. En 1986, Francis Podra a décrit son amitié avec Bud Powell dans le livre « La danse des infidèles ». Bertrand Tavernier en a tiré le scénario de son film « Autour de minuit ». Et pour terminer, nous écoutons « Sweet and Lovely ».

chaque jour. Sur l'autoroute, partant de brouillard ou pendant les bourrasques de pluie et de neige, si une voiture vous dépasse, vous la voyez en un instant se fondre devant vous dans la brume. Elle est effacée, supprimée, volatilisée. Qui pourrait croire que là-devant, à quelques mètres, un véhicule vous précède ? C'est à ce moment-là que l'on comprend que les phares et les feux d'une voiture, ça sert à voir, mais tout autant à être vu. C'est comme nos yeux. Ils servent à voir, naturellement, et c'est déjà fantastique. Mais ils servent également à être vu. C'est dans mes yeux que l'on me voit le mieux. C'est dans les yeux que l'on voit le mieux les autres. C'est un merveilleux privilège que de vivre en voyant. C'est une pensée précieuse que de se rappeler qu'on est vu. Et vu à travers notre regard, jusque dans l'invisible, là où commencent les choses importantes.

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2: Maasia. Maasia est aussi un nom assez répandu dans l'ancien Israël. On connaît en tout cas deux personnages dans la Bible qui ont porté ce nom-là. Et chaque fois, ce sont des hommes. Et ces hommes, eh bien, portent un nom qui veut dire « le Seigneur est un refuge ». Alors c'est vrai qu'on trouve dans de nombreux psaumes des cantiques en l'honneur de Dieu que l'on considère comme un refuge, en tout cas lorsque l'on a été délivré par lui d'un danger particulier. L'homme dont je voudrais vous parler aujourd'hui est un descendant d'Aaron, donc de la famille des prêtres. Il a vécu à l'époque du roi David. Or, à cette époque-là, on va faire un constat tout à fait particulier. C'est que les prêtres se sont multipliés de génération en génération. Eh bien, seul est devenu grand prêtre l'aîné des héritiers de Aaron. Mais chaque fois, eh bien, il y a eu d'autres fils et frères, des cadets, et ils se sont mariés, ils ont eu des enfants. Et donc, Maasia, à l'époque de David, n'a en tout cas pas été le grand prêtre. Il était loin de ceux qui pouvaient bénéficier de cette fonction principale au sein des prêtres. Mais c'était un prêtre, un des nombreux prêtres qui existaient. Et David, constatant le nombre de prêtres et voulant, disons, réformer, organiser correctement le système de fonctionnement des sacrifices, au départ, bien sûr, ces sacrifices se faisaient dans la tente ou autour de la tente qui transportait l'Arche d'Alliance, mais le projet de David, c'était de construire un temple. Projet que son fils Salomon réalisera. Mais en attendant, David préparait les choses, et pas seulement matériellement, mais du point de vue de l'organisation. Il voulait que les prêtres, tous les prêtres, puissent avoir l'occasion de participer régulièrement au service de ce temple. Il a donc fait un dénombrement de tous les prêtres et vu que ce qu'il pouvait faire, c'est de les organiser en 24 classes. En se disant que chaque mois, pendant une quinzaine, eh bien, une de ces classes serait responsable, et donc deux par mois, 24 par année. Et Maasia sera sélectionné comme le chef de la 24e catégorie, cette 24e classe de prêtres, qui vont donc pendant 15 jours faire fonctionner le temple et tous ses sacrifices. Pas à lui tout seul, Maasia, mais avec l'ensemble des prêtres qui appartiennent à sa branche de la famille. Et cela montre donc que vraiment les prêtres avaient été féconds et nombreux à l'époque du roi David. Alors, vous trouvez toute cette organisation que le roi David a faite pour la prêtrise dans le premier livre des Chroniques au chapitre 24 et vous y trouverez là mentionné Maasia.
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2: À propos, saviez-vous que la respiration est un acte vital ?
3: Si je savais que la respiration est un acte vital, mais c'est une blague.
2: Mais enfin, parce que qui ne sait pas que cesser de respirer nuit gravement à la vie ? Enfin, c'est une blague. Mais oui, bien sûr que l'on sait que respirer est vital à notre survie. Pour autant, sait-on qu'on ne respire pas tous de la même façon ? Car en effet, il y a plusieurs façons de respirer et que certaines sont plus bénéfiques que d'autres. Donc, voici quelques infos pour mieux connaître cet acte automatique qu'est la respiration, pouvoir le vivre en pleine conscience et ainsi en retirer tous les bénéfices pour notre bien-être et notre santé. Petit A, saviez-vous qu'on respire environ 12 fois par minute et ceci au repos? Petit 2, la respiration est un mécanisme automatique et involontaire qui est géré par le système autonome de notre cerveau. Petit 3, respirer se fait en deux temps. En effet, quand on parle de respiration, on parle d'une inspiration et d'une expiration. En inspirant, nous apportons par l'air inspiré de l'oxygène à nos muscles, à nos organes, nos cellules, notre cerveau. L'oxygène est en effet indispensable au bon fonctionnement des cellules et donc de tout notre organisme. Lorsque nous inspirons, nous contractons tout à la fois notre cage thoracique, notre diaphragme, nos muscles du cou, des épaules et de l'abdomen. Notre ventre se gonfle, nos côtes s'écartent. Notre cage thoracique se soulève. C'est ainsi que nous favorisons l'entrée d'un maximum d'air et donc d'oxygène. À l'inverse, en expirant, nous expulsons certains déchets de notre corps sous forme de gaz carbonique. Mais lors de cette expiration, nous sommes dans un phénomène passif. En effet, les muscles ne se contractent pas, bien au contraire, ils se relâchent. Enfin, d'un point de vue fonctionnel, l'appareil respiratoire est constitué de deux zones. Nous connaissons la zone respiratoire, mais il y a aussi la zone de conduction. Mais qu'est-ce que cette zone de conduction ? Eh bien, ce sont toutes les voies respiratoires qui acheminent l'air jusqu'à la fameuse zone respiratoire. Pourquoi distinguer ces deux zones ? Notamment parce qu'elles ont toutes deux leurs fonctions. Or, la zone de conduction est loin d'être accessoire. En effet, elle permet de purifier, d'humidifier et de réchauffer l'air qu'on inhale. Ainsi, cet air extérieur arrive dans nos poumons en passant donc d'abord par le nez, puis par le pharynx, le larynx et la trachée pour aboutir enfin dans les bronches. Ce parcours a permis de purifier l'air, de l'humidifier et de le réchauffer. Il est donc à ce stade quasiment exempt de poussière et de bactéries et à bonne température. Voilà pourquoi il est important de bien respirer par le nez, car cela augmente les filtres pour avoir une respiration plus saine. Et bien voilà, bonne inspiration.
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0: Bienvenue dans ce nouveau magazine consacré à la thématique culturelle et durant ces prochaines minutes, nous allons nous intéresser au travail mené par la compagnie Ultreia, portée par sa metteur en scène, Laureline Fauty. Bonjour Laureline.
1: Bonjour.
0: Vous êtes notre invitée aujourd'hui, mais vous n'êtes pas venue seule puisque nous allons parler de vos ateliers intitulés Ateliers Expression et Création. Et vous êtes venue avec l'une de vos participantes, Micheline Leroy. Bonjour.
2: Bonjour.
0: Donc vous avez participé à certains de ces ateliers. Il y en a une session de 10 ateliers, hein, c'est ça Laureline, qui
2: ont
0: été organisés depuis le mois de septembre dernier et qui viennent de toucher à leur fin. Et on s'est dit, c'est l'occasion de faire un bilan. Et puis, on en profitera pour lever tout de suite le voile. Il y aura une deuxième saison pour ceux qui seraient intéressés à pouvoir s'y inscrire. Laureline, je vous propose de revenir en quelques mots, nous rappeler pourquoi avoir organisé ces ateliers.
2: Alors, ça fait une dizaine d'années maintenant que j'enseigne autour de ma pratique artistique. Et là, j'avais envie de donner un cadre un petit peu plus singulier et personnel à ces ateliers à travers une démarche qui me ressemble simplement en tant qu'artiste et metteur en scène. Donc, j'ai développé différents ateliers avec chacun une thématique différente autour de l'expression et de la création. Ça peut être l'expression corporelle, vocale, créative, l'écriture, l'impro. Enfin, voilà, il y a différentes thématiques en lien avec ma pratique artistique. Et l'idée, c'est d'emmener les participants à prendre un temps pour eux, pour explorer leur capacité à s'exprimer et à créer.
0: Alors une pratique artistique pluridisciplinaire, hein, vous avez eu l'occasion de le présenter à cette antenne, mais aussi déjà des ateliers que vous faisiez, mais dans des cadres, on va dire, un peu plus, pas scolaires, mais institutionnels. Là, c'est vraiment la première fois que vous portiez un atelier où l'on venait parce qu'on avait envie de venir, par curiosité, etc.
2: Oui, j'ai beaucoup enseigné dans différentes écoles, dans des conservatoires, des établissements scolaires. Et là, en fait, je me suis aussi donné l'attitude de pouvoir proposer des ateliers beaucoup plus ouverts en lien avec une pédagogie que j'avais envie de développer. Donc c'est vrai que je me suis donné cette liberté-là. Et chaque atelier, c'est une porte d'entrée autour de ma pratique artistique avec une thématique que chacun peut venir, peu importe le niveau, explorer. Donc oui, pour moi, c'était nouveau, effectivement, de lancer ces ateliers-là.
0: Et donc, des ateliers au nombre de 10, hein, c'est bien cela ?
2: C'est ça. Un par mois, un samedi matin par mois, donc chaque mois avec une thématique différente.
0: Et vous aviez, dès le départ, hein, quand vous l'aviez présenté, vous aviez dit, si jamais il y a beaucoup d'inscrits, on dédoublera les sessions. Ça s'est fait ?
2: Exactement, oui. Il y a eu 23 inscrits cette année, donc on a pu faire des doubles sessions. Et puis, l'idée, c'est d'ouvrir au maximum pour que chacun puisse suivre ses ateliers, indépendamment, des fois, de la création d'un spectacle, puisque souvent, ils

0: pression.
1: Oui, en fait, alors c'est très bien aussi hein, qu'il y ait un objectif et qu'il y ait des spectacles, mais là, c'était pas l'objet en fait premier. L'objet, c'était vraiment que chacun puisse explorer, prendre un temps pour lui, pour prendre conscience aussi de son corps, de sa voix, de sa façon de fonctionner, de s'exprimer, de créer, puisse vraiment prendre un temps pour lui, donc pas qu'il y ait en fait de pression extérieure ou attendue dans l'objet final en fait, mais plus un temps personnel.
0: Et vous l'avez dit, il était possible de prendre tout à fait de façon à la carte, choisir les thèmes qui nous intéressent, s'inscrire spécifiquement pour cela, pas forcément pour l'ensemble. Est-ce que ça a eu une incidence sur le groupe? Parce que j'imagine qu'il y en a qui, eux, par contre, s'étaient inscrits à la totalité du programme.
1: Oui, alors il y avait 9 personnes qui s'étaient inscrites tout au long de l'année. Donc là, c'est vraiment un parcours où on sent qu'il y a une progression, une évolution entre les ateliers. Et d'autres inscrits qui ont voulu simplement tester un premier atelier pour voir comment ils se sentaient à l'aise dans le groupe ou à l'aise avec les exercices. Et puis d'autres qui sont revenus plusieurs fois. Donc vraiment, c'était libre à chacun de les suivre comme il l'entendait, quoi.
0: Et justement, ce côté aussi découverte, est-ce que ça a suscité, je ne vais pas dire des vocations, mais de l'intérêt en tout cas pour d'autres ateliers, de se dire, bah tiens, finalement, ça m'a un peu plus intéressé que ce que j'imaginais.
1: Oui, alors certaines personnes se sont inscrites en ayant une appréhension justement, et ça, je pense qu'il y a quelque chose qui s'est passé ou qui a lâché chez eux, qui tout d'un coup se disait, bah tiens, moi aussi j'ai envie d'explorer autre chose, et donc ça a donné effectivement l'envie pour certains de poursuivre, oui.
0: Alors, quand on parle souvent d'ateliers, d'expression artistique, expression corporelle, on a tendance à imaginer qu'effectivement, c'est quelque chose qui parlera peut-être moins aux hommes. Est-ce que c'est ce que vous avez constaté dans vos participants?
1: Non, ça a parlé aussi bien aux hommes qu'aux femmes. Alors, il y a eu plus de femmes inscrites. Sur les 23, il y avait 18 femmes et 5 hommes de tout âge, de 31 ans à 77 ans. Mais c'est vraiment des ateliers qui sont ouverts à tous, accessibles à tous. Donc, je crois que ça a parlé vraiment à tout un chacun.
0: On va reprendre les thématiques une par une pour voir un petit peu comment vous avez fait collaborer toutes ces personnes tout au long de cette année écoulée, puisqu'il y a eu quelques jours, hein, c'était la conclusion de ces ateliers. Mmh. Et on aura l'occasion également, Micheline, vous n'hésitez pas à un moment donné, si vous voulez intervenir, pour nous le dire. Et justement, peut-être avant de lancer sur ces ateliers, je vais en venir directement à vous, Micheline, parce qu'on ne vous a pas encore donné la parole pour savoir qu'est-ce qui vous a amené à ces ateliers. Est-ce que vous pourriez vous présenter en deux mots et puis introduire ce qui vous a amené à participer à ces ateliers?
2: Bon, écoutez, oui, moi je suis retraitée et je fais beaucoup d'art plastique. Je suis très intéressée par le volet créativité. Et je connaissais Laureline, je connaissais son travail que j'ai toujours beaucoup apprécié. Et quand j'ai vu ce panel qu'elle proposait, j'ai d'abord vu les deux derniers ateliers qui étaient créativité, ça m'intéresse, mais je me suis rendu compte aussi qu'il était intéressant de voir ce qui se passait avant. Et donc, pour moi, au point de départ, c'était un peu une démarche un peu technique. Mais mon a priori de départ technique, c'est devenu quelque chose de totalement différent. Et c'est vrai que j'ai appris beaucoup pour la créativité, mais j'ai appris tellement d'autres choses. Et c'était une telle aventure humaine que le résultat attendu dépassait totalement mes espérances.
0: Voilà. Vous étiez venu dans un objectif, avec un objectif, oui, cible, et finalement, ça vous a ouvert, entre guillemets, le champ des possibles.
2: Ben oui, ça a ouvert le champ des possibles, et puis surtout, j'ai rencontré un groupe, j'ai rencontré Laureline, qui est une bienveillance, une écoute, une générosité, et ça s'est répercuté sur l'ensemble des participants. Et tout à l'heure, Laureline disait qu'il y avait un petit noyau de 9 personnes, c'est vrai, j'en faisais partie, mais toutes les personnes qui arrivaient pour un atelier ou deux ateliers étaient des gens qui étaient spontanément aspirés par le groupe, je veux dire, ils venaient une fois, mais malgré tout, ils avaient toute leur place et ils étaient dans cette ambiance immédiate. C'était extraordinaire.
0: Pour vous qui étiez dans le socle commun, ça ne vous a pas perturbé, gêné qu'il y ait des personnes qui n'étaient là peut-être qu'une fois et puis ensuite, tant pis, on ne les revoit plus?
2: Non. Il y a même des personnes, notamment une jeune femme avec qui j'avais fait des exercices, et quand je l'ai revue samedi, elle était venue qu'une fois, et bien tout de suite la communication était là, on s'est souvenu de ce qu'on avait fait ensemble, donc ça n'a pas été gênant du tout, à aucun moment, pour moi.
0: Et donc, une fois par mois, ce groupe ou ces personnes qui venaient se greffer à ce groupe se retrouvaient. Alors, les thématiques, vous l'avez dit, ont commencé par la confiance en soi.
1: Oui, alors pour moi, c'est un petit peu le socle, un petit peu, comment dire, c'est une thématique transversale qui sous-tend toutes les autres, en fait. Parce qu'à partir du moment où on a davantage confiance en soi, on peut plus facilement s'exprimer, on est plus à l'aise à parler devant un groupe ou à tout simplement sentir libre de pouvoir créer.

0: et explorer différentes choses. Donc oui, pour moi, c'était important de commencer par celui-là, oui.
1: Et qu'est-ce que vous entendez par confiance en soi? Parce que parfois, un surplus de confiance en soi, ça peut aussi nous faire faire des erreurs.
0: Alors, c'est simplement la capacité à croire justement qu'on est capable de faire quelque chose, de passer à l'action. Et parfois, on a des croyances, des doutes, des peurs qui nous freinent, qui nous empêchent. Donc là, c'est simplement de prendre un temps pour essayer de décortiquer ça et puis simplement de faire des petits jeux, des exercices, de voir un petit peu comment dépasser parfois ces freins, ces blocages et simplement passer à l'action.
1: Eh bien, avec ces quelques mots, vous commencez déjà à nous détailler comment se dérouler ces ateliers, mais je vous propose qu'on entre davantage dans le détail dans la deuxième partie de ce magazine avec vous, Laureline, et également votre invitée, Micheline Leroy. Donc je vous dis à tout de suite pour la deuxième partie de ce magazine culturel.

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1: Deuxième partie de ce magazine culturel consacré à la compagnie Ultreia, qui est représentée par sa metteur en scène Laureline Fauty et accompagnée de Micheline Leroy en tant que participante aux ateliers expression et création qui ont été organisés pour leur première édition durant la saison qui s'était écoulée. Vous nous expliquiez il y a de cela quelques instants, Laureline, comment se déroulaient ces ateliers. Je vous propose d'entrer un petit peu plus dans le détail et, par exemple, la confiance en soi, on arrive, vous lancez dans un cours théorique, ensuite on commence des exercices pratiques et puis on corrige entre guillemets le travail qui a été fait.
2: Alors avec moi, c'est
1: scolaire
2: surtout...
1: hein, là.
2: Non, avec moi, c'est surtout de la pratique en fait. Moi, j'envisage vraiment, mais comme voilà, je suis artiste, donc je viens du plateau, je viens de l'expérience de la scène, donc forcément pour moi, il faut y aller, il faut se jeter un peu dans le bain. Je donne toujours des outils techniques, des petits outils à travers des exercices pour un petit peu appréhender en fait la matière et le contenu. Mais après, ça va être des improvisations, ça va être des jeux, ça va être parfois des pistes, des consignes d'écriture. Enfin, voilà. En fait, chaque atelier, je vais proposer des exercices différents pour explorer la thématique. Et donc, il y a toujours un temps d'échauffement, on va dire. Je présente les outils et puis après, des mises en pratique ou des applications quoi, concrètes.
1: Ça veut dire aussi que la salle est adaptée pour un côté, entre guillemets, théorique, un endroit où on vient s'asseoir, ou est-ce que c'est vraiment, on est là, on est debout ensemble? C'est pour immerger hein, vraiment l'auditeur dans l'atelier.
2: Alors, en fait, c'est une grande salle. Ça se passe au pavillon du château, dans le parc du château. C'est une grande salle. On met des chaises s'il y a besoin, effectivement, d'exprimer au départ certaines choses, mais après les exercices peuvent être, il y a des consignes qui peuvent être individuelles et chacun va explorer à travers la thématique. Parfois c'est des exercices par deux, des fois c'est des exercices collectifs, des fois c'est en cercle, en ligne, en fait des fois c'est à la table, enfin voilà, ça peut prendre plein de formes. Mm-hmm. Donc c'est vraiment en fonction de comment je vais l'emmener, mais il faut se dire que c'est plutôt des ateliers pratiques que théoriques, même si à la fin il y a toujours des outils concrets.
1: Et c'est ça qui est important, c'est le fait, c'est ce que vous voulez mettre en avant, faire ressortir de cet atelier, c'est que c'est quelque chose de pratique, de concret, où on n'est pas là simplement pour écouter, on est là pour participer et mettre en application.
2: Oui. Exactement. En fait, je rends chaque participant acteur de la séance. C'est-à-dire que moi, j'arrive avec mes outils, avec ma pratique, mon approche pédagogique, mais chacun va appréhender les exercices et j'invite vraiment chacun à les faire, à participer, parce que c'est en faisant aussi que eux-mêmes expérimentent, explorent des choses. Et c'est pour ça que je dis, c'est pas que de la théorie, c'est pas que de la théorie, je veux dire, mais c'est avant tout une expérimentation.
1: Mais une expérimentation qui peut aussi rencontrer certains blocages. On est des êtres humains, on a notre parcours, nos bagages, nos difficultés du quotidien. On va voir les thématiques que vous abordez, puisqu'après la confiance en soi, c'était la thématique du corps.
2: Oui.
1: Alors, comment on s'approprie son corps, comment on s'exprime à travers son corps, etc. Mm-hmm. Et j'imagine que, ben voilà, on n'a pas... Évidemment, on n'a déjà pas tous les mêmes corps, mais en plus, on n'a pas tous le même regard sur son propre corps.
2: Oui, alors là, c'est vraiment un atelier où on va prendre conscience de sa posture, du regard, de son ancrage, des moteurs aussi, du mouvement, et comment tout ça peut devenir aussi langage. Puisque du coup, je m'exprime, en fait, le langage non-verbal est présent tout le temps, en fait, on va analyser, et parfois, il y a des mouvements qui nous échappent, d'autres qu'on apprend aussi davantage à maîtriser, d'autres qu'on a envie de libérer, donc l'idée, c'est un petit peu d'explorer tout ça, et de voir aussi comment ça peut devenir une matière d'expression.
1: Et c'est tout ça l'intérêt, c'est de pouvoir voir où se trouvent ces petits blocages et réussir à les dépasser.
2: Oui, alors je ne travaille pas que sur les blocages, hein. L'idée c'est aussi d'avoir des consignes qui permettent aussi d'explorer simplement son propre corps et puis comment chacun va trouver aussi une forme d'expression, hein. Je rappelle toujours, c'est essayer de créer à partir de qui l'on est, donc il y a aussi parfois des potentialités qui sont plutôt là et qu'on a envie de développer, quoi.
1: L'expression se fait aussi par la voix, c'est l'atelier qui suit.
2: Oui, le troisième c'est le pouvoir de la voix, qui est pour moi un instrument absolument fabuleux. On a tous une voix, il y a beaucoup de choses qui transparaissent parce que à travers tout plein d'outils comme la respiration, l'intonation de la voix, la projection, l'articulation, la prosodie, il y a mille choses. En fait, on va déplier comme ça une façon aussi de prendre sa place en prenant aussi la parole. Donc c'est aussi une dimension pour moi qui est importante dans l'expression, d'aussi de développer son instrument.
1: Vous allez m'amener des personnes à la radio qui se sentiront plus à l'aise avec leur voix grâce à cela, je vous remercie. La voix, Le corps, la voix, et ensuite le stress et les émotions.
2: Oui, la gestion du stress et des émotions, qui est pour moi aussi important, parce que le langage émotionnel, d'ailleurs même l'intelligence émotionnelle, en fait raconte beaucoup de nous, et parfois on ne sait pas forcément comment dealer avec ces émotions, et on est des êtres de chair, de sang, de cœur, de pensée, mais c'est parfois ces émotions, on ne sait pas forcément quels sont les mécanismes, leur rôle, et comment ils induisent aussi des comportements chez nous. Donc pour moi c'était intéressant d'avoir cette porte d'entrée, parce que quand on monte au plateau, sur scène, on a toujours du stress. Quand on parle en public, par exemple, on va avoir une forme de stress et on ne sait pas toujours la gérer. Donc c'est un petit peu de décortiquer, d'essayer de comprendre, d'explorer ces émotions pour justement en faire une ressource, à la fois de création, mais aussi d'expression. Parce qu'à partir du moment où on arrive mieux facilement à les gérer et à communiquer ces émotions, bah du coup, c'est plus facile de rentrer en dialogue avec les autres.
1: Et effectivement, c'est quelque chose que vous pratiquez déjà en ce moment à ce micro. Et justement, on va demander un petit peu plus tard aussi à Micheline son ressenti sur ces différents ateliers qu'elle a pu pratiquer. Sur justement ces quatre premiers ateliers déjà, vous avez pu participer auxquels ?
3: J'ai pu participer à celui du corps et celui de la voix. Malheureusement, je n'ai pas pu faire la gestion du stress et des émotions que j'aurais beaucoup aimé faire et dont j'aurais eu vraiment besoin.
1: Mais... Ce n'est pas perdu, hein. Il y a encore la possibilité, on en parlera tout à l'heure, de s'inscrire pour l'année prochaine.
3: Oui, je me suis déjà inscrite. Mais en ce qui concerne le corps et la voix, c'est vrai que, moi j'ai fait un peu de théâtre aussi, donc j'avais quand même une certaine habitude de parler, de projeter la voix, mais malgré tout, devant un groupe, quel qu'il soit, petit ou grand, il y a quand même toujours une part d'inconnu et toujours des freins. On a des freins. Et finalement, c'est l'ensemble du parcours, en fait, que j'ai ressenti comme un parcours, enfin, l'ensemble des ateliers auxquels j'ai assisté, que j'ai ressenti comme un parcours où chaque fois, il y avait un obstacle, il y avait quelque chose qui tombait. Et où j'apprenais toujours quelque chose sur moi et sur les autres et sur ma manière de voir les autres. C'était pas que moi qui étais en cause dans ces ateliers. Et ça m'a particulièrement frappée, particulièrement touchée. Et ça a commencé déjà avec le corps et la voix, parce que c'est vrai que des gens sont plus à l'aise avec leur corps, avec leur voix, mais malgré tout, on a quand même toujours des freins, on a toujours des barrières à faire tomber.
1: Et puis l'atelier suivant, c'est aussi un atelier sur lequel il faut travailler les mots.
2: Oui, alors c'est une dimension pour moi qui est essentielle, puisque comme je viens aussi du théâtre, forcément les mots ont leur importance et l'enjeu des mots, qu'est-ce qui sous-tend un texte ? C'est d'aller décortiquer, donc j'ai apporté pas mal de textes pour essayer de comprendre la dramaturgie, c'est-à-dire qu'est-ce qui est raconté dans le texte et comment me l'approprier, comment pouvoir aussi le restituer en l'interprétant. Donc on a travaillé autour des mots effectivement, qui pour moi aussi... très important.
1: Puis j'imagine aussi les silences entre les mots.
2: Oui, les silences, parfois, comme je disais, le sous-texte, le rapport avec les personnages, si c'est un texte dramatique, poétique, narratif ou argumentatif. Voilà, il y a différents moteurs en fait dans les mots. Il y a différents enjeux et puis c'est de comprendre en fait qui parle, pourquoi, qu'est-ce que veut le personnage pour après justement se l'approprier.
1: On va continuer sur ces ateliers. Je crois qu'on arrive à un atelier qui était un petit peu le point d'orgue, puisque c'est là que, je ne vais pas dire les langues se sont déliées, mais que les éléments ont commencé à s'exprimer davantage, c'est celui de l'écriture.
2: Oui, logiquement, après les mots d'auteur ou de texte que j'ai apporté, l'idée c'était que chacun, à travers des thématiques d'écriture, puisse un petit peu déposer ses propres mots et ensuite qu'il leur donne corps et voix. Donc c'est vraiment le passage entre l'écriture et l'oralité. Et ça là, c'est déjà, j'ai amorcé une piste de création, puisque chacun a pu aussi s'exprimer à travers ses mots.
1: Mais ça a été aussi un moment déclencheur, hein. Vous me l'avez dit en préparation, ça a été le moment, je crois, où le groupe a vraiment vécu quelque chose de fort.
2: Alors moi j'étais fascinée en fait par les textes en fait qui ont été créés lors de cet atelier. Il y a des personnes qui ont tout d'un coup un imaginaire, une part d'eux qui s'est livrée, une part très sensible parfois, et ça a été vraiment un atelier très touchant pour moi.
1: Et c'est un atelier, Micheline, auquel vous avez également participé et vous avez pu ressentir, palper cette spécificité du côté de l'écriture.
3: Ah oui, c'est vrai. on a tous livré des textes très personnels et c'était pas voulu au point de départ. On aurait très bien pu raconter une histoire banale, n'importe quoi, mais non. Et je crois que c'était le bon moment pour tous ces gens qui se rencontraient une fois par mois de dire, ils avaient envie, on a tous eu envie de se livrer quelque part. Alors, une part de nous, mais on a tous livré une part de nous. Et pour vous dire, à la fin, le dernier exercice que nous avons fait, juste à midi, quand on a chacun restitué, on était tous quasiment en pleurs. Tellement c'était fort, c'était émouvant et qu'on sentait que c'était vrai.
1: C'était sincère.
3: Oui.
1: Et cette forme de sincérité, justement, c'est ce que vous recherchez également, Laureline, dans vos ateliers. Je vous propose qu'on puisse poursuivre sur cette thématique avec vous deux, Laureline Fauty, metteur en scène, et Micheline Leroy, participante à ces ateliers. Pour cela, on se retrouve dans la troisième partie de ce magazine dans quelques instants sur cette antenne.
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1: De ce magazine consacré à la thématique culturelle autour de la compagnie Ultreia, avec sa metteur en scène, Laureline Fauty, accompagnée d'une participante aux ateliers d'expression et création, Micheline Leroy, pour nous dresser le bilan de cette première saison d'ateliers portée de cette façon-là. On va en passer au suivant, on va être technique, mais je sais que derrière la technique, il y a aussi l'humain, et c'est ce que vous cherchez dans ces ateliers, donc la prise de parole en public. Ça vient corroborer finalement ce qu'on vient de se dire.
2: Oui, c'est encore une autre dimension des mots. C'est de savoir, face à un groupe, comment prendre la parole et structurer aussi un discours. Donc, c'est donner des outils, en fait, là, du coup, dans un cadre un petit peu plus formel, parfois. Mais c'est de se dire, voilà, comment je prends ma place, comment je m'exprime face à un groupe et comment je structure ma pensée.
1: Et donc, ça, c'était le septième atelier. Ensuite, il y a eu l'improvisation.
2: Alors là, c'est l'improvisation théâtrale, c'est toujours un petit peu plus ludique. C'était beaucoup de jeux, d'outils où chacun a pu explorer un petit peu son imaginaire, puisque du coup, l'impro, c'est vraiment cette capacité à créer à l'instant présent. Donc c'était assez ludique, en fait. C'était assez jubilatoire et de se dire, ben, on peut créer tous en instantané à partir d'une consigne si on joue à. Et chacun s'est prêté, donc oui, c'était...
1: Ça voulait dire que les participants étaient en interaction les uns avec les autres, ou c'était vraiment une seule personne à la fois?
2: Non, toujours, en fonction des consignes. Il peut y avoir des impros en solo, en duo, parfois des impros collectives. Mais ce que je veux dire, c'est la capacité à chacun de pouvoir générer, en fait, du discours ou des personnages, des situations... à l'instant T, en fait. Donc c'est aussi une forme de lâcher prise et de se dire, on dit toujours oui à la proposition de l'autre et puis on avance comme ça et on construit sur le vif, en fait.
1: Et ça, c'était donc l'avant-dernier atelier, puisque le dernier, il s'était tiré sur deux sessions, celui de la création, qui était celui que vous recherchiez au départ, hein, également, Micheline. Donc, je vais laisser d'abord Laureline nous rappeler ce qui était prévu dans ce cadre.
2: Alors, l'atelier sur la création, l'idée, c'est aussi de donner accès à un processus de création. Comme j'ai dit au départ, pour moi, c'est au-delà du résultat. C'est vraiment, pour moi, un cheminement, en fait. Et d'aller explorer sa créativité, ça permet aussi de faire émerger des potentialités ou des espaces de soi, d'accoucher d'une part de soi qu'on peut mettre après en forme. Donc l'idée, c'est de vraiment travailler d'une idée ou d'un concept et puis d'essayer de voir comment on explore, on construit sa proposition artistique et après comment on la restitue face à un groupe. Donc voilà, c'était vraiment un cheminement, cet atelier, et ce qui a émergé était vraiment très très beau.
1: Et suite à ces deux ateliers de création qui sont venus conclure ce programme, vous avez souhaité initier un deuxième module, hein, c'est comme ça que vous allez l'appeler pour cette saison, le module 2. D'où vous est venue cette idée ou ce ressenti qu'il y avait un besoin d'un deuxième module?
2: En fait, c'est plutôt les participants qui m'ont fait tellement de retours positifs, qui me demandaient si j'allais poursuivre ces ateliers, qu'en fait, j'ai vraiment eu envie d'aller creuser. J'avais encore plein d'exercices, plein de choses, je pense, à partager. Et donc, c'est vraiment eux qui m'ont insufflé par leur envie, leur enthousiasme, en fait, l'idée de poursuivre avec des modules 2. Donc, l'idée, l'année prochaine, c'est que le module 1 reste accessible à toutes les personnes qui souhaiteraient découvrir ces ateliers, toujours le samedi matin de 9h à midi au pavillon du château. Et pour ceux qui auraient suivi déjà le module 1, ils peuvent s'inscrire au module 2. Et donc là, ce sera les mêmes jours, mais l'après-midi de 14h à 17h.
1: Et on va un peu plus loin, puisqu'on aura déjà vu la première partie. Alors, c'est une bonne nouvelle pour vous, Micheline, comme vous le disiez, vous pourrez participer à ces ateliers que vous n'aviez pas pu faire l'année dernière.
3: Eh bien oui, évidemment, mais j'irai directement en deuxième année, moi.
1: En plus.
3: En plus.
1: Alors, il y a cette possibilité de participer à cette nouvelle session, et l'idée là de conclure cette émission là-dessus, c'est aussi de dire venez découvrir ces ateliers, venez vous inscrire. Comment ça se passe pour s'inscrire? Quels en sont les aspects pratiques? On a déjà donné plus ou moins des dates, ça commence quand?
2: Alors le premier atelier, ce sera le 19 septembre.
1: Et donc, il faut s'inscrire, évidemment, en amont. On ne vient pas au dernier moment sur place.
2: Oui. En fait, il suffit simplement de nous envoyer un mail, de nous écrire ou d'appeler la compagnie. Vous avez toutes les informations sur le site internet de la compagnie, www.compagnieultreia. C'est compagnie au singulier Ultreia, ULTREIA.fr. Sinon, on sera également présent à la fête des associations le samedi 5 septembre. Je serai sur le stand, donc vous pouvez aussi venir à ma rencontre. Je vous expliquerai tous les ateliers ou sur les réseaux sociaux. On a également toutes les informations. Donc voilà, tout simplement nous écrire. Et effectivement, c'est important de s'inscrire parce que le groupe est limité à 10 personnes. Donc une fois qu'il est complet, j'ouvrirai une autre session le lendemain, le dimanche, le même week-end. Mais ça veut dire qu'il peut y avoir au maximum deux sessions de 10 personnes. Donc au-delà de 20 inscrits l'année prochaine, je serai obligée
1: de...
2: Ce sera complet, voilà.
1: Mais c'est important aussi de le dire, mais... Il n'a pas été victime de son succès, puisque le succès est en train d'arriver sur cet atelier, mais il a très bien marché.
2: Oui, ça a très bien marché et j'en suis vraiment ravie. Donc l'idée, c'est de pouvoir poursuivre et voilà, toutes les personnes qui ont envie simplement de s'inscrire, comme ça elles sont sûres d'avoir une place.
1: Et ce n'est pas réservé qu'aux personnes qui habitent le bassin spinalien. On le voit avec Micheline qui est avec nous.
2: Oui. Il y a des personnes qui viennent de loin, Micheline de Saint-Dié, il y a Francine qui vient de Bruyères, d'autres qui viennent de Nancy. C'est vrai que certaines personnes font de la route. Donc voilà, après c'est...
1: En fonction des possibilités
2: voilà,
1: de chacun.
2: Bien
1: Mais
2: sûr.
1: C'est pour dire que ça reste ouvert, ce n'est pas réservé aux gens du bassin spinalien.
2: Non, non, toutes les personnes qui souhaitent y accéder le peuvent. C'est à partir de 16 ans, j'ai limité simplement en termes d'âge, mais après toutes les personnes, quel que soit l'âge, peuvent s'inscrire, et quel que soit aussi le niveau, ça c'est important de le dire, ils sont accessibles à tous.
1: Eh bien ça, c'était important de le rappeler. Avant de conclure, si vous voulez, je voudrais redonner juste la parole à Micheline, puisque là, on a parlé de votre regard sur des ateliers de façon spécifique, etc. Mais votre regard global, maintenant que c'est terminé, avec le recul de cette année d'ateliers auxquels vous avez participé, avec ce groupe avec lequel vous avez vécu durant ces semaines, si vous aviez un mot à dire pour inciter les gens à venir participer, puisque vous-même, vous y serez, hein, d'ailleurs, pour les modules 2, qu'est-ce que vous diriez? Quel est votre ressenti? Quel est votre regard et votre retour?
3: Alors... Ce sont les ateliers de Laureline. Et Laureline, c'est quelqu'un qui a énormément de charisme, de générosité et qui sait parfaitement animer tout ça. Et cette alchimie qui s'est créée dans ce groupe, avec tous les gens qui sont venus petit à petit, mais malgré tout, ça a fait un groupe, eh bien, c'est grâce à elle, évidemment. Et l'autre point fort de ces ateliers, c'est le choix des modules, enfin le choix des ateliers. Dans le sein des modules, on commence par la confiance en soi, soi-même. Après, on le développe sur le corps, la voix, etc.
1: Il y a une progression.
3: Mmh. Et c'est cette progression qui fait qu'à la fin, eh ben, ça fait un tout, ça fait un ensemble. Et ça, c'était vraiment, vraiment magique.
1: Donc c'est là que vous invitez justement ceux qui nous écoutent à s'inscrire à l'ensemble, c'est encore plus pertinent.
3: Oui, mais enfin, après, on peut venir aussi une fois, et puis voir ce que c'est, puis après choisir. Mais l'ensemble, c'est vrai que c'est extrêmement pertinent, oui, oui. Et j'invite vraiment, venez, allez découvrir, vraiment, c'est très, très, très intéressant. Et je voulais dire aussi, ajouter quelque chose qui m'a vraiment frappée, c'est que j'ai découvert des choses de moi, mais j'ai découvert aussi beaucoup des autres. Et ça m'a beaucoup appris sur le fonctionnement des autres, à être aussi plus tolérante et à être plus dans la compréhension de l'autre. Et des choses que je ne pensais pas possible, que je ne supposais pas, voilà.
1: Ce sera le mot de la fin sur ces ateliers que vous proposez donc à partir du 19 septembre. Il ne reste plus qu'à nous donner les aspects tarifaires de ces ateliers pour savoir combien ça va coûter pour pouvoir participer.
2: Oui, alors chaque atelier est à 30 euros l'unité. Et pour ceux qui souhaitent suivre le parcours sur l'année complète, c'est 270 euros. Donc il y a un atelier gratuit. Et puis il y a également 10 euros pour ceux qui s'inscrivent sur l'année d'adhésion à l'association.
1: Donc c'est aussi un soutien à votre association, puisqu'on le rappelle, hein, la compagnie Ultreia est portée par l'association éponyme.
2: Exactement.
1: Tous les renseignements, en cherchant tout simplement compagnie Ultreia sur internet, on trouve très facilement. Vous êtes également présent sur les réseaux sociaux. Micheline Leroy, merci d'être venue donner votre témoignage sur ces ateliers.
3: Merci à vous.
1: Laureline, on va se retrouver également tout au long de la saison, parce que vous avez aussi vos spectacles, vos programmes, et ce sera l'occasion de les annoncer sur cette antenne.
2: Très bien.
1: À très bientôt.
2: Merci, au revoir.
1: 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Moi, je vous dis à très vite sur Radio Cristal pour évoquer une nouvelle thématique avec de nouveaux invités. Et d'ici là, restez fidèles à notre écoute.
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2: Bonsoir à tous, à la une de l'actualité, la chaleur repart à la hausse dans le sud. L'Hérault et les Pyrénées-Orientales sont placés en vigilance orange canicule demain. Jusqu'à 38 degrés sont attendus dans le Languedoc. D'après Météo France, le mois de juin 2026 a été le plus chaud jamais enregistré dans le pays. Et le sud de la France est aussi en alerte pour les feux de forêt. 6 départements de l'arc méditerranéen sont toujours placés en alerte sévère. Le feu qui a ravagé plus de 900 hectares dans l'Aude est désormais fixé, mais les pompiers restent en alerte. Elle s'appelle Anastasia Berezovska. Cette Ukrainienne de 39 ans est la principale suspecte du colis piégé de Monaco qui a fait 3 blessés, dont 2 graves. Résidant en Allemagne, elle est sous le coup d'un mandat d'arrêt international. Son domicile a été perquisitionné par la police allemande. Les enquêteurs privilégient la piste d'une tentative d'assassinat ciblant l'homme d'affaires Vadim Ermolaïev. Une enquête est en cours après un accident de la circulation à Paris impliquant la voiture de fonction de l'ancien Premier ministre Jean-Pierre Raffarin. Les faits se sont produits le 11 juin dans le 17e arrondissement. Une moto et un véhicule administratif du ministère des Affaires étrangères avec un chauffeur sont entrés en collision. Le motard affirme avoir été percuté par une voiture équipée d'un gyrophare. Coup d'envoi demain du Tour de France et cette année, la grande boucle s'adapte à la chaleur. En cas de canicule, une étape pourra être modifiée, voire exceptionnellement annulée. Le ministère de l'Intérieur demande au préfet de mettre en place des dispositifs de sécurité. Plus de 10 millions de spectateurs sont attendus le long des routes cette année. Un mot de football avec la suite des 16e de finale du Mondial. Australie-Égypte, c'est à 20h ce soir, suivi de Argentine-Cap-Vert à minuit. La France jouera demain soir son 8e de finale contre le Paraguay. Pour l'instant, c'est un sans faute pour les Bleus, 4 victoires en 4 matchs. La France est favorite et les supporters sont de plus en plus nombreux à chaque match.
3: Oui, il y a quand même un engouement, mais je trouve moins fort et moins pertinent qu'il y a 4 ans. Après, je pense que ça joue beaucoup par rapport aux horaires des matchs. Et il y a aussi le fait qu'on est tellement habitué à toujours être dans les derniers carrés qu'on commence vraiment à s'y intéresser et à vivre la passion, on va dire, quand on arrive en quart ou peut-être les huitièmes. Là.
4: Cette année, déjà, l'équipe de France, elle est exceptionnelle. Et c'est vrai que ouais, l'engouement aussi, il est énorme. Bah, on le voit sur les réseaux sociaux ou même moi, quand j'en parle avec mes collègues et tout, l'équipe, elle est incroyable.
5: Je regarde beaucoup de matchs de l'équipe de France parce que j'aime beaucoup. Quand je regarde un match, je suis excitée. Allez la France!
2: Propos recueillis par Mylène Desbac. Voilà, c'est la fin de ce flash. Bonne fin de journée à tous.
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1: Bienvenue dans ce bulletin météo. On s'intéresse au temps de ce samedi 4 juillet. C'est le 185e jour de l'année et on souhaite une bonne fête à tous les Florents. La fiabilité de la situation est très bonne. Ce samedi matin, le ciel se présente d'un bleu remarquable, des plaines de l'ouest jusqu'aux crêtes. En cours d'après-midi, ce grand soleil se maintient partout, sans le moindre nuage. Attention, l'indice UV est élevé avec 8. En soirée et durant la nuit suivante, les conditions restent parfaitement claires du pays néocastrien aux hauteurs jéromoises. Côté température, les minimales s'échelonnent entre 12 degrés sur les Hauts-de-Vosges et le secteur de Xertigny et 13 degrés à Vittel et sur la préfecture. Les maximales grimpent entre 24 et 25 sur le massif vosgien, tandis que les plaines et la moyenne Moselle atteignent 28 à 29 degrés. Le vent souffle de secteur nord à nord-ouest, il est faible à modéré, sans rafales notables sur le département. Le lendemain dimanche, l'indice de fiabilité est très bon. La matinée débute sous un ciel dégagé avant l'arrivée de passages nuageux l'après-midi sur l'ensemble du territoire. Ces éclaircies alternent avec les nuages jusqu'en soirée. Cette masse nuageuse n'est pas assez conséquente pour perturber le beau temps. Les minimales aussi entre 13 degrés sur les hauteurs du département et 15 degrés sur le tiers ouest des Vosges. Les maximales reculent légèrement entre 24 et 25 degrés sur les crêtes et 27 à 28 en plaine. Le vent bascule à l'ouest, nord-ouest, il est modéré avec des rafales atteignant 40 km/h en altitude. Pour les jours suivants, le temps se maintient au sec avec un soleil dominant et des températures reparties à la hausse dès lundi. Le vent d'ouest faiblit progressivement en milieu de semaine. Quant à vous, retrouvez toute l'info météo sur notre site internet radiocristal.org.
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1: C'est le grand retour du Festival des Abbayes, hein, près du Pays de Senones, proche de Saint-Dié-des-Vosges. Exceptionnellement, c'est Sylvie de Radio Bellevue qui a fait l'interview et qui nous en parle. Je vous laisse tout de suite avec elle.
2: En juillet, le Festival des Abbayes lance sa 22e édition. Un rendez-vous qui mêle cette année encore musique de haut vol et patrimoine régional. Pour en parler, nous accueillons aujourd'hui l'un des visages de l'organisation, Daniel Cacard. Bonjour.
3: Bonjour.
2: Pour commencer, quelle est la ligne directrice et l'esprit de cette programmation 2026 ?
3: Alors la ligne directrice donc, a été établie l'an passé pour 3 années, donc, avec un titre et un thème qui s'appelle « Au-delà du Rhin ». Donc effectivement, c'est une façon de parler du rôle et de l'emplacement de la Lorraine et de l'Alsace qui n'est jamais très facile entre le monde germanique et la France. Et la Lorraine d'ailleurs faisait partie du Saint-Empire germanique.
4: Absolument.
3: Voilà, et donc l'idée c'était de parler à la fois des rapports qui peuvent être agréables et puis aussi des rapports qui peuvent être tumultueux. Et tout ça dans un but, c'est qu'en 2027, les princes de Salm, donc qui étaient des princes germaniques du Saint-Empire, étaient installés donc dans une capitale qui s'appelait Senones, une petite principauté donc effectivement indépendante au milieu de la France, et étaient des grands collectionneurs. Et à partir de là, si vous voulez, cette collection, elle a été éclatée à la Révolution. Une partie est restée ici en Lorraine, et on a créé d'une certaine façon le musée des Beaux-Arts à Épinal pour cette partie restée. Il y a les Rembrandt et les grands peintres. Et l'autre partie est repartie en Allemagne. Et un des princes avait pour ambition de représenter un petit peu cette collection rapprochée pour la population de Lorraine. Alors pas toute la collection, mais quelques œuvres. Donc ces 3 années, elles sont faites pour aboutir en 2027 à cette recollection, on va dire.
2: Le dimanche 12 juillet, à 20h30, le festival s'installe à la cathédrale de Saint-Dié avec la compagnie La Tempête pour un programme intitulé Nocturne 2, voyage méditatif. C'est présenté comme un rituel sonore immersif. À quoi le public doit-il s'attendre concrètement ?
3: Alors, La Tempête est connue en Europe pour ses mises en scène et ses mises en lumière en particulier. Donc, dans les espaces où ils interprètent des œuvres qui vont depuis le plus profond Moyen-Âge jusqu'à des œuvres contemporaines, là, il y aura 34 chanteurs a cappella. Donc, il y a des déplacements, il y a des effets lumineux importants, ce qui explique ce terme d'immersif, c'est-à-dire qu'effectivement, l'ambiance compte énormément. À côté des chants, à côté des œuvres qui sont chantées, il y a aussi tout un spectacle et donc ils seront là dans une création depuis le mercredi jusqu'au dimanche, donc jour du concert, qui est un moment important du festival cette année.
2: Rendez-vous à 17h30 pour la conférence de Damien Parmentier. Celle-ci portera spécifiquement sur la mort et la résurrection d'une cathédrale. Merci beaucoup, Monsieur Cacard, d'être venu pour parler du programme du Festival des Abbayes pour ce mois de juillet. On se retrouve bien sûr très bientôt pour évoquer celui du mois d'août. Pour info, le tarif de ces concerts se situe entre 10 et 25 euros, suivant les lieux et les places que vous choisirez. Pour tout renseignement ou réservation, vous pouvez vous adresser aux offices du tourisme Vosges Porte d'Alsace ou en ligne sur billetterie.vosges-porte au pluriel-alsace.fr. Il y aura également une billetterie du soir, 1 heure avant chaque concert. Vosges-Mag.
1: Et Vaudia lance une nouvelle édition de collecte de téléphones portables. Pour en parler, je suis en compagnie de Manon-Antoine Barbeau, responsable de communication pour Evodia. Et avec vous, donc, on va se pencher sur cette collecte, une collecte qui n'est pas originellement organisée par Evodia. Evodia y participe, c'est bien cela ?
5: C'est ça.
1: Alors, qui l'organise ?
5: En fait, c'est Écosystème. Écosystème, c'est un éco-organisme en fait, qui est agréé par les pouvoirs publics et qui s'occupe de la seconde vie des déchets électriques et électroniques à l'échelle nationale, qui organise effectivement cette collecte à l'occasion du Tour de France, dont il est partenaire officiel. Et Evodia participe depuis l'année dernière à cette collecte à l'échelle des Vosges.
1: Et donc, depuis l'année dernière que vous participez, ce sont combien de téléphones qui ont été collectés ?
5: L'année dernière, nous avons collecté plus de 1100 téléphones à travers le département, ce qui nous a permis d'avoir la deuxième place au niveau national, donc ce qui est un très beau score qu'on aimerait battre cette année.
1: Sans être un concours pour autant, mais oui. Voilà. Alors, pourquoi est-ce que ces téléphones sont collectés ?
5: Alors, ces téléphones sont collectés pour deux raisons. La première, c'est qu'il y a quand même plus de 46 millions de téléphones qui dorment dans nos tiroirs. terroir et qui contiennent de nombreuses matières qu'on pourrait valoriser. Donc effectivement, cette collecte permet de faire un geste pour préserver toutes ces ressources. Et le second volet, c'est effectivement le côté solidaire de cette collecte, puisqu'on sait tous que le téléphone, c'est un appareil quand même emblématique du lien social. Et c'est en fait les téléphones qui sont reconditionnés suite à cette collecte permettent d'être redistribués à des personnes qui n'auraient pas de téléphone.
1: Alors, on va déjà devenir très pratique pour les Vosgiens aujourd'hui. Cette collecte a déjà commencé, elle se poursuit jusqu'à quand ?
5: Ça a lieu du 5 juin au 11 juillet, avec un certain nombre de points de collecte sur tout le territoire.
1: Quels sont-ils ces points de collecte en quelques mots? Où est-ce qu'on peut déposer ces téléphones?
5: Alors on a environ 25 points de collecte sur le territoire, dans les déchetteries ou les communautés de communes, les syndicats de collecte. C'est réparti un peu sur tout le territoire et voilà, tout le monde peut les déposer dans tous ces points de collecte.
1: Alors vous avez dit que les téléphones étaient ensuite reconditionnés quand c'est possible. Qu'est-ce qu'ils deviennent tous ces téléphones?
5: Alors déjà, il y a trois choses importantes à savoir par rapport à cette collecte téléphone. C'est que donc on reprend tous les téléphones, qu'ils soient fonctionnels ou non, à clapet, à touche, tactile, peu importe leur état, et ils auront tous une seconde vie dans ce processus. Et ce qu'il faut savoir également, c'est que toutes les données personnelles des téléphones sont effacées, puisque l'organisme qui les récupère pour les reconditionner est agréé pour vider toutes les données sensibles qu'on pourrait avoir sur nos téléphones. C'est effectivement un frein, voilà, parce qu'on sait tous qu'on a des contacts, on a des photos, on a plein de choses voilà, qui sont assez sensibles et assez très personnelles. Donc ça, c'est quelque chose qui est effectivement souvent évoqué quand on parle de cette collecte. Et là, donc, les téléphones, ils sont pris en charge ensuite par les ateliers du bocage. Voilà, ils sont partenaires d'écosystèmes, ils sont dans l'ouest de la France, et eux, en fait, ils sont chargés de reconditionner les téléphones qui sont possibles à reconditionner, et le reste part en recyclage, donc c'est-à-dire que c'est démantelé, et ensuite on peut récupérer les matières qui sont à l'intérieur. Donc voilà, ça sert à fabriquer de nouveaux produits qu'on peut redistribuer ensuite.
1: Eh bien, ce que je vous propose pour conclure, c'est de rappeler à nos auditeurs où est-ce qu'on peut se renseigner sur ce dispositif. Evodia a un site web, bien entendu, mais oui. Vous communiquez également par les réseaux sociaux.
5: Tout à fait, oui. Toutes les infos sont disponibles sur notre site internet, avec notamment les points de collecte où on peut se rendre pour déposer les téléphones. Et puis, on communique également sur nos réseaux sociaux, Facebook, Instagram et LinkedIn.
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2: Bonsoir à tous, à la une ce soir, deux départements en orange pour la canicule à partir de demain, le carton de la fête du cinéma en France et puis du sport à la fin de ce journal avec du foot et du cyclisme. Avance un coup d'œil sur le ciel pour demain, une journée agréable au programme, un ciel clair et dégagé avec un grand soleil, pas le moindre nuage et le vent va souffler à 45 km/h dans les Hauts-de-France et jusqu'à 70 km/h dans la vallée du Rhône. La température demain matin, 20 degrés à Cherbourg, 23 à Paris, 26 à La Rochelle, 27 à Lyon, 29 à Marseille, 31 à Montpellier. Demain après-midi, il fera 23 à 36 degrés. À la une de l'actualité, la chaleur repart à la hausse dans le sud. L'Hérault et les Pyrénées-Orientales sont placés en vigilance orange canicule demain, jusqu'à 38 degrés attendus dans le Languedoc. D'après Météo France, le mois de juin 2026 a été le plus chaud jamais enregistré dans le pays. Et le sud de la France est aussi en alerte pour les feux de forêt. 6 départements de l'arc méditerranéen sont placés en alerte très sévère. Le feu qui a ravagé plus de 900 hectares dans l'Aude est désormais fixé, mais les pompiers restent en alerte. Le ministre de l'Intérieur, Laurent Nunez, était sur place.
3: Évidemment, on se prépare à être aussi réactif tout au long de la saison, mais je vous le redis, ça sera compliqué parce qu'on voit que la saison a démarré plus tôt, que les conditions météorologiques ne sont pas favorables, donc nous sommes en vigilance maximale et j'en terminerai par là évidemment. Le dernier message, c'est un message de prévention. 9 feux sur 10 ont une origine humaine, donc voilà, il faut vraiment que nos concitoyens fassent extrêmement attention, les conditions sont propices au développement de feux importants, donc il y a tous les gestes de prévention habituels. Évidemment, de ne pas faire de barbecue, d'éviter des randonnées dans les secteurs quand ils sont fermés à l'usage pédestre.
2: Le ministre de l'Intérieur tout à l'heure dans l'Aude. Les PFAS, les polluants éternels, sont présents dans la majorité des sites de baignade français. C'est ce qui ressort d'une étude de l'ONG Surfrider Fondation Europe. L'association a relevé une contamination de 78% des eaux douces, 44% des eaux littorales. Elle demande de nouvelles analyses pour mieux évaluer les risques pour la santé et l'environnement. Elle s'appelle Anastasia Berezovska. Cette Ukrainienne de 39 ans est la principale suspecte du colis piégé de Monaco qui a fait 3 blessés, dont 2 graves. Résidant en Allemagne, elle est sous le coup d'un mandat d'arrêt international. Son domicile a été perquisitionné par la police allemande. Les enquêteurs privilégient la piste d'une tentative d'assassinat ciblant l'homme d'affaires Vadim Ermolaïev. Un nouveau décès lié aux airbags Takata a été enregistré en France. Un homme de 41 ans est mort en janvier à Annemasse, en Haute-Savoie. Son véhicule, une Citroën C3 de 2013, faisait pourtant l'objet d'un rappel. Selon le ministère des Transports, plus d'un million de véhicules équipés d'airbags Takata restent encore à risque en France. La fête du cinéma a cartonné avec plus de 3,7 millions de billets vendus. C'est une hausse de 23% par rapport à l'an dernier, Julie Pierret.
4: Oui, et c'est surtout le deuxième meilleur résultat des 10 dernières années derrière le record de 2024. Le tarif unique de 5 euros a évidemment attiré le public, mais ce n'est pas la seule explication. Selon la Fédération nationale des cinémas français, la richesse de l'offre a aussi joué un rôle important. Les films d'animation, notamment Toy Story 5 et Des Mignons et des Monstres, ont rempli les salles, tout comme le diptyque consacré au général de Gaulle, porté par un excellent bouche à oreille. Les films d'horreur ont également trouvé un public après une année dernière compliquée. Les

0: Australie-Égypte, c'est à 20h ce soir, suivi de Argentine-Cap-Vert à minuit. La France jouera demain soir son 8e de finale contre le Paraguay. Pour l'instant, c'est un sans faute pour les Bleus, 4 victoires en 4 matchs. La France est favorite et les supporters sont de plus en plus nombreux à chaque match.
1: Oui, il y a quand même un engouement, mais je trouve moins fort et moins pertinent qu'il y a 4 ans. Après, je pense que ça joue beaucoup par rapport aux horaires des matchs. Et il y a aussi le fait qu'on est tellement habitué à toujours être dans les derniers carrés qu'on commence vraiment à s'y intéresser et à vivre la passion, on va dire, quand on arrive en quart ou peut-être les huitièmes. Là.
2: Cette année, déjà, l'équipe de France, elle est exceptionnelle. Et c'est vrai que ouais, l'engouement aussi, il est énorme. Bah, on le voit sur les réseaux sociaux ou même moi, quand j'en parlais avec mes collègues et tout. Enfin, l'équipe, elle est incroyable.
3: Je regarde beaucoup de matchs de l'équipe de France parce que j'aime beaucoup. Quand je regarde un match, je suis excitée. Allez la France!
0: Propos recueillis par Myline Desbac. Voilà pour l'actualité. Excellente soirée à tous.
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1: Bienvenue dans ce bulletin météo. On s'intéresse au temps de ce samedi 4 juillet. C'est le 185e jour de l'année et on souhaite une bonne fête à tous les Florents. La fiabilité de la situation est très bonne. Ce samedi matin, le ciel se présente d'un bleu remarquable, des plaines de l'ouest jusqu'aux crêtes. En cours d'après-midi, ce grand soleil se maintient partout, sans le moindre nuage. Attention, l'indice UV est élevé avec 8. En soirée et durant la nuit suivante, les conditions restent parfaitement claires du pays néo-castrien aux hauteurs géromoises. Côté température, les minimales s'échelonnent entre 12 degrés sur les Hauts-de-Vosges et le secteur de Xertigny et 13 degrés à Vittel et sur la préfecture. Les maximales grimpent entre 24 et 25 sur le massif vosgien, tandis que les plaines et la moyenne Moselle atteignent 28 à 29 degrés. Le vent souffle de secteur nord à nord-ouest. Il est faible à modéré, sans rafale notable sur le département. Le lendemain dimanche, l'indice de fiabilité est très bon. La matinée débute sous un ciel dégagé avant l'arrivée de passages nuageux l'après-midi sur l'ensemble du territoire. Ces éclaircies alternent avec les nuages jusqu'en soirée. Cette masse nuageuse n'est pas assez conséquente pour perturber le beau temps. Les minimales oscillent entre 13 degrés sur les hauteurs du département et 15 degrés sur le tiers ouest des Vosges. Les maximales reculent légèrement entre 24 et 25 degrés sur les crêtes et 27 à 28 en plaine. Le vent bascule à l'ouest, nord-ouest, il est modéré avec des rafales atteignant 40 km/h en altitude. Pour les jours suivants, le temps se maintient au sec avec un soleil dominant et des températures reparties à la hausse dès lundi. Le vent d'ouest faiblit progressivement en milieu de semaine. Quant à vous, retrouvez toute l'info météo sur notre site internet radiocristal.org.
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1: Des robots humanoïdes envoyés à la guerre. L'image peut sembler futuriste, mais elle est déjà en train de devenir réalité, Kylian Tanguy.
2: Oui, plusieurs entreprises travaillent dessus depuis plusieurs années. Par exemple, aux États-Unis, une start-up développe Phantom. C'est un robot capable de se déplacer comme un humain, de manipuler des armes et d'intervenir dans des zones de combat à haut risque, dans le but de pouvoir accompagner les soldats et donc à terme de limiter les pertes humaines.
1: Car contrairement à nous, sur le front, les robots ont pas mal d'avantages.
2: Pas de peur, pas de fatigue, ils peuvent opérer en continu, même sous des températures extrêmes ou sur des sites potentiellement à haut risque. Par exemple, des prototypes sont testés par l'armée américaine afin de faire des missions de reconnaissance ou de sécurisation des bâtiments avant l'entrée de troupes. Deux exemplaires ont même été envoyés en Ukraine. L'Ukraine qui est devenue un véritable laboratoire grandeur nature des nouvelles technologies militaires depuis le début de l'année.
1: Car sur le front ukrainien, la guerre a déjà changé de visage.
2: Oui, des milliers de drones sont utilisés chaque jour. Certains sont capables d'identifier leurs cibles et de tirer sans intervention humaine. C'est en tout cas une évolution logique. Après les drones et les missiles guidés, les robots pourraient devenir les nouveaux soldats. À terme, certains imaginent même des affrontements entre machines, ce qui forcément réduirait le nombre de pertes humaines.
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1: L'établissement français du sang poursuit ses collectes de sang à travers notre département, y compris durant cette période d'été. Nous sommes en compagnie d'Olivier Duras, chargé de communication institutionnelle et relations presse auprès de l'établissement français du sang Grand Est. Et avec vous, nous allons faire le point dans quelques instants sur les collectes prévues pour cette période. Alors, avant d'avancer sur ces dates à noter, j'aimerais qu'on puisse revenir, c'est la canicule qui a fait l'actualité de ces derniers jours. Est-il prudent de donner en période de canicule? Est-ce que vous maintenez les collectes? Est-ce que les lieux sont adaptés? Comment ça se passe pour le don du sang, cette gestion de la canicule?
2: Eh bien, c'est une gestion qui n'est pas facile, comme tout organisateur d'événements dans certains lieux publics. Donc, on maintient notre offre de collecte dans la mesure du possible. On invite les donneurs à venir dans les salles des fêtes. Nous, on est équipés là au niveau de l'EFS, on a des prémisateurs, on a des ventilateurs et puis on a une quantité d'eau importante qu'on donne aux donneurs. Parfois, on peut avoir des transferts de collecte quand les mairies peuvent nous accorder des lieux climatisés. Donc on peut avoir des transferts de collecte dans ces endroits-là, mais bon, on essaye de réduire au maximum le nombre de collectes annulées. On essaye vraiment d'être présent durant cette période et bien sûr en s'adaptant le mieux possible.
1: Les canicules ne représentent pas un risque pour les donneurs de sang? Ils peuvent venir en toute confiance à ces collectes?
2: Oui, ils peuvent venir en toute confiance. Bon, ce qu'on recommande, c'est qu'ils boivent beaucoup plus que d'habitude et puis leur dire vraiment de ne pas faire d'activité sportive avant et après le don. Là, vraiment, c'est une recommandation importante qu'on peut faire pendant cette période de chaleur.
1: Et je crois que ces activités sont à limiter de toute façon en période de forte chaleur. Donc, le don du sang ne déroge pas à la règle. Mais en tout cas, il n'est pas incompatible avec ces canicules. Je vous propose à présent qu'on découvre les dates des collectes qui sont programmées pour cette période d'été. Quelles sont les prochaines dates à ne pas manquer ?
2: Le lundi 6 juillet, à Ferdrup, à la salle des fêtes de 16h à 19h30. Le mercredi 8 juillet, à Saint-Nabord, au centre socioculturel, de 16h à 19h30. Le jeudi 9 juillet, à l'Eutelier, à la salle polyvalente, de 16h à 19h30. Le vendredi 10 juillet, à Mirecourt, à l'espace Flambeau, de 15h30 à 19h30.
1: Et puis pour toutes les personnes qui souhaitent en savoir davantage sur ces collectes, sur les actions autour du don de sang, rappelez-nous également votre site internet et je crois que vous avez une application mobile disponible.
2: Oui, on a notre site internet dondesang.efs.santé.fr et puis on a l'application Don de sang que vous pouvez télécharger.
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1: L'association La Machin-Chauserie à Mâdecourt poursuit sa 10e saison en compagnie de Sophie Genin, présidente de l'association. Et on commence où se trouve installée La Machin-Chauserie.
4: Alors déjà, je voudrais vous situer La Machin-Chauserie à Mâdecourt. Donc c'est un petit village à peu près à 9 km de Mirecourt, près de Valleroy-aux-Saules.
1: La période qui précède les vacances scolaires se termine, on va dire la demi-saison est passée. Il reste ensuite la période estivale qui, elle aussi, a son lot de rendez-vous. Le premier, c'est au mois de juillet.
4: Exactement, donc le premier, ça sera le 11 juillet. Alors cette fois-ci, on accueille Jacques Telitocci, qui est un musicien qui est aussi pas mal reconnu et qui habite tout près de Mirecourt. Et il nous propose un spectacle qui s'appelle Vibraphone mon amour. Donc comme son nom l'indique, c'est un spectacle autour du vibraphone. Donc c'est un seul en scène, mais avec Jacques Telitocci, on s'ennuie jamais. Il arrive aussi à jouer de la musique avec des petits objets sonores, avec tout et n'importe quoi, des gobelets, enfin... Voilà, donc c'est un concert qui est très très original. Et ensuite, parce que à la Machin-Chauserie, on a toujours deux parties. Donc la deuxième partie, ça sera le duo Raskovnik. Et le titre de leur concert, ça sera Liberté Balkanique. Cette fois, nous accueillerons Charlène Ploner, qui va chanter, jouer de la contrebasse, viol de gambe. Et qui sera accompagnée par Nicolas Arnoux, donc lui, piano, accordéon, voix. C'est des musiciens aussi de très très grand niveau puisqu'ils ont été sélectionnés pour faire partie des JMF France et ils ont tourné entre 2022 et 2024, donc c'est toujours un gage de qualité quand on est choisi par les JMF. Donc c'est pareil, c'est un spectacle qui est très sensible, voilà, avec des couleurs modernes, vibrantes. Une belle soirée encore.
1: Une belle soirée avec deux plateaux à venir découvrir le 11 juillet. Pour les personnes qui souhaiteraient vous retrouver, où est-ce qu'on peut se renseigner? Vous avez une présence sur Internet, quelque chose?
4: Alors donc, on est sur Facebook, on est sur Insta. Simplement, vous tapez la machin chauserie et vous trouvez. Et si vous voulez nous envoyer un mail, c'est très facile. C'est lamachinchauserie@gmail.com. Voilà, donc on a aussi beaucoup de musiciens qui, par ce biais-là, nous envoient des propositions. Donc voilà.
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2: L'essentiel de l'actualité, le mois de juin 2026 a été le plus chaud jamais enregistré en France, avec une température moyenne supérieure de près de 4 degrés au normal de saison. La canicule a battu de nombreux records, avec des pointes au-delà de 40 degrés dans 72 départements. Les Pyrénées-Orientales et l'Hérault seront en vigilance orange pour la canicule ce samedi. Les incendies se multiplient dans le sud de la France. Les autorités redoutent un été particulièrement difficile. Le ministre de l'Intérieur, Laurent Nunez, se dit très inquiet pour la saison, avec déjà 26 feux simultanés recensés jeudi. Si le principal incendie de l'Aude, qui a ravagé près de 1000 hectares, est désormais fixé, le risque reste élevé ce week-end pour le pourtour méditerranéen. Le Premier ministre Sébastien Lecornu recevra la mère de la petite Rosa, dont la plainte pour viol contre Jérôme Barilla n'avait pas abouti juste avant l'affaire Liana. Prévu ce vendredi, le rendez-vous est finalement reporté. Enfin en tennis, fin de parcours pour le dernier Français à Wimbledon. Arthur Hindernesh a été éliminé au troisième tour par Novak Djokovic. Le Serbe, malgré la perte d'une manche, signe sa 105e victoire sur le gazon londonien.
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0: 4 juillet, c'est le 185e jour de l'année et on souhaite une bonne fête à tous les Florents. La fiabilité de la situation est très bonne. Ce samedi matin, le ciel se présente d'un bleu remarquable, des plaines de l'ouest jusqu'aux crêtes. En cours d'après-midi, ce grand soleil se maintient partout, sans le moindre nuage. Attention, l'indice UV est élevé avec 8. En soirée et durant la nuit suivante, les conditions restent parfaitement claires du pays néocastrien aux hauteurs jéromoises. Côté température, les minimales s'échelonnent entre 12 degrés sur les Hautes-Vosges et le secteur de Xertigny et 13 degrés à Vittel et sur la préfecture. Les maximales grimpent entre 24 et 25 sur le massif vosgien, tandis que les plaines et la moyenne Moselle atteignent 28 à 29 degrés. Le vent souffle de secteur nord à nord-ouest, il est faible à modéré, sans rafale notable sur le département. Le lendemain dimanche, l'indice de fiabilité est très bon. La matinée débute sous un ciel dégagé avant l'arrivée de passages nuageux l'après-midi sur l'ensemble du territoire. Ces éclaircies alternent avec les nuages jusqu'en soirée. Cette masse nuageuse n'est pas assez conséquente pour perturber le beau temps. Les minimales oscillent entre 13 degrés sur les hauteurs du département et 15 degrés sur le tiers ouest des Vosges. Les maximales reculent légèrement entre 24 et 25 degrés sur les crêtes et 27 à 28 en plaine. Le vent bascule à l'ouest, nord-ouest, il est modéré avec des rafales atteignant 40 km/h en altitude. Pour les jours suivants, le temps se maintient au sec avec un soleil dominant et des températures reparties à la hausse dès lundi. Le vent d'ouest faiblit progressivement en milieu de semaine. Quant à vous, retrouvez toute l'info météo sur notre site internet radiocristal.org.
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2: L'essentiel de l'actualité, le mois de juin 2026 a été le plus chaud jamais enregistré en France, avec une température moyenne supérieure de près de 4 degrés au normal de saison. La canicule a battu de nombreux records, avec des pointes au-delà de 40 degrés dans 72 départements. Les Pyrénées-Orientales et l'Hérault seront en vigilance orange pour la canicule ce samedi. Les incendies se multiplient dans le sud de la France. Les autorités redoutent un été particulièrement difficile. Le ministre de l'Intérieur, Laurent Nunez, se dit très inquiet pour la saison, avec déjà 26 feux simultanés recensés jeudi. Si le principal incendie de l'Aude, qui a ravagé près de 1000 hectares, est désormais fixé, le risque reste élevé ce week-end pour le pourtour méditerranéen. Le Premier ministre Sébastien Lecornu recevra la mère de la petite Rosa, dont la plainte pour viol contre Jérôme Barilla n'avait pas abouti juste avant l'affaire Liana. Prévu ce vendredi, le rendez-vous est finalement reporté. Enfin en tennis, fin de parcours pour le dernier Français à Wimbledon. Arthur Hindernesch a été éliminé au troisième tour par Novak Djokovic. Le Serbe, malgré la perte d'une manche, signe sa 105e victoire sur le gazon londonien.
3: Bienvenue dans ce bulletin météo. On s'intéresse au temps de ce samedi 4 juillet, c'est le 185e jour de l'année et on souhaite une bonne fête à tous les Florents. La fiabilité de la situation est très bonne. Ce samedi matin, le ciel se présente d'un bleu remarquable, des plaines de l'ouest jusqu'aux crêtes. En cours d'après-midi, ce grand soleil se maintient partout sans le moindre nuage. Attention, l'indice UV est élevé avec 8. En soirée et durant la nuit suivante, les conditions restent parfaitement claires du pays néocastrien aux hauteurs jéromoises. Côté température, les minimales s'échelonnent entre 12 degrés sur les Hauts-de-Vosges et le secteur de Xertigny et 13 degrés à Vittel et sur la préfecture. Les maximales grimpent entre 24 et 25 sur le massif vosgien, tandis que les plaines et la moyenne Moselle atteignent 28 à 29 degrés. Le vent souffle de secteur nord à nord-ouest, il est faible à modéré, sans rafales notables sur le département. Le lendemain dimanche, l'indice de fiabilité est très bon. La matinée débute sous un ciel dégagé avant l'arrivée de passages nuageux l'après-midi sur l'ensemble du territoire. Ces éclaircies alternent avec les nuages jusqu'en soirée. Cette masse nuageuse n'est pas assez conséquente pour perturber le beau temps. Les minimales aussi entre 13 degrés sur les hauteurs du département et 15 degrés sur le tiers ouest des Vosges. Les maximales reculent légèrement entre 24 et 25 degrés sur les crêtes et 27 à 28 en plaine. Le vent bascule à l'ouest-nord-ouest, il est modéré avec des rafales atteignant 40 km/h en altitude. Pour les jours suivants, le temps se maintient au sec avec un soleil dominant et des températures reparties à la hausse dès lundi. Le vent d'ouest faiblit progressivement en milieu de semaine. Quant à vous, retrouvez toute l'info météo sur notre site internet radiocristal.org.
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0: 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Des robots humanoïdes envoyés à la guerre. L'image peut sembler futuriste, mais elle est déjà en train de devenir réalité, Kylian Tanguy.
1: Oui, plusieurs entreprises travaillent dessus depuis plusieurs années. Par exemple, aux États-Unis, une start-up développe Phantom. C'est un robot capable de se déplacer comme un humain, de manipuler des armes et d'intervenir dans des zones de combat à haut risque, dans le but de pouvoir accompagner les soldats et donc à terme de limiter les pertes humaines.
0: Car contrairement à nous, sur le front, les robots ont pas mal d'avantages.
1: Pas de peur, pas de fatigue, ils peuvent opérer en continu, même sous des températures extrêmes ou sur des sites potentiellement à haut risque. Par exemple, des prototypes sont testés par l'armée américaine afin de faire des missions de reconnaissance ou de sécurisation des bâtiments avant l'entrée de troupes. Deux exemplaires ont même été envoyés en Ukraine. L'Ukraine qui est devenue un véritable laboratoire grandeur nature des nouvelles technologies militaires depuis le début de l'année.
0: Car sur le front ukrainien, la guerre a déjà changé de visage.
1: Oui, des milliers de drones sont utilisés chaque jour. Certains sont capables d'identifier leurs cibles et de tirer sans intervention humaine. C'est en tout cas une évolution logique. Après les drones et les missiles guidés, les robots pourraient devenir les nouveaux soldats. À terme, certains imaginent même des affrontements entre machines, ce qui forcément réduirait le nombre de pertes humaines.
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0: dans ce nouveau magazine consacré à la thématique culturelle. Et durant ces prochaines minutes, nous allons nous intéresser au travail mené par la compagnie Ultreia, portée par sa metteur en scène, Laureline Fauty. Bonjour Laureline.
1: Bonjour.
0: Vous êtes notre invitée aujourd'hui, mais vous n'êtes pas venue seule, puisque nous allons parler de vos ateliers, intitulés Ateliers Expression et Création. Et vous êtes venue avec l'une de vos participantes, Micheline Leroy. Bonjour.
1: Bonjour.
0: Donc vous avez participé à certains de ces ateliers. Il y en a une session de 10 ateliers, hein, c'est ça Laureline, qui
1: ont
0: été organisés depuis le mois de septembre dernier et qui viennent de toucher à leur fin. Et on s'est dit, c'est l'occasion de faire un bilan. Et puis, on en profitera pour lever tout de suite le voile. Il y aura une deuxième saison pour ceux qui seraient intéressés à pouvoir s'y inscrire. Laureline, je vous propose de revenir en quelques mots, nous rappeler pourquoi avoir organisé ces ateliers.
1: Alors, ça fait une dizaine d'années maintenant que j'enseigne autour de ma pratique artistique. Et là, j'avais envie de donner un cadre un petit peu plus singulier et personnel à ces ateliers à travers une démarche qui me ressemble simplement en tant qu'artiste et metteur en scène. Donc, j'ai développé différents ateliers avec chacun une thématique différente autour de l'expression et de la création. Ça peut être l'expression corporelle, vocale, créative, l'écriture, l'impro. Enfin, voilà, il y a différentes thématiques en lien avec ma pratique artistique. Et l'idée, c'est d'emmener les participants à prendre un temps pour eux pour explorer leur capacité à s'exprimer et à créer.
0: Alors une pratique artistique pluridisciplinaire, hein, vous avez eu l'occasion de le présenter à cette antenne, mais aussi déjà des ateliers que vous faisiez, mais dans des cadres on va dire un peu plus, pas scolaires mais institutionnels. Là c'est vraiment la première fois que vous portiez un atelier où l'on venait parce qu'on avait envie de venir, par curiosité, etc.
1: Oui, j'ai beaucoup enseigné dans différentes écoles, dans des conservatoires, des établissements scolaires. Et là, en fait, je me suis aussi donné l'attitude de pouvoir proposer des ateliers beaucoup plus ouverts en lien avec une pédagogie que j'avais envie de développer. Donc c'est vrai que je me suis donné cette liberté-là. Et chaque atelier, c'est une porte d'entrée autour de ma pratique artistique avec une thématique que chacun peut venir, peu importe le niveau, explorer. Donc oui, pour moi, c'était nouveau, effectivement, de lancer ces ateliers-là.
0: Et donc, des ateliers au nombre de 10, hein, c'est bien cela ?
1: C'est ça. Un par mois, un samedi matin par mois, donc chaque mois avec une thématique différente.
0: Et vous aviez, dès le départ, hein, quand vous l'aviez présenté, vous aviez dit, si jamais il y a beaucoup d'inscrits, on dédoublera les sessions. Ça s'est fait ?
1: Exactement, oui. Il y a eu 23 inscrits cette année, donc on a pu faire des doubles sessions. Et puis, l'idée, c'est d'ouvrir au maximum pour que chacun puisse suivre ses ateliers, indépendamment des fois de la création d'un spectacle, puisque souvent, ils sont liés en fait à un objectif de résultat ou une représentation. Et là, non, chacun peut venir soit prendre un atelier, soit faire le parcours sur l'année, en sachant qu'il y a une approche vraiment systémique. L'idée, c'est qu'on envisage la pratique artistique de façon globale, mais aussi le lien humain, c'est-à-dire comment, en tant que personne, je me laisse la latitude de mieux comprendre comment je fonctionne autour de ma confiance en soi, de mon corps, de ma voix, de l'écriture, des mots. Donc voilà, c'est vraiment l'espace, en fait, que j'avais envie de donner sans objectif de résultat, mais plus comme une exploration personnelle.
0: Et c'était important pour vous aussi, dans ce cadre-là, qu'il n'y ait pas cet objectif, ce résultat attendu ou préparé qui ajoute cette notion un petit peu de stress, de pression ?
1: Oui, alors c'est très bien aussi qu'il y ait un objectif et qu'il y ait des spectacles, mais là c'était pas l'objet en fait premier. L'objet c'était vraiment que chacun puisse explorer, prendre un temps pour lui, pour prendre conscience aussi de son corps, de sa voix, de sa façon de fonctionner, de s'exprimer, de créer, puisse vraiment prendre un temps pour lui, pas qu'il y ait en fait de pression extérieure ou attendue dans l'objet final en fait, mais plus un temps personnel.
0: Et vous l'avez dit, il était possible de prendre tout à fait de façon à la carte, choisir les thèmes qui nous intéressent, s'inscrire spécifiquement pour cela, pas forcément pour l'ensemble. Est-ce que ça a eu une incidence sur le groupe ? Parce que j'imagine qu'il y en a qui, eux, par contre, s'étaient inscrits à la totalité du programme.
1: Oui, alors il y avait 9 personnes qui s'étaient inscrites tout au long de l'année. Donc là, c'est vraiment un parcours où on sent qu'il y a une progression, une évolution entre les ateliers. Et d'autres inscrits qui ont voulu simplement tester un premier atelier pour voir comment ils se sentaient à l'aise dans le groupe ou à l'aise avec les exercices. Et puis d'autres qui sont revenus plusieurs fois. Donc vraiment, c'était libre à chacun de les suivre comme il l'entendait, quoi.
0: Et justement, ce côté aussi découverte, est-ce que ça a suscité, je ne vais pas dire des vocations, mais de l'intérêt en tout cas pour d'autres ateliers, de se dire, tiens, finalement, ça m'a un peu plus intéressé que ce que j'imaginais.
1: Oui, alors certaines personnes se sont inscrites en ayant une appréhension, justement, et je pense qu'il y a quelque chose qui s'est passé ou qui a lâché chez eux, qui tout d'un coup se disaient, moi aussi j'ai envie d'explorer autre chose. Et donc ça a donné effectivement l'envie pour certains de poursuivre, oui.
0: Alors, quand on parle souvent d'ateliers, d'expression artistique, expression corporelle, on a tendance à imaginer qu'effectivement, c'est quelque chose qui parlera peut-être moins aux hommes. Est-ce que c'est ce que vous avez constaté dans vos participants ?
1: Non, ça a parlé aussi bien aux hommes qu'aux femmes. Alors, il y a eu plus de femmes inscrites. Sur les 23, il y avait 18 femmes et 5 hommes de tout âge, de 31 ans à 77 ans. Mais c'est

0: Bon, écoutez, oui, moi je suis retraitée et je fais beaucoup d'art plastique. Je suis très intéressée par le volet créativité. Et je connaissais Laureline, je connaissais son travail, que j'ai toujours beaucoup apprécié. Et quand j'ai vu ce panel qu'elle proposait, j'ai d'abord vu les deux derniers ateliers qui étaient créativité, ça m'intéresse, mais je me suis rendu compte aussi qu'il était intéressant de voir ce qui se passait avant. Et donc, pour moi, au point de départ, c'était un peu une démarche un peu technique. Mais mon a priori de départ technique, c'est devenu quelque chose de totalement différent. Et c'est vrai que j'ai appris beaucoup pour la créativité, mais j'ai appris tellement d'autres choses. Et c'était une telle aventure humaine que le résultat attendu dépassait totalement mes espérances.
1: Voilà. Vous étiez venu dans un objectif, avec un objectif, oui, cible, et finalement, ça vous a ouvert, entre guillemets, le champ des possibles.
0: Ben oui, ça a ouvert le champ des possibles, et puis surtout, j'ai rencontré un groupe, j'ai rencontré Laureline, qui est une bienveillance, une écoute, une générosité, et ça s'est répercuté sur l'ensemble des participants. Et tout à l'heure, Laureline disait qu'il y avait un petit noyau de 9 personnes, c'est vrai, j'en faisais partie, mais toutes les personnes qui arrivaient pour un atelier ou deux ateliers étaient des gens qui étaient spontanément aspirés par le groupe. Je veux dire, ils venaient une fois, mais malgré tout, ils avaient toute leur place et ils étaient dans cette ambiance immédiate.
1: C'était
0: extraordinaire.
1: Pour vous qui étiez dans le socle commun, ça ne vous a pas perturbé, gêné qu'il y ait des personnes qui n'étaient là peut-être qu'une fois et puis ensuite, tant pis, on ne les revoit plus?
0: Non. Il y a même des personnes, notamment une jeune femme avec qui j'avais fait des exercices, et quand je l'ai revue samedi, elle était venue qu'une fois, et bien tout de suite, la communication était là, on s'est souvenu de ce qu'on avait fait ensemble. Donc ça n'a pas été gênant du tout, à aucun moment, pour moi.
1: Et donc, une fois par mois, ce groupe ou ces personnes qui venaient se greffer à ce groupe se retrouvaient. Alors, les thématiques, vous l'avez dit, ont commencé par la confiance en soi.
2: Oui, alors pour moi, c'est un petit peu le socle, un petit peu, comment dire, c'est une thématique transversale qui sous-tend toutes les autres, en fait. Parce qu'à partir du moment où on a davantage confiance en soi, on peut plus facilement s'exprimer, on est plus à l'aise à parler devant un groupe ou à tout simplement sentir libre de pouvoir créer et explorer différentes choses. Donc oui, pour moi, c'était important de commencer par celui-là, oui.
1: Et qu'est-ce que vous entendez par confiance en soi? Parce que parfois, un surplus de confiance en soi, ça peut aussi nous faire faire des erreurs.
2: Alors, c'est simplement la capacité à croire justement qu'on est capable de faire quelque chose, de passer à l'action. Et parfois, on a des croyances, des doutes, des peurs qui nous freinent, qui nous empêchent. Donc là, c'est simplement de prendre un temps pour essayer de décortiquer ça et puis simplement de faire des petits jeux, des exercices, de voir un petit peu comment dépasser parfois ces freins, ces blocages et simplement passer à l'action.
1: Eh bien, avec ces quelques mots, vous commencez déjà à nous détailler comment se déroulent ces ateliers, mais je vous propose qu'on entre davantage dans le détail dans la deuxième partie de ce magazine avec vous, Laureline, et également votre invitée, Micheline Leroy. Donc je vous dis à tout de suite pour la deuxième partie de ce magazine culturel.

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1: Deuxième partie de ce magazine culturel consacré à la compagnie Ultreia, qui est représentée par sa metteur en scène Laureline Fauty et accompagnée de Micheline Leroy en tant que participante aux ateliers expression et création qui ont été organisés pour leur première édition durant la saison qui s'était écoulée. Vous nous expliquiez il y a de cela quelques instants, Laureline, comment se déroulaient ces ateliers. Je vous propose d'entrer un petit peu plus dans le détail et, par exemple, la confiance en soi, on arrive, vous lancez dans un cours théorique, ensuite on commence des exercices pratiques et puis on corrige entre guillemets le travail qui a été fait.
2: Alors avec moi c'est,
1: ça, c'est
2: surtout
1: scolaire, hein, là.
2: Non, avec moi c'est surtout de la pratique en fait. Moi j'envisage vraiment, mais comme voilà, je suis artiste, donc je viens du plateau, je viens de l'expérience de la scène, donc forcément pour moi il faut y aller, il faut se jeter un peu dans le bain. Je donne toujours des outils techniques, des petits outils à travers des exercices pour un petit peu appréhender en fait la matière et le contenu. Mais après ça va être des improvisations, ça va être des jeux, ça va être parfois des pistes, des consignes d'écriture. Enfin, voilà. En fait, chaque atelier, je vais proposer des exercices différents pour explorer la thématique. Et donc, il y a toujours un temps d'échauffement, on va dire. Je présente les outils et puis après, des mises en pratique ou des applications quoi, concrètes.
1: Ça veut dire aussi que la salle est adaptée pour un côté entre guillemets théorique, un endroit où on vient s'asseoir, ou est-ce que c'est vraiment on est là, on est debout ensemble? C'est pour immerger hein, vraiment l'auditeur dans l'atelier.
2: Alors, en fait, c'est une grande salle. Ça se passe au pavillon du château, dans le parc du château. C'est une grande salle. On met des chaises s'il y a besoin, effectivement, d'exprimer au départ certaines choses, mais après les exercices peuvent être, il y a des consignes qui peuvent être individuelles et chacun va explorer à travers la thématique. Parfois c'est des exercices par deux, des fois c'est des exercices collectifs, des fois c'est en cercle, en ligne, en fait des fois c'est à la table, enfin voilà, ça peut prendre plein de formes. Mm-hmm. Donc c'est vraiment en fonction de comment je vais l'emmener, mais il faut se dire que c'est plutôt des ateliers pratiques que théoriques, même si à la fin il y a toujours des outils concrets.
1: Et c'est ça qui est important, c'est le fait, c'est ce que vous voulez mettre en avant, faire ressortir de cet atelier, c'est que c'est quelque chose de pratique, de concret, où on n'est pas là simplement pour écouter, on est là pour participer et mettre en application.
2: Oui. Exactement.
1: Je pense avoir résumé.
2: En fait, je rends chaque participant acteur de la séance. C'est-à-dire que moi, j'arrive avec mes outils, avec ma pratique, mon approche pédagogique, mais chacun va appréhender les exercices et j'invite vraiment chacun à les faire, à participer, parce que c'est en faisant aussi que eux-mêmes expérimentent, explorent des choses. Et c'est pour ça que je dis, c'est pas que de la théorie, c'est pas que de la théorie, je veux dire, mais c'est avant tout une expérimentation.
1: Mais expérimentation qui peut aussi rencontrer certains blocages. On est des êtres humains, on a notre parcours, nos bagages, nos difficultés du quotidien. On va voir les thématiques que vous abordez, puisqu'après la confiance en soi, c'était la thématique du corps.
2: Oui.
1: Alors, comment on s'approprie son corps, comment on s'exprime à travers son corps, etc. Mm-hmm. Et j'imagine que, ben voilà, on n'a pas. Évidemment, on n'a déjà pas tous les mêmes corps, mais en plus, on n'a pas tous le même regard sur son propre corps.
2: Oui, alors là, c'est vraiment un atelier où on va prendre conscience de sa posture, du regard, de son ancrage, des moteurs aussi, du mouvement, et comment tout ça peut devenir aussi langage. Puisque du coup, je m'exprime, en fait, le langage non-verbal est présent tout le temps, en fait, on va analyser, et parfois, il y a des mouvements qui nous échappent, d'autres qu'on apprend aussi davantage à maîtriser, d'autres qu'on a envie de libérer, donc l'idée, c'est un petit peu d'explorer tout ça, et de voir aussi comment ça peut devenir une matière d'expression.
1: Et c'est tout ça l'intérêt, c'est de pouvoir voir où se trouvent ces petits blocages et réussir à les dépasser.
2: Oui, alors je ne travaille pas que sur les blocages. Hein. L'idée, c'est aussi d'avoir des consignes qui permettent aussi d'explorer simplement son propre corps et puis comment chacun va trouver aussi une forme d'expression. Hein. Je rappelle toujours, c'est essayer de créer à partir de qui l'on est. Donc il y a aussi parfois des potentialités qui sont plutôt là et qu'on a envie de développer, quoi.
1: L'expression se fait aussi par la voix, c'est l'atelier qui suit.
2: Oui, le troisième c'est le pouvoir de la voix, qui est pour moi un instrument absolument fabuleux. On a tous une voix, il y a beaucoup de choses qui transparaît parce que à travers tout plein d'outils comme la respiration, l'intonation de la voix, la projection, l'articulation, la prosodie, enfin, il y a mille choses. En fait, on va déplier comme ça une façon aussi de prendre sa place en prenant aussi la parole. Donc c'est aussi une dimension pour moi qui est importante dans l'expression, d'aussi de développer son instrument.
1: Vous allez m'amener des personnes à la radio qui se sentiront plus à l'aise avec leur voix grâce à cela. Je vous remercie. La voix, Le corps, la voix, et ensuite le stress et les émotions.
2: Oui, la gestion du stress et des émotions, qui est pour moi aussi important, parce que le langage émotionnel, d'ailleurs même l'intelligence émotionnelle, en fait raconte beaucoup de nous, et parfois on ne sait pas forcément comment dealer avec ces émotions, et on est des êtres de chair, de sang, de cœur, de pensée, mais c'est parfois ces émotions, on ne sait pas forcément quels sont les mécanismes, leur rôle, et comment ils induisent aussi des comportements chez nous. Donc pour moi c'était intéressant d'avoir cette porte d'entrée, parce que quand on monte au plateau, sur scène, on a toujours du stress. Quand on parle en public, par exemple, on va avoir une forme de stress et on ne sait pas toujours la gérer. Donc c'est un petit peu de décortiquer, d'essayer de comprendre, d'explorer ces émotions pour justement en faire une ressource à la fois de création, mais aussi d'expression, parce qu'à partir du moment où on arrive mieux facilement à les gérer et à communiquer ces émotions, du coup c'est plus facile de rentrer en dialogue avec les autres.
1: Et effectivement, c'est quelque chose que vous pratiquez déjà en ce moment à ce micro. Et justement, on va demander un petit peu plus tard aussi à Micheline son ressenti sur ces différents ateliers qu'elle a pu pratiquer. Sur justement ces quatre premiers ateliers déjà, vous avez pu participer auxquels ?
3: J'ai pu participer à celui du corps et celui de la voix. Malheureusement, j'ai pas pu faire la gestion du stress et des émotions que j'aurais beaucoup aimé faire et dont j'aurais eu vraiment besoin.
1: Ce n'est pas perdu, hein. Il y a encore la possibilité, on en parlera tout à l'heure, de s'inscrire pour l'année prochaine.
3: Oui, je me suis déjà inscrite. Mais en ce qui concerne le corps et la voix, c'est vrai que, moi j'ai fait un peu de théâtre aussi, donc j'avais quand même une certaine habitude de parler, de projeter la voix, mais malgré tout, devant un groupe, quel qu'il soit, petit ou grand, il y a quand même toujours une part d'inconnu et toujours des freins. On a des freins. Et finalement, c'est l'ensemble du parcours, en fait, que j'ai ressenti comme un parcours, enfin, l'ensemble des ateliers auxquels j'ai assisté, que j'ai ressenti comme un parcours où chaque fois, il y avait un obstacle, il y avait quelque chose qui tombait. Et où j'apprenais toujours quelque chose sur moi et sur les autres et sur ma manière de voir les autres. C'était pas que moi qui étais en cause dans ces ateliers. Et ça m'a particulièrement frappée, particulièrement touchée. Et ça a commencé déjà avec le corps et la voix, parce que c'est vrai que des gens sont plus à l'aise avec leur corps, avec leur voix, mais malgré tout, on a quand même toujours des freins, on a toujours des barrières à faire tomber.
1: Et puis l'atelier suivant, c'est aussi un atelier sur lequel il faut travailler les mots.
2: Oui, alors c'est une dimension pour moi qui est essentielle, puisque comme je viens aussi du théâtre, forcément les mots ont leur importance et l'enjeu des mots, qu'est-ce qui sous-tend un texte, et c'est d'aller décortiquer. Donc j'ai apporté pas mal de textes pour essayer de comprendre la dramaturgie, c'est-à-dire qu'est-ce qui est raconté dans le texte et comment me l'approprier, comment pouvoir aussi le restituer en l'interprétant. Donc on a travaillé autour des mots, effectivement, qui pour moi aussi très important.
1: Puis j'imagine aussi les silences entre les mots.
2: Oui, les silences, parfois, comme je disais, le sous-texte, le rapport avec les personnages, si c'est un texte dramatique, poétique, narratif ou argumentatif. Voilà, il y a différents moteurs, en fait, dans les mots. Il y a différents enjeux. Et puis, c'est de comprendre, en fait, qui parle, pourquoi, qu'est-ce que veut le personnage pour après, justement, se l'approprier.
1: On va continuer sur ces ateliers. Je crois qu'on arrive à un atelier qui était un petit peu le point d'orgue, puisque c'est là que, je ne vais pas dire les langues se sont déliées, mais que les éléments ont commencé à s'exprimer davantage, c'est celui de l'écriture.
2: Oui, logiquement, après les mots d'auteur ou de texte que j'ai apporté, l'idée c'était que chacun, à travers des thématiques d'écriture, puisse un petit peu déposer ses propres mots et ensuite qu'il leur donne corps et voix. Donc c'est vraiment le passage entre l'écriture et l'oralité. Et ça là, c'est déjà, j'ai amorcé une piste de création, puisque chacun a pu aussi s'exprimer à travers ses mots.
1: Mais ça a été aussi un moment déclencheur, hein. Vous me l'avez dit en préparation, ça a été le moment, je crois, où le groupe a vraiment vécu quelque chose de fort.
2: Alors moi j'étais fascinée en fait par les textes en fait qui ont été créés lors de cet atelier, et des personnes qui ont tout d'un coup un imaginaire, une part d'eux qui s'est livrée, une part très sensible parfois, et ça a été vraiment un atelier très touchant pour moi.
1: Et c'est un atelier, Micheline, auquel vous avez également participé et vous avez pu ressentir, palper cette spécificité du côté de l'écriture.
3: Ah oui, c'est vrai, on a tous livré des textes très personnels et c'était pas voulu au point de départ. On aurait très bien pu raconter une histoire banale, n'importe quoi, mais non. Et je crois que c'était le bon moment pour tous ces gens qui se rencontraient une fois par mois de dire, ils avaient envie, on a tous eu envie de se livrer quelque part. Alors, une part de nous, mais on a tous livré une part de nous. Et pour vous dire, à la fin, le dernier exercice que nous avons fait, juste à midi, quand on a chacun restitué, on était tous quasiment en pleurs. Tellement c'était fort, c'était émouvant, et qu'on sentait que c'était vrai.
1: C'était sincère.
3: Oui.
1: Et cette forme de sincérité, justement, c'est ce que vous recherchez également, Laureline, dans vos ateliers. Je vous propose qu'on puisse poursuivre sur cette thématique avec vous deux, Laureline Fauty, metteur en scène, et Micheline Leroy, participante à ces ateliers. Et pour cela, on se retrouve dans la troisième partie de ce magazine dans quelques instants sur cette antenne.
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1: De ce magazine consacré à la thématique culturelle autour de la compagnie Ultreia, avec sa metteur en scène, Laureline Fauty, accompagnée d'une participante aux ateliers d'expression et création, Micheline Leroy, pour nous dresser le bilan de cette première saison d'atelier portée de cette façon-là. On va en passer au suivant, on va être technique, mais je sais que derrière la technique, il y a aussi l'humain, et c'est ce que vous cherchez dans ces ateliers, donc la prise de parole en public. Ça vient corroborer finalement ce qu'on vient de se dire.
2: Oui, c'est encore une autre dimension des mots. C'est de savoir face à un groupe comment prendre la parole et structurer aussi un discours. Donc c'est donner des outils en fait, là du coup dans un cadre un petit peu plus formel parfois. Mais c'est de se dire voilà, comment je prends ma place, comment je m'exprime face à un groupe et comment je structure ma pensée.
1: Et donc ça c'était le septième atelier. Pardon. Ensuite il y a eu l'improvisation.
2: Alors là, c'est l'improvisation théâtrale, c'est toujours un petit peu plus ludique. C'était beaucoup de jeux, d'outils où chacun a pu explorer un petit peu son imaginaire, puisque du coup, l'impro, c'est vraiment cette capacité à créer à l'instant présent. Donc c'était assez ludique, en fait. C'était assez jubilatoire et de se dire, ben, on peut créer tous en instantané à partir d'une consigne si on joue à. Et chacun s'est prêté, donc oui, c'était...
1: Ça voulait dire que les participants étaient en interaction les uns avec les autres, ou c'était vraiment une seule personne à la fois?
2: Non, toujours en fonction des consignes. Il peut y avoir des impros en solo, en duo, parfois des impros collectives. Mais ce que je veux dire, c'est la capacité à chacun de pouvoir générer, en fait, du discours ou des personnages, des situations... à l'instant T, en fait. Donc c'est aussi une forme de lâcher prise et de se dire, on dit toujours oui à la proposition de l'autre et puis on avance comme ça et on construit sur le vif, en fait.
1: Et ça, c'était donc j'ai envie de dire l'avant-dernier atelier, puisque le dernier, il s'était tiré sur deux sessions, celui de la création, qui était celui que vous recherchiez au départ, hein, également, Micheline. Donc, je vais laisser d'abord Laureline nous rappeler ce qui était prévu dans ce cadre.
2: Alors, l'atelier sur la création, l'idée, c'est aussi de donner accès à un processus de création. Comme j'ai dit au départ, pour moi, c'est au-delà du résultat. C'est vraiment, pour moi, un cheminement, en fait. Et d'aller explorer sa créativité, ça permet aussi de faire émerger des potentialités ou des espaces de soi, d'accoucher d'une part de soi qu'on peut mettre après en forme. Donc l'idée, c'est de vraiment travailler d'une idée ou d'un concept et puis d'essayer de voir comment on explore, on construit sa proposition artistique et après comment on la restitue face à un groupe. Donc voilà, c'était vraiment un cheminement cet atelier et ce qui a émergé était vraiment très très beau.
1: Et suite à ces deux ateliers de création qui sont venus conclure ce programme, vous avez souhaité initier un deuxième module, hein, c'est comme ça que vous allez l'appeler pour cette saison, le module 2. D'où vous est venue cette idée ou ce ressenti qu'il y avait un besoin d'un deuxième module?
2: En fait, c'est plutôt les participants qui m'ont fait tellement de retours positifs, qui me demandaient si j'allais poursuivre ces ateliers, qu'en fait, j'ai vraiment eu envie d'aller creuser. J'avais encore plein d'exercices, plein de choses, je pense, à partager. Et donc, c'est vraiment eux qui m'ont insufflé, par leur envie, leur enthousiasme, en fait, l'idée de poursuivre avec des modules 2. Donc, l'idée, l'année prochaine, c'est que le module 1 reste accessible à toutes les personnes qui souhaiteraient découvrir ces ateliers, toujours le samedi matin de 9h à midi au pavillon du château. Et pour ceux qui auraient suivi déjà le module 1, ils peuvent s'inscrire au module 2. Et donc là, ce sera les mêmes jours, mais l'après-midi de 14h à 17h.
1: Et on va un peu plus loin, puisqu'on aura déjà vu la première partie. Alors, c'est une bonne nouvelle pour vous, Micheline, comme vous le disiez, vous pourrez participer à ces ateliers que vous n'aviez pas pu faire l'année dernière.
3: Eh bien oui, évidemment, mais j'irai directement en deuxième année, moi.
1: En plus.
3: En plus.
1: Alors, il y a cette possibilité de participer à cette nouvelle session, et l'idée là de conclure cette émission là-dessus, c'est aussi de dire voilà, venez découvrir ces ateliers, venez vous inscrire. Comment ça se passe pour s'inscrire? Quels en sont les aspects pratiques? On a déjà donné plus ou moins des dates, ça commence quand?
2: Alors le premier atelier, ce sera le 19 septembre.
1: Et donc, il faut s'inscrire évidemment en amont. On ne vient pas au dernier moment sur place.
2: Oui. En fait, il suffit simplement de nous envoyer un mail, de nous écrire ou d'appeler la compagnie. Vous avez toutes les informations sur le site internet de la compagnie, www.compagnieultreia. C'est compagnie au singulier Ultreia, ULTREIA.fr. Sinon, on sera également présent à la fête des associations le samedi 5 septembre. Je serai sur le stand, donc vous pouvez aussi venir à ma rencontre. Je vous expliquerai tous les ateliers ou sur les réseaux sociaux. On a également toutes les informations. Donc voilà, simplement nous écrire. Et effectivement, c'est important de s'inscrire parce que le groupe est limité à 10 personnes. Donc une fois qu'il est complet, j'ouvrirai une autre session le lendemain, le dimanche, le même week-end. Mais ça veut dire qu'il peut y avoir au maximum 2 sessions de 10 personnes. Donc au-delà de 20 inscrits l'année prochaine, je serai obligée
1: Ce sera compliqué.
2: Ce sera complet, voilà.
1: Mais c'est important aussi de le dire, mais... Il n'a pas été victime de son succès, puisque le succès est en train d'arriver sur cet atelier, mais il a très bien marché.
2: Oui, ça a très bien marché et j'en suis vraiment ravie. Donc l'idée, c'est de pouvoir poursuivre et voilà, toutes les personnes qui ont envie simplement de s'inscrire, comme ça elles sont sûres d'avoir une place.
1: Et ce n'est pas réservé qu'aux personnes qui habitent le bassin spinalien. On le voit avec Micheline qui est avec nous.
2: Oui. Il y a des personnes qui viennent de loin, Micheline de Saint-Dié, il y a Francine qui vient de Bruyère, d'autres qui viennent de Nancy. C'est vrai que certaines personnes font de la route. Donc voilà, après c'est...
1: En fonction des possibilités
2: voilà,
1: de chacun.
2: Bien
1: Mais
2: sûr.
1: C'est pour dire que ça reste ouvert, ce n'est pas réservé aux gens du bassin spinalien.
2: Non, non, toutes les personnes qui souhaitent y accéder le peuvent. C'est à partir de 16 ans, j'ai limité simplement en termes d'âge, mais après toutes les personnes, quel que soit l'âge, peuvent s'inscrire, et quel que soit aussi le niveau, ça c'est important de le dire, ils sont accessibles à tous.
1: Eh bien ça, c'était important de le rappeler. Avant de conclure, si vous voulez, je voudrais redonner juste la parole à Micheline, puisque là, on a parlé de votre regard sur des ateliers de façon spécifique, etc. Mais votre regard global, maintenant que c'est terminé, avec le recul de cette année d'ateliers auxquels vous avez participé, avec ce groupe avec lequel vous avez vécu durant ces semaines, si vous aviez un mot à dire pour inciter les gens à venir participer, puisque vous-même, vous y serez, hein, d'ailleurs, pour les modules 2, qu'est-ce que vous diriez? Quel est votre ressenti? Quel est votre regard et votre retour?
3: Alors... Ce sont les ateliers de Laureline. Et Laureline, c'est quelqu'un qui a énormément de charisme, de générosité et qui sait parfaitement animer tout ça. Et cette alchimie qui s'est créée dans ce groupe, avec tous les gens qui sont venus petit à petit, mais malgré tout, ça a fait un groupe, eh bien, c'est grâce à elle, évidemment. Et l'autre point fort de ces ateliers, c'est le choix des modules, enfin le choix des ateliers. Dans le sein des modules, on commence par la confiance en soi, soi-même. Après, on le développe sur le corps, la voix, etc.
1: Il y a une progression.
3: Mmh. Et c'est cette progression qui fait qu'à la fin, eh ben, ça fait un tout, ça fait un ensemble. Et ça, c'était vraiment, vraiment magique.
1: Donc c'est là que vous invitez justement ceux qui nous écoutent à s'inscrire à l'ensemble, c'est encore plus pertinent.
3: Oui, mais enfin, après, on peut venir aussi une fois, et puis voir ce que c'est, puis après choisir. Mais l'ensemble, c'est vrai que c'est extrêmement pertinent. Oui, oui, oui. Et j'invite vraiment, venez, allez découvrir, vraiment, c'est très, très, très intéressant. Et je voulais dire aussi, ajouter quelque chose qui m'a vraiment frappée, c'est que j'ai découvert des choses de moi, mais j'ai découvert aussi beaucoup des autres. Et ça m'a beaucoup appris sur le fonctionnement des autres, à être aussi plus tolérante et à être plus dans la compréhension de l'autre. Et des choses que je ne pensais pas possible, que je ne supposais pas, voilà.
1: Ce sera le mot de la fin sur ces ateliers que vous proposez donc à partir du 19 septembre. Il ne reste plus qu'à nous donner les aspects tarifaires de ces ateliers pour savoir combien ça va coûter pour pouvoir participer.
2: Oui, alors chaque atelier est à 30 euros l'unité. Et pour ceux qui souhaitent suivre le parcours sur l'année complète, c'est 270 euros. Donc il y a un atelier gratuit. Et puis il y a également 10 euros pour ceux qui s'inscrivent sur l'année d'adhésion à l'association.
1: Donc c'est aussi un soutien à votre association, puisqu'on le rappelle, hein, la compagnie Ultreia est portée par l'association éponyme.
2: Exactement.
1: Tous les renseignements en cherchant tout simplement compagnie Ultreia sur internet, on trouve très facilement. Vous êtes également présent sur les réseaux sociaux. Micheline Leroy, merci d'être venue donner votre témoignage sur ces ateliers.
3: Merci à vous.
1: Laureline, on va se retrouver également tout au long de la saison, parce que vous avez aussi vos spectacles, vos programmes, et ce sera l'occasion de les annoncer sur cette antenne.
2: Très bien.
1: À très bientôt.
2: Merci, au revoir.
1: 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Vous tapez radiocristal.org, vous choisissez l'onglet podcast et vous cliquez sur l'invité. Moi, je vous dis à très vite sur Radio Cristal pour évoquer une nouvelle thématique avec de nouveaux invités. Et d'ici là, restez fidèles à notre écoute.
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2: Bonsoir à tous, à la une de l'actualité. Le mois de juin 2026 a été le plus chaud jamais enregistré en France, avec une température moyenne supérieure de près de 4 degrés au normal de saison. La canicule a battu de nombreux records, avec des pointes au-delà de 40 degrés dans 72 départements. Les Pyrénées-Orientales et l'Hérault seront en vigilance orange pour la canicule ce samedi. Les incendies se multiplient dans le sud de la France. Les autorités redoutent un été particulièrement difficile. Le ministre de l'Intérieur, Laurent Nunez, se dit très inquiet pour la saison, avec déjà 26 feux simultanés recensés jeudi. Si le principal incendie de l'Aude, qui a ravagé près de 1000 hectares, est désormais fixé, le risque reste élevé ce week-end pour le pourtour méditerranéen. Le Premier ministre Sébastien Lecornu recevra la mère de la petite Rosa, dont la plainte pour viol contre Jérôme Barilla n'avait pas abouti juste avant l'affaire Liana. Prévu ce vendredi, le rendez-vous est finalement reporté. Les PFAS, ces polluants éternels, sont présents dans la majorité des sites de baignade français. C'est ce qui ressort d'une étude de l'ONG Surf Rider Foundation Europe. L'association a révélé une contamination de 78% des eaux douces et 44% des eaux littorales. 6 hommes issus de la mouvance d'ultra-droite ont été condamnés par le tribunal de Paris pour trafic d'armes liées à des projets d'attentats. 5 d'entre eux ont été reconnus coupables d'associations de malfaiteurs terroristes. Les peines vont jusqu'à 7 ans de prison. La fête du cinéma a cartonné avec plus de 3,7 millions de billets vendus. C'est une hausse de 23% par rapport à l'an dernier, Julie Pierret.
3: Oui, et c'est surtout le deuxième meilleur résultat des 10 dernières années derrière le record de 2024. Le tarif unique de 5 euros a évidemment attiré le public, mais ce n'est pas la seule explication. Selon la Fédération nationale des cinémas français, la richesse de l'offre a aussi joué un rôle important. Les films d'animation, notamment Toy Story 5 et Des Mignons et des Monstres, ont rempli les salles, tout comme le diptyque consacré au général de Gaulle, porté par un excellent bouche à oreille. Les films d'horreur ont également trouvé un public après une année dernière compliquée. Les exploitants sont contents. Depuis le début de l'année, la fréquentation des salles de cinéma progresse d'environ 20%.
2: Merci Julie. Enfin en tennis, fin de parcours pour le dernier Français à Wimbledon. Arthur Rinderknecht a été éliminé au troisième tour par Novak Djokovic. Le Serbe, malgré la perte d'une manche, signe sa 105e victoire sur le gazon londonien. Voilà pour l'actualité. Excellente soirée à tous.
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1: Bienvenue dans ce bulletin météo. On s'intéresse au temps de ce samedi 4 juillet, c'est le 185e jour de l'année et on souhaite une bonne fête à tous les Florents. La fiabilité de la situation est très bonne. Ce samedi matin, le ciel se présente d'un bleu remarquable, des plaines de l'ouest jusqu'aux crêtes. En cours d'après-midi, ce grand soleil se maintient partout, sans le moindre nuage. Attention, l'indice UV est élevé avec 8. En soirée et durant la nuit suivante, les conditions restent parfaitement claires du pays néocastrien aux hauteurs jéromoises. Côté température, les minimales s'échelonnent entre 12 degrés sur les Hautes-Vosges et le secteur de Xertigny et 13 degrés à Vittel et sur la préfecture. Les maximales grimpent entre 24 et 25 sur le massif vosgien, tandis que les plaines et la moyenne Moselle atteignent 28 à 29 degrés. Le vent souffle de secteur nord à nord-ouest. Il est faible à modéré, sans rafale notable sur le département. Le lendemain dimanche, l'indice de fiabilité est très bon. La matinée débute sous un ciel dégagé avant l'arrivée de passages nuageux l'après-midi sur l'ensemble du territoire. Ces éclaircies alternent avec les nuages jusqu'en soirée. Cette masse nuageuse n'est pas assez conséquente pour perturber le beau temps. Les minimales oscillent entre 13 degrés sur les hauteurs du département et 15 degrés sur le tiers ouest des Vosges. Les maximales reculent légèrement entre 24 et 25 degrés sur les crêtes et 27 à 28 en plaine. Le vent bascule à l'ouest, nord-ouest, il est modéré avec des rafales atteignant 40 km/h en altitude. Pour les jours suivants, le temps se maintient au sec avec un soleil dominant et des températures reparties à la hausse dès lundi. Le vent d'ouest faiblit progressivement en milieu de semaine. Quant à vous, retrouvez toute l'info météo sur notre site internet radiocristal.org.
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1: L'association du Vieux-Châtel nous annonce sa programmation et pour cela nous sommes en compagnie de Pierre Ménétrier. Vous êtes le trésorier de l'association et donc on va démarrer cette période estivale avec les vacances scolaires. Quels seront vos horaires et pour les personnes qui souhaitent visiter, est-ce que vous proposez des visites guidées ?
2: Alors effectivement, nous proposons toujours des visites guidées et pendant les vacances d'été, vous avez trois horaires de visite qui sont proposés à 10h30, 14h30 et 16h tous les jours. Il suffit de se présenter au centre culturel Guyot-d'Avillers et la visite part avec un des guides du château.
1: Parmi vos missions, vous avez également des missions de transmission.
2: La transmission est très importante. Déjà, transmettre l'histoire d'un patrimoine local qui est quand même assez remarquable puisque l'on a un château de 5 hectares, ce qui en fait un des plus grands châteaux d'Europe. Et puis, c'est depuis le début, c'était quelque chose que Madame Depuy était très attachée, c'est de transmettre aussi aux enfants le goût du patrimoine, le goût de l'histoire.
1: Alors, on va poursuivre pour ce mois de juillet avec une visite aux torches. Quand est-ce qu'elle va avoir lieu ?
2: Alors, la première visite aux torches cette année aura lieu le 11 juillet. Elle commencera à 21h.
1: Donc, vous l'aurez compris, donc c'est une nocturne. Qu'allez-vous proposer tout au long de cette soirée ?
2: C'est une visite un peu particulière. Elle allie le plaisir d'une visite qui permet de découvrir l'histoire du site, mais avec cette fois-ci la lueur des flambeaux plutôt que l'électrification. Nous avons également une troupe de spectacles qui sera présente, qui proposera du combat, qui proposera de la danse. On aura des danseuses en sortie qui proposeront également aux visiteurs d'essayer des danses médiévales, mais également de la buvette et puis quelques gaufres qui seront vendues aux plus gourmands.
1: Alors pour réserver sa place pour cette visite aux torches, on va vous demander de nous rappeler le tarif et les modalités d'inscription.
2: En ce qui concerne le tarif, c'est 10€ par personne. Et pour les modalités d'inscription, vous avez bien entendu notre téléphone pour réserver directement au château ou sinon le site Eloasso sur lequel la soirée aux torches est proposée à la réservation.
1: Avant de se quitter, on va vous demander de nous rappeler votre site internet où on peut retrouver toutes vos informations.
2: Alors, on peut nous retrouver sur le site www.chatel-medieval.com, également nous suivre sur nos réseaux sociaux, Facebook et Instagram. Et nous sommes toujours disponibles, bien entendu, pour répondre directement aux questions par téléphone. 06 31 15 00 36.
3: Rouge-mag. L'Office de tourisme Bruyères-Vallon des Vosges a une belle programmation pour le mois de juillet, avec un planning bien chargé en été, comme chaque année. Et nous sommes en compagnie de Claire Bouilly, comme à chaque fois, pour en parler. Donc Claire, vous êtes la responsable communication de cet office de tourisme. Et avec vous, on refait le point sur les manifestations en été. On commence avec une autre visite, mais cette fois-ci d'une malterie.
4: Exactement, là encore une visite d'entreprise assez exceptionnelle, la malterie des Hauts-de-Vosges. Alors que se passe-t-il derrière ces portes ? L'idée c'est de pouvoir transformer l'orge en malt et c'est la première étape de fabrication du whisky lorrain. Donc là aussi, c'est une visite payante, donc il y a un tarif 4€ par personne et il est important de réserver car pour cette visite, les places sont extrêmement limitées.
3: On enchaîne deux jours plus tard avec un atelier, donc on aura plusieurs ateliers au courant du mois, proposés par les mêmes personnes, mais avec des thématiques différentes.
4: Alors complètement, donc ce sont des ateliers plutôt typés nature et orientés sur la culture des tomates anciennes, puisqu'à Faucompierre, nous avons la chance d'avoir un producteur de tomates anciennes, Loïc Lechat, qui a envie de faire découvrir aux participants les bonnes manières de cultiver les tomates. Donc il y a différentes thématiques tous les dimanches matins du mois de juillet. Donc le premier atelier, le 12 juillet, sera consacré à l'électroculture. Le deuxième, le dimanche 19 juillet, la thématique sera découvrir son sol et en prendre soin. Et le dernier dimanche, le 26 juillet, Loïc va évoquer les semences reproductibles, donc comment être autonome pour conserver ses semences et les replanter.
3: Donc 24 heures après, hein, on a deux dates également pour la visite d'une savonnerie.
4: Alors complètement, donc ça c'est aussi une petite pépite sur la commune de Bruyères, donc la savonnerie artisanale Expression Savon, qui aime partager en fait leurs secrets de fabrication des savons artisanaux, alors qu'ils soient liquides ou solides. Donc les visites auront lieu le lundi 13 juillet, ainsi que le lundi 27 juillet à 14h. Donc là aussi les places sont extrêmement limitées, donc on vous conseille de réserver auprès de nos services à l'avance. Donc c'est une visite payante, hein, au tarif de 4 euros par personne.
3: Si on souhaite avoir plus de renseignements ou réserver, hein, tout simplement pour une activité, comment on fait ?
4: Alors on contacte l'office de tourisme Bruyères-Vallon-des-Vosges, donc par téléphone au 03 29 50 51 33. Il y a aussi tout le descriptif des animations qui est détaillé sur le site internet de l'office de tourisme, hein, donc tourisme-bruyères.com.
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1: Bonjour. Il y a quelque temps, je vous ai fait entendre des pièces en trio pour les flûtes, violons et dessus de viol, composées en 1692 par Marais Marais. Il avait à ce moment-là 36 ans. Et aujourd'hui, du même compositeur, vous allez entendre la suite d'un goût étranger, qui est tirée de pièces de viol du quatrième livre et qui date de 1717, donc il est bien plus âgé puisqu'il a 61 ans quand il compose cette suite d'un goût étranger. Comme je vous ai souvent parlé de Marais Marais, et aussi parce que vous le connaissez un peu, si vous avez vu le film « Tous les matins du monde », aujourd'hui, je vous laisse ses contemporains parler de lui. Voici ce que dit Évrard Titon du Tillet sur ses années d'apprentissage avec son maître Sainte-Colombe. Je cite « Sainte-Colombe fut le maître de Marais, mais s'étant aperçu au bout de 6 mois que son élève pouvait le surpasser, il lui dit qu'il n'avait plus rien à lui montrer. Marais, qui aimait passionnément la viole, voulut cependant profiter encore du savoir de son maître pour se perfectionner dans cet instrument. Et comme il avait quelque accès dans sa maison, il prenait le temps en été, que Sainte-Colombe était dans son jardin enfermé dans un petit cabinet de planches qu'il avait pratiqué sur les branches d'un mûrier afin d'y jouer plus tranquillement et délicieusement de la viole. Marais se glissait sous ce cabinet, il y entendait son maître et profitait de quelques passages et de quelques coups d'archet particuliers que les maîtres de l'art aiment à se conserver. Mais cela ne dura pas longtemps. Sainte-Colombe s'en étant aperçue et s'étant mis sur ses gardes pour n'être plus entendu de son élève. Cet incident n'empêchait pas le maître de garder pour cet élève indiscret la plus grande admiration. Et je vous cite encore un autre passage. Monsieur de Sainte-Colombe lui rendait toujours justice sur le progrès étonnant qu'il avait fait sur la viole. Et étant un jour dans une compagnie où Marais jouait de la viole, ayant été interrogé par des personnes de distinction sur ce qu'il pensait de sa manière de jouer, il leur répondit qu'il y avait des élèves qui pouvaient surpasser leur maître, mais que le jeune Marais n'en trouverait jamais qui le surpassât. Marais, devenu remarquable instrumentiste, ne tarda pas à trouver à Paris un emploi. Dès 1675, il fut engagé par le puissant surintendant de la musique du roi, le fameux Jean-Baptiste Lully, pour jouer dans l'orchestre de l'opéra. Et Marais a été toute sa vie reconnaissant envers Lully. Voici ce qu'il lui écrit tout en lui dédicaçant un de ses livres pour deux violes. Je cite de nouveau son passage. « Je ferais une faute inexcusable si, ayant l'honneur d'être un de vos élèves et vous étant attaché par tant d'autres obligations qui me sont particulières, je ne vous offrais les essais de ce que j'ai appris en exécutant vos savantes et admirables compositions. Je vous présente donc ce recueil et comme à mon surintendant et comme à mon bienfaiteur. Je vous le présente aussi comme au premier homme qui ait jamais été dans tous les divers caractères de la musique. Personne ne vous conteste ce titre. Les plus beaux génies confessent qu'ils n'ont point de route plus sûre et plus facile pour réussir dans cette profession que l'étude de vos ouvrages. Tous les princes de l'Europe qui veulent faire fleurir cet art dans leurs états n'en connaissent plus d'autre voie. » Marais Marais eut 19 enfants, dont 13 survécurent, et nous savons qu'au moins 3 jouaient aussi de la viole de gambe, car le roi Louis XIV, le 17 février 1711, Marais avait à ce moment-là 55 ans, voulut écouter, après son souper, la fameuse tempête de l'opéra Alcyone de Marais. L'admiration que le roi portait aux compositions de Marais contribuait à entretenir avec lui des relations plus étroites. 2 ans auparavant, le fidèle musicien fut ainsi autorisé à lui présenter 4 de ses enfants. Marais lui donna un concert de ses pièces de viol exécutées par lui et par 3 de ses enfants, le 4e ayant soin de ranger les livres sur les pupitres et d'en tourner les feuillets. Louis XIV entendit ensuite les trois enfants séparément et fit part au père de son jugement. Je cite « Je suis bien content de vos enfants, mais vous êtes toujours Marais et leur père. » Marais Marais trouva une certaine aisance matérielle après la publication de son quatrième livre de pièces de viol. Il passa les dernières années de sa vie au faubourg Saint-Marcin, où sa vaste maison était agrémentée d'un jardin, où il prenait soin lui-même de ses fleurs et de ses autres plantes. Après sa mort, le 15 août 1728, à l'âge de 72 ans, le Mercure de France lui a consacré un article nécrologique très élogieux. Je vais vous le citer. « La mort nous a enlevés de

Numéro 1 de cette suite d'un goût étranger. Et pour commencer, la marche tartare avec Jordi Savall à la viole de gambe, Pierre Antaille au clavecin, Xavier Diaz Latorre au théorbe, Pierre Pierlot à la basse de viole et Pedro Esteban à la percussion.

Vous venez d'entendre de Marin Marais la marche tartare et voici l'allemand de 4 avec Jordi Savall, viol de gambe et Rolf Liselwand au théorbe.

Après cette allemande, voici toujours de Marais Marais une sarabande avec Jordi Savall, toujours à la viole de gambe, Pierre Antaille, clavecin, Rolf Lislevan, théorbe et Pierre Pirlo, basse de viole.

C'était Sarah Bond. Et maintenant, bien sûr toujours de Marin Marais, voici la tartarine suivie du double avec Jordi Savall, viol de gambe, et Pierre Antaille au clavecin.

Après cette tartarine et le double, voici de marais, gavotte, puis fête champêtre et enfin gigue la flézelle. Avec Jordi Saval, viol de gambe, Xavier Diaz, la tour, théorbe et guitare, Pierre Antaille, clavecin, Pierre Pierlot, basse de viol et Pedro Esteban, percussion.

C'était de marin marais, gavotte, fête champêtre et gigue la flézelle. Voici du même compositeur, rondeau et le tourbillon et l'uniforme. Jordi Savall à la viole de gambe, Pierre Antaille clavecin, Xavier Diaz latore, théorbe et guitare, Pierre Pierlot basse de viol. Et dans le tourbillon, en plus, nous avons Andrew Lawrence King à la harpe triple.

Vous avez entendu de la suite d'un goût étranger, Rondeau, le tourbillon et l'uniforme de Marin Marais. Et voici maintenant la suite 4 avec Jordi Savall, viol de gambe et Pierre Antaille, clavecin.

C'était de Marais Marais, de suite. Et voici maintenant l'américaine, toujours avec Jordi Saba à la viole de gambe, et la musette. Et nous avons aussi Rolf Lislevan, théorbe et guitare, et Xavier Diaz-Latorre, guitare et théorbe.

Vous venez d'entendre l'américaine et Musette. Et nous restons avec Marin Marais dans Allemande pour le sujet et Gigue pour la basse, puis Allemande l'asthmatique, mais ça ne s'écrit pas comme l'asthme. Avec Jordi Saval, viol de gambe, Pierre Antaille au clavecin et Pierre Pierlot, basse de viol.

C'était de Marais-Marais, deux Allemandes, et pour terminer cette suite d'un goût étranger et de Marais-Marais toujours, voici La Tourneuse. Nous avons à la viole de gambe Jordi Savall, au théorbe Xavier Diaz-Latorre et à la basse de viol Pierre Pierlot.

0: C'était la tourneuse de Marais Marais qui terminait cette pièce qui s'appelle « Suite d'un goût étranger ». Et nous avions Jordi Savall à la viole de gambe, Xavier Diaz Latour au théorbe et Pierre Pirlot, basse de viol. Au revoir et à bientôt.
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2: Hyménée. Ce nom d'origine grecque est un nom qui veut dire tout simplement un mariage, ou mariage d'amour, pourrions-nous dire. Et le personnage dont j'aimerais vous parler aujourd'hui est un personnage qui est mentionné deux fois dans la Bible. Les deux fois, il est mentionné sous la plume de l'apôtre Paul, et chaque fois dans l'une des deux lettres que Paul écrit à son collaborateur Timothée. Timothée avait été chargé par Paul de s'occuper d'organiser les communautés chrétiennes d'une région d'Asie mineure, probablement autour de la ville d'Éphèse. Et Timothée rencontrait un certain nombre de difficultés. Et Paul, donc, dans ses courriers, lui donne des conseils, essaye de lui fournir des réponses à ses questions, à ses préoccupations pastorales. Et c'est à cette occasion qu'il parle une première fois d'Hyménée en le joignant avec un autre personnage qui s'appelle Alexandre. Et il dit, ces deux personnes-là, rappelle-toi que quand je suis passé dans cette église, nous avons dû les exclure de l'église. Nous avons dû les excommunier en quelque sorte. Nous avons dû prendre des mesures disciplinaires pour qu'ils ne restent pas dans cette église où ils sont comme une infection qui provoque des dégâts et qui est donc dangereuse pour le reste de la communauté. Alors c'est vrai que c'est assez rare qu'on se trouve devant des cas de ce genre-là. Cet Hyménée, d'après ce que Paul nous dit, refusait d'obéir à sa conscience dans certains domaines, c'est-à-dire que sa conscience lui disait qu'il fallait se comporter de telle et telle façon, mais lui, sachant cela, délibérément se conduisait d'une façon qui était opposée, en contradiction. Et Alexandre en faisait de même. Et à cause de ça, Paul va dire non, ça n'est plus possible, ils influencent les autres, ils créent un mauvais état d'esprit dans cette communauté, il faut les exclure de la communauté. Mais comme ce qui se passe assez fréquemment, quand quelqu'un est exclu d'une communauté, il continue à agir un peu de la même façon que dans cette communauté, à connaître les gens qui étaient avant, à avoir des relations avec certains d'entre eux, à continuer à tourner un petit peu autour et à y provoquer d'autres difficultés. Et donc, la deuxième fois que Paul va écrire à Timothée, donc plusieurs années plus tard, eh bien, il va être une deuxième fois amené à reparler de cet Hyménée. Cette fois, plus en compagnie d'Alexandre, mais en compagnie d'un autre chrétien qui s'appelle Milet. Et ces deux-là, il les donne en exemple, non pas en bon exemple à suivre, mais en exemple, mauvais exemple, à éviter, à ne pas se laisser influencer par eux. Et il va dire, voilà, ces deux-là, ils continuent à enseigner des choses qu'ils disent être conformes au message chrétien, mais moi je vous dis que cela n'est pas. Qu'est-ce qu'ils enseignaient ? Eh bien, Paul précise à Timothée, voilà, ces gens-là, ils enseignent que la résurrection des morts a déjà eu lieu. C'est-à-dire que les croyants, lorsqu'ils se convertissent et qu'ils reçoivent l'Esprit de Dieu, ils sont ressuscités. Ils vivent déjà dans le paradis de Dieu. Et ceci était une cause de découragement parce que les gens étaient bien conscients que malgré cette croyance, ils continuaient à se heurter à des difficultés, à des problèmes, à la souffrance, à la maladie, à la mort. Et donc, c'était une source de découragement parce qu'ils se disaient, eh bien, si c'est ça l'éternité, si c'est ça la résurrection, est-ce que ça vaut la peine ? Et donc, Paul dit à Timothée, je te mets en garde, ne crois pas ce qu'enseignent Hyménée et Milet. Il faut absolument que tu crois que la résurrection, c'est une espérance pour bientôt, et quand elle se réalisera, tout sera merveilleux, tout sera parfait. Alors, vous trouverez la mention de Hyménée dans la première lettre à Timothée au chapitre 1er et dans la deuxième lettre à Timothée au chapitre 2.
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0: Éric Denimal, c'est avec plaisir que je vous retrouve pour cette série d'émissions consacrée à l'histoire finalement du christianisme et dans lequel on va retrouver ces hommes, ces femmes qui, à un moment donné, eh bien, sentent le désir de se changer eux-mêmes et partant, eh bien, peut-être de changer également ce qui se fait autour d'eux. Alors nous avons parlé des réformateurs, ceux qui ont été les précurseurs des protestants, puisque nous sommes toujours là dans la découverte de votre livre, Le protestant pour les nuls. Après avoir parlé de Pierre Valdo, 1100, puis ensuite de Wycliffe, 1300, eh bien, les siècles passent et nous trouvons parmi les figures importantes des réformateurs l'Europe centrale avec Jean Hus. Qui est cet homme?
1: Alors Jean Hus est un homme qui est de Prague. On est en Europe centrale, on est en République tchèque. C'est un homme modeste, ce n'est pas un théologien comme l'était Wycliffe, c'est un homme modeste mais qui est très intelligent, très érudit, qui à force de travail devient même professeur de philosophie à Prague. Il se fait très rapidement remarquer parce que c'est un homme de foi, il dit mais en fait Dieu ne peut pas être annoncé autrement qu'avec des mots simples. Tout intellectuel qu'il est, il est sensible à cette simplicité de l'Évangile et il critique les autorités religieuses qui ont transformé le message de l'Évangile en une espèce de philosophie extrêmement intelligente et qui ont enfermé en quelque sorte le message de Jésus-Christ dans le carcan de l'Église. Lui, il a été très touché par Wycliffe. On est deux siècles après, mais il a été influencé par Wycliffe, dont il a lu des ouvrages, dont il connaît l'histoire. Il a le sentiment que Wycliffe avait raison, même si le pape a décidé que Wycliffe était un hérétique. Lui, il considère qu'à ce niveau-là, le pape s'est trompé. Il faut dire que les papes de l'époque n'ont pas beaucoup de crédibilité. Ils se disputent, ils sont plusieurs, ils sont parfois deux, trois en place. Il y en a un à Rome, il y en a un... Alors, à Rome, il est soutenu par les Italiens, naturellement. Il y en a un qui est soutenu par les Français et qui est en Avignon. C'est la raison pour laquelle il y a la Cité des Papes en Avignon. Hein. C'est pas simplement une succursale de Rome. C'est parce qu'il y avait une deuxième papauté. Et il y a même un moment donné où il y avait un troisième pape qui était à Pise. Par exemple, le pape de Rome de l'époque, qui était Grégoire XI, consacrait 60% de son budget à la guerre. Ça donne aussi un petit peu l'image d'un pape complètement différent de ceux que l'on peut avoir aujourd'hui. Cela dit, il n'empêche que on est en face d'une situation très intéressante de la part de Jean Hus. Jean Hus adopte les thèses de Wycliffe. Il voudrait que l'Évangile soit accessible par tous. Naturellement, il va vouloir, comme Pierre Valdo, comme Wycliffe, il va vouloir traduire la Bible dans la langue du peuple. Et il va insister sur trois points importants qui sont typiquement de la réforme, en quelque sorte, la réforme qui n'est pas encore là, mais qui vient. Il veut insister sur la seule autorité spirituelle du Christ sur l'Église, le Christ seul, le témoignage de l'Écriture et seulement de l'Écriture, c'est-à-dire la Bible seule. Et là, on sent pointer
0: le protestantisme
1: et les grands slogans de la réforme. Et puis une contestation sur l'Eucharistie. Pour lui, l'Eucharistie est un acte symbolique. Il n'y a pas de présence réelle du Christ dans l'Eucharistie. D'ailleurs, il va vouloir insister pour que le croyant puisse communier sous les deux espèces, c'est-à-dire prendre le vin et le pain. Ce qui était une pratique qui a existé jusqu'aux années 1200 à peu près, on communiait sous les deux espèces. Jean Hus, lui, va dire non seulement il n'y a pas de présence réelle dans le pain et dans le vin, ce ne sont que des symboles, mais le peuple entier peut boire et manger le vin et le pain. Donc ça fait partie des grandes idées de Jean Hus. Très très vite, en fait, il ne va pas avoir le temps de faire grand-chose, il va exposer ses idées, on va tout de suite essayer de le faire taire, alors il va s'enfuir, il ne va pas rester à Prague, il va fuir, il va vivre un peu comme un paria, mais partout où il va passer, il va quand même diffuser le message auquel il croit. Et ce qui fait qu'il va devenir extrêmement populaire dans le peuple, et le peuple va adhérer, le peuple va se tourner vers ce message, et finalement il va y avoir un grand mouvement qu'on va appeler le mouvement des Hussites, du nom de Jean Hus, et ce mouvement il va être à la fois un mouvement d'affranchissement à l'égard de l'Église, mais aussi un affranchissement à l'égard du pouvoir politique qui a pris ses options, naturellement, pour l'Église. Et ce qui est intéressant, c'est que l'on va retrouver ce mouvement-là jusqu'au XXe siècle, où le mouvement hussite va toujours être un mouvement qui prône une certaine indépendance à l'égard de l'Église et à l'égard de l'État.
0: Aujourd'hui, comment s'appelle cette Église ?
1: Alors, cette Église, il y a encore une Église hussite, et il y a aussi une église protestante. Il y a deux églises aujourd'hui importantes, mais en même temps, même si ces églises sont importantes dans le sens où elles existent officiellement, en même temps, la République tchèque est sans doute une des républiques en Europe centrale où il y a le moins de chrétiens aujourd'hui.

0: Cette série d'émissions basée sur les études faites par Éric Denimal sur le protestantisme se retrouve aux éditions First avec le titre suivant « Le protestantisme pour les nuls » où tour à tour, 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
1: Une minute pour chaque jour. Souvent, dans les discussions sur l'état du monde, nous avons droit aux réflexions du genre « Il y a quand même dans le monde plus de gens qui aiment que de gens qui haïssent ». C'est sûrement vrai, et ce devrait être rassurant. Seulement, on reste en dehors du vrai problème. Le problème n'est pas qu'il y ait d'un côté les bons qui aiment et de l'autre les méchants qui haïssent, en espérant que les bons soient toujours plus nombreux que les mauvais. Le vrai problème, c'est que je trouve en moi le bon et le méchant. C'est ça le vrai problème, et aussi le grand mystère de l'homme. C'est que je sois, moi, capable et de la haine et de l'amour. On ne peut pas sauver le monde en supprimant les méchants, on supprimerait tout le monde. Pour sauver le monde, ce n'est pas trier les hommes qu'il faut, c'est transformer chacun de nous. Or, pour trier les hommes, on est toujours nombreux, mais pour les changer, il n'y a que Dieu.

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2: À propos, saviez-vous qu'il est nécessaire de vivre des moments de solitude ? La vie sociale est essentielle à l'être humain. Les relations nourrissent des besoins profonds et permettent de vivre l'amitié, l'amour, la fraternité, la convivialité, la connivence, le jeu, les fous rires, la complicité, la tendresse, mais aussi la confrontation ou encore les désaccords et l'apprentissage du dialogue, fructueux et respectueux, pour apprendre la concertation. Mais pour toutes ces bonnes raisons, la vie sociale demande beaucoup d'énergie, d'attention, d'écoute, de disponibilité. Elle est souvent exigeante et cela malgré le plaisir et les bénéfices qu'elle apporte. Ainsi, l'être humain peut avoir ses batteries émotionnelles qui se déchargent. L'enfant et les jeunes ou les personnes dites hypersensibles vont avoir leurs réserves vite déchargées car leur vécu émotionnel est très intense. En prenant conscience de ce besoin, c'est-à-dire de recharger ses batteries émotionnelles pour vivre pleinement sa vie relationnelle, on comprend qu'il est nécessaire, bienfaisant, de le faire. Mais comment ? Le contraire de la vie sociale, c'est la solitude. Or, dire ce mot évoque quasiment instantanément de la tristesse, de la peine, du négatif. Pourtant, la solitude peut être agréable, positive, bienfaisante, comme un temps de pause dans le rush de la vie, une respiration profonde pour souffler, un temps de silence au cœur du brouhaha. Ainsi, le silence n'est pas l'absence de relation, mais le choix volontaire de se retirer un moment pour être à l'écoute de soi, laisser advenir des choses qui sont étouffées par le bruit, l'activité, l'agitation. Comme une terre qui se met en friche afin que la terre se ressource, renouvelle les richesses de son sol et ainsi la rendre fertile, porteuse de vie. Ce temps de jachère permet de repartir plus tard et d'obtenir une récolte riche et abondante. N'ayons donc pas peur de la solitude, n'ayons pas peur de notre propre compagnie, du silence et de la vacuité. Ne recherchons pas à tout prix à nous occuper, à faire et produire constamment. Acceptons de nous fréquenter nous-mêmes, de passer du temps seul avec nous-mêmes et laissons-nous surprendre par le surgissement de la rencontre avec notre personne, nos profondeurs, pour laisser pousser nos idées créatives, nos paroles inspirantes. Et alors, nous laisserons à nos enfants du temps et de l'espace pour qu'ils apprennent à se connaître, à s'écouter, à s'apprécier et ainsi à vivre des temps riches de relations. En d'autres termes, il y a un temps pour tout.
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2: L'essentiel de l'actualité, le mois de juin 2026 a été le plus chaud jamais enregistré en France, avec une température moyenne supérieure de près de 4 degrés au normal de saison. La canicule a battu de nombreux records, avec des pointes au-delà de 40 degrés dans 72 départements. Les Pyrénées-Orientales et l'Hérault seront en vigilance orange pour la canicule ce samedi. Les incendies se multiplient dans le sud de la France. Les autorités redoutent un été particulièrement difficile. Le ministre de l'Intérieur, Laurent Nunez, se dit très inquiet pour la saison, avec déjà 26 feux simultanés recensés jeudi. Si le principal incendie de l'Aude, qui a ravagé près de 1000 hectares, est désormais fixé, le risque reste élevé ce week-end pour le pourtour méditerranéen. Le Premier ministre Sébastien Lecornu recevra la mère de la petite Rosa, dont la plainte pour viol contre Jérôme Barilla n'avait pas abouti juste avant l'affaire Liana. Prévu ce vendredi, le rendez-vous est finalement reporté. Enfin, en tennis, fin de parcours pour le dernier Français à Wimbledon. Arthur Hinderknecht a été éliminé au troisième tour par Novak Djokovic. Le Serbe, malgré la perte d'une manche, signe sa 105e victoire sur le gazon londonien.

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1: Au long de cette période de vacances d'été, le passeport du vacancier vous accompagne et dans sa programmation, on retrouve également les activités autour du festival Épinal Bouge l'été. Nous sommes en compagnie de Clément Thiriot, directeur adjoint de la communication pour la ville d'Épinal, pour nous donner le détail autour de cette programmation. Ce programme débute quand ?
2: Alors, le premier spectacle dans le cadre de la programmation culturelle d'Épinal Bouge l'été aura lieu le mercredi 8 juillet avec deux représentations à 14h et 17h. La compagnie Fun qui nous vient d'Alsace et qui nous donnera à voir le spectacle Rêve encore plus.
3: Donc c'est le premier spectacle qui vient ouvrir. Vous l'avez dit, il y a deux représentations. Je sais que ça fait partie aussi des nouveautés de cette année.
2: Oui, il y avait la volonté de présenter non pas une fois le même spectacle, mais deux fois pour que le maximum de public puisse en profiter. Et l'autre nouveauté, c'est que ça se passe maintenant au Parc du Cours et non plus au Pavillon du Château. Donc le Parc du Cours qui a été récemment réaménagé, revalorisé et qui offre un écrin complètement adapté à ce type de spectacle cette année.
3: Et qui peut permettre en plus un parking à côté pour les gens qui viendraient de l'extérieur de la ville.
2: Exactement, et un repli aussi en cas de mauvaise condition météo à l'espace court qui est juste à côté.
3: Donc voilà pour les aspects un petit peu pratiques de cette nouvelle saison, de ces spectacles et rendez-vous qui sont proposés dans le cadre d'Épinal Bouge l'été. Il y a aussi des rendez-vous musicaux, c'est l'autre pendant. Les mercredis après-midi, c'est le spectacle familial. Et puis le vendredi soir, vous nous invitez à deux activités distinctes. Tantôt c'est de la musique, tantôt c'est du cinéma. Là, c'est le cinéma qui ouvre le bal des rendez-vous du vendredi.
2: Exactement, dès le 10 juillet à 22h au parc de la Maison Romaine avec le film Mamma Mia que vous connaissez sans doute, hein, qui est sorti en 2008, comédie musicale qui reprend une part de la carrière du groupe ABBA sous une île grecque baignée de soleil. Voilà, ce sera donc le 10 juillet à 22h ce film de 2008.
3: Et puis ce qu'il faut rappeler, c'est que l'ensemble de cette programmation est proposée en entrée libre. La ville d'Épinal veut que le public vienne, se déplace et fasse vivre ce festival.
2: Exactement, et ça a toujours été l'ADN d'Épinal Bouge l'été. Tout gratuit, proposer le maximum de choses, amener la culture au centre-ville, mais aussi dans les quartiers. Proposer une programmation gratuite au plus grand nombre pour les visiteurs, mais aussi pour les spinaliens qui ne peuvent pas partir en vacances ou qui vont partir en vacances hors période.
3: Alors j'imagine comme chaque année, une page sera dédiée au festival Épinal Bouge l'été sur le site internet.
2: Tout à fait, un module spécial d'actualité qui s'appelle Épinal Bouge l'été. Vous trouverez toutes ces infos pratiques également. Et puis de quoi contenter les amateurs de sport avec tout ce qui concerne le Spina Park, les guinguettes aussi pour ceux qui aiment guincher le vendredi soir ou le samedi soir, et puis tout le reste avec les bassins d'été pour trouver de quoi se rafraîchir durant les périodes de forte chaleur dans les quartiers. Le golf municipal qui peut être un endroit également pour se mettre au vert.
3: Et tout cela, on le retrouve dans le passeport du vacancier puisque Épinal Bouge l'été intègre ce passeport de cette nouvelle édition 2026.
2: Oui, et c'était une volonté de collaboration entre la ville et l'office de tourisme qui édite ce document depuis plusieurs années. Et on s'est dit cette année que c'était une bonne idée de se greffer à ça et de créer un support en commun. Et donc toute la programmation y figure et il est distribué dans toutes les boîtes aux lettres des Spinaliens.
4: Cet été, la ville de Golbey a des animations à nous proposer. Et pour ça, nous sommes en compagnie d'Alicia Collot, comme chaque mois. Vous êtes chargée de communication pour la ville de Golbey. Ensemble, tous les mois, on refait le point sur toutes les animations proposées par la ville. Pour le mois de juillet, on commence dès le 7 avec un atelier danse.
5: Effectivement, donc c'est un atelier qui s'appelle Danse de l'été.

0: avec le clown qui s'appelle Lorenzo. À 21h, on a un spectacle musical pop-rock avec Nicolas Knauss. À 22h, nous avons la parade des Lampions qui aura lieu au départ donc de la rue Jean Bossu. Et à la tombée de la nuit, un feu d'artifice sera offert par la municipalité. Et à partir de 23h, donc c'est une soirée dansante avec les Tonics. Il faut savoir donc que ça aura lieu place de l'Église de 19h à 1h du matin et qu'une buvette et une restauration donc seront sur place.
1: Bon, on vient de faire le tour hein, quasiment pour les animations de Golbey. Hein. Par contre, on a toujours des choses qui se passent, que ce soit pour Golbey Animation ou pour le centre social Louise Michel. Est-ce que vous pouvez peut-être nous en dire un peu plus?
0: Alors oui, effectivement, donc Golbey Animation et le centre social Louise Michel proposent toujours des activités durant l'été. Pour vous donner quelques exemples, Golbey Animation vous propose une semaine spéciale ado du 7 au juillet au 31 août. Nous avons également toujours pour Golbey Animation des vacances estivales pour les enfants et les adolescents sur le thème La grande fabrique des mondes de demain. Nous avons également des stages pour les adultes et il en est de même pour le centre social Louise Michel qui propose les quartiers de l'été. Donc c'est des activités familiales ludiques pour tous les âges. Il propose également des semaines pour les ados et pour les enfants. Et pour cela, je vous invite à contacter le centre social Louise Michel. Et si vous souhaitez plus d'informations auprès de Golbey Animation, vous pouvez également les contacter au secrétariat.
1: Si on souhaite avoir l'agenda complet des animations ou avoir plus de renseignements sur ce que vous faites, est-ce que vous avez peut-être un numéro de téléphone ou un site internet pour se renseigner?
0: Effectivement, donc vous pouvez contacter l'accueil de la mairie au 03 29 31 23 33. Nous sommes également visibles sur les réseaux sociaux. Donc on a une page Facebook, une page Instagram, on a même une page LinkedIn et YouTube. Donc vous pouvez retrouver tous nos événements aussi sur le site internet. Il ne faut pas hésiter si vous avez des questions à venir nous contacter.
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0: Bienvenue dans ce bulletin météo. On s'intéresse au temps de ce samedi 4 juillet, c'est le 185e jour de l'année et on souhaite une bonne fête à tous les Florents. La fiabilité de la situation est très bonne. Ce samedi matin, le ciel se présente d'un bleu remarquable, des plaines de l'ouest jusqu'aux crêtes. En cours d'après-midi, ce grand soleil se maintient partout, sans le moindre nuage. Attention, l'indice UV est élevé avec 8. En soirée et durant la nuit suivante, les conditions restent parfaitement claires du pays néocastrien aux hauteurs jéromoises. Côté température, les minimales s'échelonnent entre 12 degrés sur les Hauts-de-Vosges et le secteur de Xertigny et 13 degrés à Vittel et sur la préfecture. Les maximales grimpent entre 24 et 25 sur le massif vosgien, tandis que les plaines et la moyenne Moselle atteignent 28 à 29 degrés. Le vent souffle de secteur nord à nord-ouest. Il est faible à modéré, sans rafales notables sur le département. Le lendemain dimanche, l'indice de fiabilité est très bon. La matinée débute sous un ciel dégagé avant l'arrivée de passages nuageux l'après-midi sur l'ensemble du territoire. Ces éclaircies alternent avec les nuages jusqu'en soirée. Cette masse nuageuse n'est pas assez conséquente pour perturber le beau temps. Les minimales oscillent entre 13 degrés sur les hauteurs du département et 15 degrés sur le tiers ouest des Vosges. Les maximales reculent légèrement entre 24 et 25 degrés sur les crêtes et 27 à 28 en plaine. Le vent bascule à l'ouest, nord-ouest, il est modéré avec des rafales atteignant 40 km/h en altitude. Pour les jours suivants, le temps se maintient au sec avec un soleil dominant et des températures reparties à la hausse dès lundi. Le vent d'ouest faiblit progressivement en milieu de semaine. 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

0: Hello tout le monde, c'est Nina. Je suis vraiment très contente d'animer cette émission spéciale diffusée sur les ondes de Radio Cristal. Avec mes amis de la School Radio, la web radio des élèves du Collège de Vittel, nous vous avons préparé une magnifique émission. Salut Anaëlle, tu vas nous faire les présentations ?
1: Coucou Nina, et oui, je vais vous présenter notre équipe et notre web radio.
0: Et Deneina, vous allez nous présenter une mini-entreprise qui est née au Collège de Vittel.
2: Vous allez découvrir la boîte des Vosges, créée cette année par les élèves de 4e et 3e du dispositif Ulysse.
0: Océane, tu parleras d'un sujet tout doux.
3: Oui, j'expliquerai pourquoi les animaux domestiques sont une source de bien-être.
0: On aura une petite pause musicale proposée par Cléa avant que Guillaume et Aïna ne nous parlent des plus grandes musiques qui ont traversé des générations.
4: Top sur les années 80, des musiques que tout le monde connaît.
0: On passera à l'horreur en littérature avec Morgane.
5: N'ayez pas peur, je ne vais parler que de Stephen King.
0: Et enfin, on partira à l'autre bout du monde avec Jade et Valentina.
6: En effet, cap sur le Japon, un pays qui dispose d'une culture particulière.
0: Vous l'aurez compris, il y en a pour tous les goûts. La School Radio sur Radio Cristal, ça commence maintenant. Débutons avec douceur, avec la tendre Anaëlle qui va vous présenter notre équipe et notre web radio.
1: Konnichiwa Mina, cher auditeur, je suis Anaëlle. Nous sommes 16 élèves de la School Radio, la web radio des élèves du Collège de Vittel dans la charmante plaine des Vosges. Tous les contenus sont produits par nous-mêmes, du choix des sujets à leur écriture, leur réalisation et leur diffusion. La liberté d'expression est un point essentiel de notre web radio. Nous parlons de tout ce que nous voulons. Notre but est de partager nos coups de cœur, mais aussi ce qui nous révolte. Nous parlons de sujets légers comme par exemple les jeux vidéo ou le cinéma. Mais nous abordons aussi des sujets plus graves comme la violence ou le harcèlement. Nous faisons des interviews et des micro-trottoirs. Nous partons parfois en reportage. Nous écrivons des chroniques, réagissons à l'actualité et donnons souvent notre avis. Même si nous nous adressons en priorité aux ados, notre web radio intéresse aussi les adultes. Ils apprennent à mieux nous comprendre. Personnellement, j'ai décidé de rejoindre l'équipe pour parler de ce que j'aime. Ce n'est pas souvent qu'on entend des ados s'exprimer. Pourtant, on a beaucoup de choses intéressantes à dire. Ce que j'aime aussi, c'est qu'on produit un média comme des professionnels. Et ça, ça nous aide à l'écrit et surtout pour l'oral. J'ai gagné en confiance et j'ai appris à travailler en équipe. Pour cette émission spéciale, diffusée sur les ondes de Radio Cristal, nous vous réservons un contenu spécialement fait pour vous. Je suis certaine que vous allez adorer.
0: Moi aussi, je suis certaine que tous les auditeurs vont adorer. Dans notre collège, il y a plein de projets. Eden et Aïna, expliquez-nous ce qu'est cette mini-entreprise au collège.
2: Hola a todos, et c'est Eden.
4: Et moi, c'est Aïna.
2: Saviez-vous qu'une mini-entreprise est née dans notre collège ? Elle a été créée par les élèves de 3e et 4e du dispositif Ulysse. Ce sont Madame Houlon, leur professeur, et Monsieur Gavinier, le professeur documentaliste, qui gèrent ce projet. Cette mini-entreprise, c'est la boîte des Vosges. Elle vend des boîtes mystères de produits artisanaux vosgiens, les surprenantes boîtes des Vosges. Pour découvrir cette mini-entreprise, nous vous proposons dans un premier temps l'interview de Camille, l'élève qui en est la directrice.
4: Puis dans un second temps, nous aurons le point de vue de l'enseignante à l'origine de ce projet, Madame Houlon.
2: Et nous finirons avec les témoignages des premiers clients. Commençons donc avec Camille qui nous explique comment est venue l'idée de cette entreprise.
7: C'est moi qui ai eu l'idée, parce qu'ils n'avaient pas trop d'idées. Du coup, moi, je leur ai proposé de faire une boîte mystère, enfin de vendre des boîtes. Et on a voté et tout le monde était d'accord.
2: Un choix unanime pour ce projet d'entreprise, c'est un excellent départ. Une entreprise, c'est très organisé, avec différents postes. Camille nous explique comment elle est devenue directrice.
7: Parce qu'on a fait des jeux au CDI. En fait, vu que les autres, ils faisaient rien, ils bougeaient pas, bah c'est moi, je me suis bougée. Et c'est moi qui les a placés pour le jeu, du coup, qu'ils nous ont demandé. Et bah, ils ont vu que je faisais une bonne directrice. Et du coup, bah, je suis devenue directrice.
2: Faire une bonne directrice, qu'est-ce que ça signifie ?
7: En début d'année, il fallait contacter les artisans, les appeler s'ils ne répondaient pas, faire les boîtes, gérer les rôles des autres aussi, leur dire ce qu'il faut faire.
2: C'est un sacré travail, mais aussi une grande fierté d'être à la tête d'une telle mini-entreprise.
7: Je suis très fière, parce qu'en début d'année, j'étais très timide, et là, je n'étais pas à l'aise à l'oral. Et du coup, bah, là, je suis à l'aise à l'oral, je suis plus timide, et j'arrive à tout faire, j'arrive à gérer.
2: Évidemment, en plus de la directrice, il y a toute une équipe derrière.
7: Moi, j'ai tout géré, donc contact avec les clients, avec les artisans. Bah, les autres, ils m'ont aidé aussi. Donc, il y en a qui ont fait les boîtes, comptables. Il y en a qui ont mis dans les boîtes aussi les produits. On gère tout à l'aide, bah, avec de l'aide des profs, bien sûr.
2: Et c'est grâce au travail de chacun que la mini-entreprise a concrétisé la vente de boîtes Mystère. Mais de quel type de boîte s'agit-il ?
7: Il y a deux formats. Donc, la petite, c'est la petite. Donc, tu peux avoir une gourmande et une bien-être. Et la grande, pareil, tu peux avoir soit une bien-être, soit une cosmétique. La petite, elle est à 15 euros et la grande, elle est à 25.
2: Des prix très abordables. Comment se les procurer ?
7: On peut demander un bon de commande à Madame Molon. Et aussi, tu peux commander sur Internet, sur le site boitedesvosges.com. Mais les boîtes ne sont pas envoyées. Elles sont à retirer sur place au collège de Vittel.
2: Après quelques mois d'expérience et de travail intense, Camille nous explique ce que ça lui a apporté.
7: J'ai bien aimé, franchement, je gère bien. C'est sûr que c'est stressant et je suis contente d'être directrice. Parce qu'au moins, je sais ce que c'est. J'ai vu ce que c'était de contacter les clients, de tout faire en fait. Enfin, les artisans, s'ils répondent pas, c'est compliqué quoi. Parce qu'il faut les relancer, les appeler.
2: En tout cas, bravo Camille, tu assures.
4: En effet, bravo Camille. Pour compléter ce qui vient d'être dit, j'ai cherché à avoir le point de vue des enseignants et tout particulièrement celui de Madame Molon, qui est à l'origine du projet. Elle nous explique en quoi cela consiste.
8: C'est un projet qui permet aux élèves de donner du sens aux apprentissages. On est dans le concret, dans les vraies choses, et ils réfléchissent à tout du début de l'idée déjà. Qu'est-ce qu'on allait mettre en place, qu'est-ce qu'on allait vendre, ou est-ce qu'on allait produire quelque chose ou faire appel à des intervenants.
4: C'est un projet qui investit vraiment les élèves dans la création et la gestion d'une entreprise. Cela leur permet de développer plein de compétences.
8: Ça leur apporte de nombreuses compétences, que ce soit au niveau de la communication orale, alors avec les différents prestataires avec lesquels on travaille, de la communication écrite aussi, puisqu'ils envoient des mails, ils répondent à des mails. Et puis, ça leur apprend aussi à travailler en groupe et à chacun avoir sa place dans l'entreprise et à connaître la hiérarchie des postes dans une entreprise.
4: C'est un projet ambitieux qui demande donc beaucoup de temps.
8: Ça prend beaucoup de temps sur les cours parfois. Et en fait, comme c'est eux qui ont eu l'idée de vendre des boîtes surprises, donc des surprenantes boîtes des Vosges, eh bien, il a fallu qu'ils contactent des producteurs locaux. Ce sont des artisans. Et les artisans sont très pris par leur travail et répondent difficilement. Donc voilà, pour tout l'ensemble du projet, nous avons dû contacter beaucoup de personnes et ça prend énormément de temps et c'est pas facile.
4: Ce n'est certes pas facile, mais ce projet est quand même très utile puisqu'en plus de permettre aux élèves de développer des compétences, cette entreprise est solidaire.
8: 20% des bénéfices de l'entreprise seront versés à l'association Le Courageux Combat d'Antoine. Les autres bénéfices, pour l'instant, ils sont très maigres. Hein. Donc, ils vont nous servir à réinvestir pour la suite de l'entreprise.
4: Il est prévu de réinvestir une partie des bénéfices dans l'entreprise. Cela signifie-t-il que l'entreprise devrait continuer pour l'année scolaire 2026-2027 ?
8: Avec M. Gavigny, on y pense à le poursuivre avec les futurs élèves de 4e et 3e en Ulysse, peut-être aussi à ouvrir à d'autres élèves qui ne sont pas Ulysse. Et sous quelle forme, il faut encore qu'on en discute entre nous.
4: Souhaitons donc une bonne continuation et un bon développement à ce projet de mini-entreprise.
2: Mais avant de conclure, place au témoignage des premiers clients de la surprenante boîte des Vosges. Que penses-tu de cette idée ?
9: Je pense que c'est une très bonne idée parce que ça leur permet à la fois de travailler dans le cadre d'un projet, en même temps ça permet de mettre en avant les artisans locaux. Et c'est une bonne idée parce que ça fait plaisir quand on l'achète et parce que ça fait toujours plaisir de s'offrir une surprise.
2: L'effet de surprise leur a plu. Mais ce n'est pas la seule raison pour laquelle ils l'ont acheté.
10: C'est le fait qu'il y ait des produits locaux dedans parce que j'y suis très attachée. Et puis aussi pour aider tous les projets qui sont mis en place.
9: Bah, le fait que ce soit local et puis également que ce soit un beau projet pour les élèves qui l'ont mis en place avec un travail intéressant de recherche, de commercialisation, de logistique. Donc j'ai trouvé que c'était un beau projet et du coup je me suis dit que j'en voulais une. Bon, puis un peu la gourmandise aussi.
2: C'est en effet une très belle récompense pour les élèves de voir que cette boîte intéresse les gens.
4: Nous vous rappelons que les surprenantes boîtes des Vosges sont en vente pour l'instant exclusivement au collège de Vittel. Le projet devrait a priori se poursuivre à la rentrée scolaire, donc n'hésitez pas à suivre les actualités sur le Facebook Boîte des Vosges et sur le site web boitedesvosges.com. Et si vous êtes un artisan vosgien, n'hésitez pas à les contacter si vous souhaitez que vos produits intègrent les boîtes mystères. Bref, félicitations aux élèves et à leurs professeurs pour ce projet de mini-entreprise. Ils ont bien travaillé et en plus, ils font vivre le territoire. C'est une véritable démarche de développement durable.
2: Et solidaire, puisque 20% des bénéfices sont renversés à l'association Le Courageux Combat d'Antoine. Adios!
4: Salut!
0: En effet, on ne peut que féliciter les élèves et leurs enseignants pour ce magnifique projet solidaire qui valorise bien les Vosges. Et dans les Vosges, comme ailleurs, on adore les animaux de compagnie. Mais pourquoi Océane?
3: Bonjour, c'est Océane, une amoureuse des animaux. Saviez-vous que 61% des foyers français disposent d'au moins un animal de compagnie selon un sondage de la Fédération FACO de 2026? Pourquoi autant de personnes ont-elles un animal domestique? Qu'est-ce que cela leur apporte? En ayant un animal domestique, les gens cherchent généralement à offrir de la joie au quotidien au sein du foyer. Les animaux nous donnent beaucoup d'amour et ne nous jugent pas. De plus, ils jouent un rôle de confident. Bref, ce n'est que du bonheur si on l'éduque bien et qu'on sait bien s'en occuper. Pour cela, il faut responsabiliser chaque membre de la famille. Tout le monde doit bien traiter l'animal et contribuer à sa bonne éducation. Avoir un animal, c'est donc de nombreux avantages. Évidemment, avec nos animaux de compagnie, on crée un lien émotionnellement très fort. Par exemple, pour les enfants, cela leur permet de développer l'empathie, c'est-à-dire la compréhension et le respect de l'autre. Ça leur permet d'apprendre à être patient et de comprendre les règles. Et c'est aussi un excellent compagnon de jeu. Pour chaque membre de la famille, cela permet d'apaiser le climat. Si ça ne va pas, on se tourne vers l'animal. On le caresse et on lui parle de ça nous remonte le moral. Pour les personnes seules, c'est un compagnon très utile. Ça leur fait du bien de savoir que quelqu'un est là avec eux. Mais avoir un animal présente quelques contraintes. Tout à fait, avoir un animal, c'est certes du bonheur, mais il y a des devoirs pour que tout se passe bien. Il faut tout d'abord penser à sa santé. Il faut le vacciner, lui apporter les soins dont il a besoin quand il ne va pas bien. La stérilisation est aussi utile. Il faut évidemment bien le nourrir avec des aliments appropriés et en bonne quantité. Pas trop et pas trop peu. Avec suffisamment d'eau. Et n'oubliez pas de le faire identifier par une puce, c'est obligatoire. Ensuite, un animal, c'est comme un enfant. Il aime jouer, alors n'oubliez pas d'acheter des jouets appropriés pour lui. Mais il faut aussi que vous jouiez très souvent avec lui, surtout s'il est petit. Il faut aussi penser à son confort. Offrez-lui assez d'espace, un endroit où dormir, un autre espace assez vaste où jouer, un autre où manger et aussi un endroit où faire ses besoins. Charge à vous de bien faire le ménage, vider la litière, nettoyer les gamelles, etc. Pour qu'il vive dans un espace propre. Si c'est un chien, pensez à le sortir souvent et laissez-le courir si possible. Enfin, un animal, c'est tout le temps qu'il faut s'en occuper. Donc si vous prévoyez de partir en vacances, soit vous l'emmenez, soit vous organisez pour que quelqu'un s'en occupe. En bref, avoir un animal de compagnie n'est pas une décision qui se prend à la légère. Je résumerai par une phrase simple. Un animal est un être vivant. Donc, comme pour tout être humain, il faut l'éduquer, le soigner, le nourrir, s'amuser avec lui, lui offrir un lieu de vie agréable. C'est un travail à plein temps. Demandez-vous si vous êtes capable de vous en occuper, si vous avez le temps, la patience, les moyens financiers, un logement approprié pour l'animal, etc. Il y a encore trop de personnes qui maltraitent les animaux ou qui les abandonnent. Si vous ne vous sentez pas capable d'avoir un animal, n'en prenez pas. Et si, après tout ce que je vous ai dit, vous souhaitez avoir un animal, alors je vous conseille dans un premier temps d'aller voir les associations ou adopter en refuge. Ces animaux n'attendent que vous pour que vous leur offriez une jolie et agréable vie. Bonne journée à tous.
0: Eh oui, avoir un animal, c'est énormément de plaisir, mais il faut savoir s'en occuper. Et préférer adopter un animal plutôt que d'en acheter un. Après ce moment de douceur, Cléa nous réserve une pause musicale qui va nous faire bouger.
11: Hola tout le monde, c'est Cléa. Pour cette pause musicale, place à l'un des plus grands classiques de la pop, sorti en 1979 sur l'album Off the Wall. Ce titre a fait danser des générations entières grâce à son groove irrésistible. Voici le roi de la pop, Michael Jackson, avec Rock With You.

0: C'était Rock With You de Michael Jackson. Une chanson qui continue de faire vibrer les pistes de danse plus de 40 ans après sa sortie. On vous avoue que ça nous a tous ambiancés en studio. Maintenant, je laisse Nina reprendre le contrôle de l'émission.
1: Merci Cléa. Avec toute cette ambiance, j'ai vraiment envie de rester dans les musiques cultes. Aïna et Guillaume, vous allez nous parler des musiques des années 80 ?
2: Bonjour tout le monde, c'est Guillaume.
3: Et moi c'est Aïna. Il y a un style de musique que tous deux on adore. On avait un peu honte d'en parler au début, mais on s'est vite rendu compte que tout le monde aimait ce genre de musique.
2: Et oui, il s'agit des musiques des années 80. Toutes les générations les aiment, même les plus jeunes. Alors, on s'est demandé pourquoi elles avaient autant de succès.
3: Tout d'abord, ces musiques ont des mélodies très fortes, qui restent dans nos têtes. Par exemple, si je vous fais écouter les premières secondes de ce titre, vous saurez immédiatement me dire de quel artiste il s'agit.
2: En effet, c'est Michael Jackson avec Beat It en 1982. On peut aussi faire le test avec celle-ci. On reconnaît tout de suite Madonna avec son hit Like a Virgin en 1984. D'ailleurs, Madonna est une chanteuse qui elle aussi a traversé les générations, puisqu'elle interprète toujours des chansons aujourd'hui.
3: Mais en plus des mélodies, ce sont les paroles qui plaisent. Par exemple, moi je suis très sensible aux chansons qui racontent une histoire d'amour, l'amitié, le temps qui passe, les rêves, la liberté, sont autant des thèmes qui nous touchent. On s'identifie aux chansons et ça contribue à leur succès.
2: On peut prendre l'exemple de Renaud avec Mistral gagnant pour parler de l'enfance.
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0: énorme.
1: Quand on a le mélange musique accrocheuse et paroles émouvantes, ça ne peut qu'être un succès.
2: Il y a aussi la voix de ces chanteurs qui est remarquable, comme celle de Daniel Balavoine, où il exprime tout son talent dans SOS d'un terrien en détresse. Certes, en 1978, mais qu'on raccroche volontiers aux années 80.

0: Franchement, j'adore sa voix et ses textes. Et la musique renforce l'émotion.
1: Les années 80, c'est toute une génération d'artistes très marquants. On en a cité quelques-uns, mais on aurait pu aussi citer France Gall, Mylène Farmer, Indochine ou encore Goldman.
0: En effet, Goldman plaît à tout le monde grâce à une mélodie facile à retenir par les enfants, des paroles auxquelles les ados s'identifient et des textes dont les adultes comprennent toutes les profondeurs.

0: la musique est bonne. Qui ne l'a pas entendue et réentendue chez lui, dans des soirées ou dans des mariages?
1: Et n'oublions pas que ces musiques des années 80 ont aussi un énorme succès grâce au karaoké. Voilà un très rapide aperçu des raisons du succès des musiques des années 80. Aujourd'hui, les musiques sont produites à la chaîne dans un but de consommation rapide et immédiate, contrairement à celles des années 80 qui étaient faites pour durer. En conclusion, il est certain que les musiques des années 80 continueront à traverser les générations.
0: Et qu'on continuera à chanter et danser. Ciao !

0: Bordeaux, j'ai découvert plein de musiques que j'écoute qui datent d'il y a plus de 40 ans. Je sais pas si ça doit me faire peur ou pas. En parlant de peur, Morgane, présente-nous le maître de l'horreur.
1: Hello everyone, moi c'est Morgane. Pour les fidèles de Radio Cristal qui écoutent l'émission que la School Radio enregistre chaque année, vous m'aurez peut-être reconnue. C'est déjà ma troisième année à la web radio et aussi la troisième fois que je passe sur cette radio. Cette année, j'ai décidé de faire une chronique un peu spéciale. J'espère que vous n'avez pas peur de l'horreur puisque je vais parler de l'un de ces maîtres dont vous avez tous déjà entendu parler, Stephen King. Cet écrivain américain est né le 21 septembre 1947 à Portland dans le Maine. Il a écrit plus d'une soixantaine de livres ainsi que près de 200 nouvelles. Une soixantaine de ses œuvres a été adaptée en film et en une quarantaine de téléfilms et séries. L'une de ses œuvres la plus célèbre est ça. Il a remporté le prix British Fantasy en 1987. Que vous lisiez le livre ou que vous visionnez le film, accrochez-vous car vous risquez d'avoir une réelle phobie des clowns. Je voulais vous parler de Stephen King car je suis super fan de lui. Ses livres sont incroyables, ils nous plongent dans un véritable univers machiavélique. Mon adaptation préférée est La Ligne Verte. J'ai lu le livre, mais l'adaptation cinématographique est magnifique. Ce film m'a énormément touché, surtout la fin. On suit l'histoire de Paul Edgecombe, gardien-chef du pénitencier de Cold Mountain, qui veillait au bon déroulement des exécutions capitales au bloc E en faisant en sorte que les derniers instants des condamnés se passent au mieux. J'ai lu de nombreux livres de cet auteur. Parmi ceux-ci, mon préféré est Holly, car je trouve l'histoire captivante. Bon, j'avoue qu'il faut aimer le côté morbide de l'histoire. C'est un couple qui kidnappe des jeunes adultes, puis les tue pour récupérer leurs organes et leur sang, afin de rester en bonne santé. Le pire, c'est qu'ils ont pris du temps avant de se rendre compte des disparitions. Je trouve que l'intrigue est dingue. En résumé, malgré ses 78 ans, les livres de Stephen King sont toujours aussi incroyables. Ils sont toujours aussi captivants et intéressants. Ce que j'aime dans ces livres et ces films, c'est qu'on ne sait jamais comment cela va se finir. Évidemment, il faut aimer les livres morbides et angoissants. Bye bye!
0: Le côté morbide et angoissant, c'est pas trop mon truc. Moi, je préfère voyager. Et pourquoi pas au Japon? Jade et Valentina vont tout nous révéler sur les particularités culturelles de ce pays.
2: Konnichiwa, c'est Jade. Avec Valentina, nous vous proposons une chronique sur la culture du Japon.
3: En effet, si vous prévoyez un séjour au Japon ou par simple curiosité sur les particularités de ce pays, voici ce qu'il faut savoir sur l'attitude à adopter, les codes culturels et les traditions à respecter.
2: Les Japonais ont trois principes essentiels, la famille, la politesse et l'honneur. Ils ont des règles de savoir-vivre strictes. Ils sont très respectueux des autres, polis et modestes. La ponctualité pour eux est indispensable et la propreté est essentielle.
3: Concrètement, comment faut-il se comporter avec eux?
2: Les Japonais n'apprécient pas le contact physique. Par exemple, pour dire bonjour, ne leur serrez pas la main et ne leur faites surtout pas la bise. Il suffit de s'incliner en avant pour dire bonjour. Et plus vous inclinez, plus cela est un signe de respect. Quant au contact visuel, ne les regardez pas droit dans les yeux. C'est perçu comme une provocation. Dans la rue, il faut être discret. On ne parle pas fort, on ne se mouche pas devant tout le monde et surtout, on ne fume pas. Il existe des zones dédiées aux fumeurs qu'il faut impérativement respecter.
3: Et si on se rend chez quelqu'un, à quoi faut-il faire attention?
2: Il faut impérativement se déchausser quand on rentre chez un Japonais. Il vous fournira des pantoufles d'intérieur. Concernant les repas, il est très mal vu de ne pas finir son assiette. De même, n'oubliez pas de dire au début du repas « Itatakimasu ». On pourrait le traduire par « Je suis heureux de recevoir ce repas ». Et à la fin de ce repas, dites « Goshisosama deshita ». On pourrait le traduire par « Merci pour la nourriture ».
3: Maintenant qu'on connaît ces règles principales, que faut-il absolument voir, faire, si on veut se plonger dans la culture japonaise?
2: Les arts martiaux occupent une place essentielle. Judo, karaté, jendo, aikido sont très populaires. Mais le sport qui dépasse tous les autres est le combat de sumo. C'est un sport réservé aux hommes, mais que tout le monde adore regarder. Si vous êtes plutôt chant, danse ou théâtre, ne manquez pas le kabuki, qui est un mélange de ces trois arts. Il dispose aussi de divertissements particuliers, comme le panchinko, qui est très apprécié des jeunes. C'est un mélange entre flipper et une machine à sous. Il y a évidemment le karaoké, très apprécié par tous les âges. Point de vue détente, les Japonais adorent pique-niquer dans la nature. C'est ce qu'ils appellent le hanami.
3: Le Japon, c'est un vrai dépaysement pour les occidentaux que nous sommes. Qu'est-ce qui te plaît tant, Jade, dans le Japon?
2: Justement, Valentina, c'est ce dépaysement que j'aime. Ils ont de magnifiques paysages, très diversifiés entre plages, plaines et montagnes. Et surtout, ils respectent totalement la nature. Ensuite, ils ont une culture avec des valeurs que je partage. La famille, le mélange entre tradition et modernité, le respect...
3: Pour ma part, ce qui m'a fait intéresser au Japon est la culture populaire, avec les mangas, les animés, ainsi que les jeux vidéo. Tout comme toi, plus je me suis renseignée sur ce pays, plus je l'ai aimé.
2: Alors Valentina, quand est-ce qu'on part au Japon ?
3: Quand tu veux Jade, sayonara.
2: Tanoshi kyukao.
0: Merci Valentina et Jade pour ces conseils du voyage au Japon.
1: Eh bien, pour nous, le voyage sur les ondes de Radio Cristal se termine.
0: C'est déjà la fin de notre émission.
1: Mais si vous souhaitez nous retrouver, alors venez vite sur schoolradio.com. school-radio.com. Merci à toute mon équipe et ciao chers auditeurs. Bye bye.

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1: Bonsoir à tous.
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4: Depuis quelques jours, la planète football vit au rythme de la Coupe du Monde. Des millions de téléspectateurs suivent les matchs, commentent les résultats et vibrent derrière leur équipe favorite. Le football possède cette capacité unique de rassembler. Pendant quelques heures, les différences sociales, culturelles ou politiques semblent s'effacer derrière un même maillot. On chante ensemble, on espère ensemble, parfois même on souffre ensemble. Mais cette Coupe du Monde soulève aussi des questions. Certains dénoncent un calendrier toujours plus chargé pour les joueurs, d'autres s'inquiètent de la place grandissante de l'argent, du marketing et du spectacle dans le football moderne. Les compétitions s'agrandissent, les audiences se comptent en milliards, les enjeux financiers atteignent des sommets. Alors faut-il s'en réjouir ou le regretter? Peut-être les deux. Car derrière le football, il y a quelque chose de profondément humain. Nous avons besoin d'appartenir à une communauté. Nous avons besoin de partager des émotions, nous avons aussi besoin de croire qu'ensemble, nous sommes capables de vivre quelque chose de plus grand que nous-mêmes. Le problème commence lorsque le résultat devient plus important que la personne. Lorsque la victoire justifie tout. Lorsque l'adversaire cesse d'être un concurrent pour devenir un ennemi. Lorsque le spectacle prend toute la place et que l'humain disparaît derrière l'événement. La Bible nous rappelle pourtant une vérité étonnante. L'apôtre Paul écrivait « Courez de manière à remporter le prix ». Mais il ne parlait pas d'un stade ni d'une coupe, il parlait de la vie elle-même. Une course où l'objectif n'est pas d'écraser les autres, mais de grandir, d'aimer et de rester fidèle à ses convictions. C'est peut-être là que le football peut nous inspirer, non pas dans sa recherche obsessionnelle de la victoire, mais dans sa capacité à faire jouer ensemble des personnes différentes autour d'un objectif commun. Parce qu'au fond, le plus beau trophée n'est peut-être pas toujours celui qu'on soulève à la fin d'un match. C'est peut-être celui que l'on construit chaque jour, lorsque l'on apprend à vivre ensemble, à se respecter et à avancer dans la même direction. Et si cette Coupe du Monde nous rappelait que la plus grande équipe à laquelle nous appartenons n'est pas une nation, mais l'humanité tout entière.
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4: L'essentiel de l'actualité, le mois de juin 2026 a été le plus chaud jamais enregistré en France, avec une température moyenne supérieure de près de 4 degrés au normal de saison. La canicule a battu de nombreux records, avec des pointes au-delà de 40 degrés dans 72 départements. Les Pyrénées-Orientales et l'Hérault seront en vigilance orange pour la canicule ce samedi. Les incendies se multiplient dans le sud de la France. Les autorités redoutent un été particulièrement difficile. Le ministre de l'Intérieur, Laurent Nunez, se dit très inquiet pour la saison, avec déjà 26 feux simultanés recensés jeudi. Si le principal incendie de l'Aude, qui a ravagé près de 1000 hectares, est désormais fixé, le risque reste élevé ce week-end pour le pourtour méditerranéen. Le Premier ministre Sébastien Lecornu recevra la mère de la petite Rosa, dont la plainte pour viol contre Jérôme Barilla n'avait pas abouti juste avant l'affaire Liana. Prévu ce vendredi, le rendez-vous est finalement reporté. Enfin en tennis, fin de parcours pour le dernier Français à Wimbledon. Arthur Hinderknecht a été éliminé au troisième tour par Novak Djokovic. Le Serbe, malgré la perte d'une manche, signe sa 105e victoire sur le gazon londonien.
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0: reste parfaitement clair du pays néo-castrien aux hauteurs géromoises. Côté température, les minimales s'échelonnent entre 12 degrés sur les Hautes-Vosges et le secteur de Xertigny et 13 degrés à Vittel et sur la préfecture. Les maximales grimpent entre 24 et 25 sur le massif vosgien, tandis que les plaines et la moyenne Moselle atteignent 28 à 29 degrés. Le vent souffle de secteur nord à nord-ouest, il est faible à modéré, sans rafales notables sur le département. Le lendemain dimanche, l'indice de fiabilité est très bon. La matinée débute sous un ciel dégagé avant l'arrivée de passages nuageux l'après-midi sur l'ensemble du territoire. Ces éclaircies alternent avec les nuages jusqu'en soirée. Cette masse nuageuse n'est pas assez conséquente pour perturber le beau temps. Les minimales aussi entre 13 degrés sur les hauteurs du département et 15 degrés sur le tiers ouest des Vosges. Les maximales reculent légèrement entre 24 et 25 degrés sur les crêtes et 27 à 28 en plaine. Le vent bascule à l'ouest, nord-ouest, il est modéré avec des rafales atteignant 40 km/h en altitude. Pour les jours suivants, le temps se maintient au sec avec un soleil dominant et des températures reparties à la hausse dès lundi. Le vent d'ouest faiblit progressivement en milieu de semaine. Quant à vous, retrouvez toute l'info météo sur notre site internet radiocristal.org.
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souviens, si je me souviens, c'était au mois de juin.

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1: Bonjour, aujourd'hui nous partons en Italie et vous pouvez vous imaginer à Florence en 1608, alors qu'on était en plein préparatif pour les noces du prince Cosme II de Médicis avec Marie-Madeleine d'Autriche. Il revenait à Giulio Caccini de superviser les musiques et de diriger les chanteurs venus de Rome pour cette somptueuse occasion. De Rome était aussi arrivé Sigismondo d'India, qui était déjà un compositeur très apprécié de tout ce beau monde aristocratique. C'est donc ainsi que se fit la rencontre entre ces deux grands musiciens de la monodie du XVIIe siècle. D'India était au début de sa carrière, tandis que Caccini, proche de la vieillesse, en fait il n'avait que 47 ans, mais à cette époque-là, et en fait il était à l'apogée de sa carrière. En effet, Caccini jouissait d'une renommée universellement reconnue et il était considéré par tous comme l'initiateur de ce qu'on appelait la nouvelle musique, c'est-à-dire la monodie accompagnée. Ou plus simplement, c'est une mélodie accompagnée par des accords à la basse continue. Caccini est né à Rome en 1551 et mort à Florence en 1618. Il entra tout jeune au service des Médicis. En 1589, il compose pour les noces de Ferdinand de Médicis et de Christine de Lorraine. Il composa également, en 1600, pour les noces d'Henri IV et de Marie de Médicis. Quant à Sigismondo d'India, il s'est vite inspiré de cette nouvelle musique, car l'année qui suivit sa rencontre avec Caccini, il faisait imprimer la première de ses 5 recueils de monodies accompagnées et de duos vocaux. Sigismondo d'India est probablement né à Palerme, ou Naples peut-être, aux environs de 1582 et mort à Modène en 1629, à l'âge très jeune de 47 ans. En 1611, il a 29 ans, il devient maître de musique de chambre de Charles-Emmanuel Ier de Savoie. Il sert ensuite 12 ans à la cour ducale de Turin, puis on le trouve à Rome, et pour terminer, à Modène, à la cour d'Alphonse d'Este. Voici pour commencer, jouer à la harpe, donc une harpe ancienne, une harpe renaissance baroque, un capriccio d'un compositeur anonyme qui sera suivi de deux chants ayant le même titre, Tutto e di piango, c'est-à-dire Tout le jour je pleure et aussi la nuit. Le premier chant est de Giulio Caccini, et le deuxième de Sigismondo d'India. Les interprètes en sont Gilles Feldman au soprano, Mara Galassi à la harpe et Karl Ernst Schröder au théorbe.